0: Saint-Quentin.
1: La nature.
2: Aux gens qui habitent à côté.
3: Bah moi, je sais pas, mais il y a monsieur le maire. Dans son prénom, il y a le maire. Bah, il y a la mère. Du coup, bah moi, du coup, je pense que c'est Ali.
4: Ah, tu penses que monsieur le maire est le propriétaire de la mer?
3: Oui.
4: Et comment on appelle les habitants de la mer?
3: C'est ceux qui habitent dans les îles.
4: Et est-ce que vous savez combien elle mesure, la mer? Est-ce que vous savez jusqu'où ça peut descendre?
3: 60 mètres? 3 kilomètres?
2: 100 mètres? 200 plus, plus, plus,
4: plus, plus, plus, plus. Quels sont les animaux qui vivent tout dans le fond, tout dans le fond, tout dans le fond de la mer?
3: Une raie? Une pieuvre?
2: Une tortue?
3: Les étoiles de mer?
2: Les corails?
3: Les requins?
2: Les poissons?
5: Et avec ceci?
6: Oui!
5: Ce sera tout?
6: Non!
5: Ce sera tout?
6: Non!
5: Ce sera tout?
6: Non!
5: Ce sera tout?
4: Comment ils font pour voir?
3: Ils ont une vision plus adaptée dans l'eau.
2: Ils ont des gros yeux.
4: Mais des fois, il fait vraiment très nuit. Hein, vous avez vu des images, des fois?
3: Parce qu'en fait, il y a des poissons qu'ils ont une antenne où il y a une petite boule qui fait de la lumière.
4: Mais ils n'en ont pas tous. Alors comment ils font les autres, ceux qui n'ont pas de lampe?
3: Ils s'approchent d'eux et du coup, ils voient.
4: Tu penses qu'en fait, il y en a qui ont des lampes et ceux qui veulent voir, bah, ils suivent ceux qui ont des lampes?
3: Ouais.
4: Et quel est le plus gros des animaux, selon vous, qui vit sous l'eau, tout dans le fond de l'eau?
3: Une pieuvre. Des grosses pieuvres.
2: Des baleines.
3: Une grosse, grosse, grosse baleine.
2: Un requin.
3: La barrière des corails.
6: Barrière de corail!
4: C'est quoi la barrière de corail?
3: Bah, ça permet pour pas que les requins aillent manger ceux qui sont après la barrière.
4: C'est comme une clôture, en fait?
3: Un peu. C'est comme un filet dans l'eau. Et c'est pour que les gens ils se baignent dedans et pour pas que les requins ils mangent les gens qui se baignent.
4: Est-ce que les requins, ça mange les gens?
3: Les requins, c'est méchant, donc bah moi, je pense que oui.
2: Des fois, je regarde des vidéos de requins et du coup, et ben, je vois où des fois, ils en mangent des gens. Et je pense que c'est très, très, très méchant.
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7: Une escapade très nature aujourd'hui, à la découverte des tourbières des Landes. C'est une spécificité de notre département, un milieu préservé. Karine Dos Santos est naturaliste au département des Landes.
8: Ah, les tourbières, elles sont plutôt nichées au cœur du massif landais. Ce sont des véritables joyaux écologiques. Ce sont des zones humides qui sont composées d'un sol qu'on appelle la tourbe. Cette fameuse tourbe est constituée de 20 à 30% de débris de végétaux et de 70 à 80% d'eau. Les végétaux qui composent cette tourbe sont essentiellement des sphaignes, donc ce sont des mousses de la famille des bryophytes. Et la particularité de ces mousses, c'est que ce sont des véritables éponges. Elles sont capables d'absorber jusqu'à 30 à 40 fois leur poids en eau. Alors, pour un titre d'information, un tapis de sphène de 1 mètre carré de surface sur 20 cm de hauteur peut stocker jusqu'à 70 kg d'eau. Et forcément, ces sphènes vont interagir avec le milieu en absorbant des sels minéraux, en échangeant des ions, ce qui va en conduire de façon simple. Simplifié, parce que c'est un peu plus complexe au niveau chimique, à acidifier ces milieux. Donc on a généralement des tourbières landaises qui sont plutôt acides, avec des pH de 4 à 5, donc relativement acides, ce qui va induire des conditions de vie très particulières pour les espèces qui vont y vivre. On va dire qu'une tourbière est active si les sphènes continuent à se développer. Par contre, si elles commencent à régresser, elles vont plutôt être en voie de dégradation. Et à ce moment-là, on va voir d'autres espèces apparaître, des bruyères, du chouin noirâtre, de la moulinie, des arbustes tels que les saules, voire du piment royal, et forcément tout le cortège d'espèces qui vont avec. Donc on va diviser deux catégories en fonction de l'alimentation en eau, celles qui vont être alimentées par les fameuses nappes phréatiques, les nappes souterraines, et celles qui vont être plutôt alimentées par le réseau hydrographique ou les eaux de ruissellement. Donc ça va être plutôt des tourbières qu'on va trouver en proximité des rivières ou en périphérie des étangs. Alors, on ne va pas oublier le secteur des Barthes de l'Adour, qui est quand même très connu et qui surtout regorge de tourbières. Mais on va dire que les espèces les plus impressionnantes pour les enfants, notamment quand on fait des animations scolaires, ce sont les fameuses plantes carnivores. Drosera, donc les Drosera à feuilles rondes et à feuilles intermédiaires, et la grassette du Portugal. Au niveau de la faune, on a le fameux lézard vivipare qui va être inféodé à ce type de milieu, et certaines libellules, dont la Cordulea corfer et le fameux papillon emblématique un peu des tourbières, qui est le fadet des lèches, dont le département a une responsabilité assez forte pour sa conservation.
7: En raison de la fragilité du milieu, une seule tourbière est ouverte au public, la tourbière de l'Estanque à Metz, aménagée avec panneaux, pontons d'observation, circuits de randonnée et accessible aux personnes à mobilité réduite. 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
1: Alors on est sur le carré La Sauca, c'est pratiquement à côté des Rambles de Figueres. Et là nous sommes juste devant le fameux restaurant Duran, un restaurant emblématique de la ville de Figueres. Et nous avons rendez-vous avec la Louise qui va nous recevoir. C'est la sœur du patron, on va dire, qui est en voyage.
2: Allez, nous allons entrer dans cet établissement qui a l'air très très joli. Je vois déjà le buste de Dali.
1: Ah ben oui, puis c'était le restaurant de Dali. Et ce restaurant est connu pour ça, il venait manger là tous les jours.
2: Alors on peut voir effectivement ici à l'intérieur l'empreinte de Dali bien présente.
1: Oui, parce qu'on trouve des gravures, on trouve des estampes, comme on dit chez nous, et beaucoup de photos où on voit Dali avec les patrons. Voilà, donc je venais ici pour parler du restaurant, de ce qu'il représente et de ce qu'il est et de ce qu'il est.
2: On est ici, il paraît, dans le restaurant préféré de Dali.
3: Oui, c'est vrai. C'est vrai. Oui. Je vous montre la salle du restaurant, mais au petit coin ici, nous avons qu'on appelle les seillets. Ici, c'est la table où mangez Dali avec des copains et des personnalités de la musique, de l'art, poètes, del monde de la culture. Ici, nous avons des photos avec Dali à Mandalay. Ce monsieur, c'est mon grand-père. Très amis d'Ali, parce qu'ils sont de la même
2: génération.
3: Génération.
2: Louisa, aujourd'hui, cette table... Elle...

0: Ils peuvent être réservés?
1: Oui, bien sûr, chaque jour. Il y a des personnes qui viennent dans la salle, l'essayer, et on réserve ici à la table grande. Et après, là-bas, il y a pour 6 ou 8 personnes.
0: On va quitter le cellier, Louisa, et on va se rendre dans la salle de restaurant avec des chaises qui ressemblent un peu à des trônes.
1: Oui, parce que ce sont des chaises typiques catalanes. Ça, c'est fait pour un carpintero.
2: Ça a été fait, c'est des chaises sur mesure, faites exprès, par un menuisier.
1: C'est aussi les lampes sont faites à mano. Il y a la fabrica en Mallorca. Il existe encore.
0: Louisa, qu'est-ce qu'on déguste? Quels sont les plats signatures du restaurant?
1: Bon, les plats très typiques, c'est les canards avec poire. C'est une recette de mon grand-père qu'il a fait beaucoup de fois à Salvador Dalí. Aussi très typique, c'est les poulets avec cigales.
2: Poulet aux gambas.
1: Ça, on mélange la montagne, c'est les poulets, et après les mers, que c'est avec la langouste petite. Non?
2: Est-ce qu'on peut savoir quel était le plat préféré de Salvador Dalí?
1: Surtout des produits d'ici.
2: Du terroir.
1: Oui, du terroir. Côtelettes d'agneau, la soupe, les riz, un paella. Nous faisons aussi des petites viandes boules, des viandes hachées, comme ça, avec des sauces. Il aimait beaucoup la cuisine catalane. Prends pas d'alcool, rien du tout. Et pour les desserts, il fait toujours une infusion, c'est digestif.
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4: Bonjour à toutes et tous, bienvenue dans Affaires Classées, le podcast. Je vous emmène faire un petit tour 2 siècles en arrière. Nous sommes dans la soirée du 1er mai 1827. Un paysan de Barcus rentre de la célèbre foire d'Oloron. Il est abattu par un inconnu. Question, qui lui en voulait donc? Réponse dans un instant.
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4: Chaque année, le 1er mai, la ville d'Oloron-Sainte-Marie organise sa traditionnelle foire au bétail. Un rendez-vous inspiré des grandes foires d'antan et qui attire plusieurs milliers de visiteurs depuis le 14e siècle. Ce lundi, 1er mai 1827, Dominique, un habitant de Barcus, l'a passé, comme beaucoup, dans la capitale du Haut-Béarn. Rentrant seul, à pied, il est 22h lorsqu'il parvient à l'entrée d'un petit pont dit de Choco, à une courte distance de sa maison d'habitation. À peine pose-t-il le pied sur l'ouvrage qu'une soudaine lueur déchire la nuit. Une lueur doublée d'une détonation. Pas de doute, Dominique vient d'essuyer un coup de fusil. Blessé, le fermier tombe en criant « À l'aide! À l'aide !» Au loin, il y a un homme qui court le long du ruisseau, enjambant une barrière. Pas de doute, c'est l'agresseur. Marianne, une jeune servante occupée à ses prières, entend les hurlements plaintifs de cet homme qui appelle au secours. La bonne dame s'empresse d'alerter le maître de maison, l'instituteur et quelques paysans qui accourent afin de porter assistance au malheureux, blessé à la poitrine et au bras gauche. Dominique Etchegoyen est transporté à son domicile où le médecin vient lui prodiguer les soins que son état grave nécessite. Au petit matin, le maire de Barcus se rend à son chevet. Il lui demande de décrire en détail ce qui s'est passé. Dominique est formel. L'obscurité l'a empêché de reconnaître l'agresseur qui semblait posté au loin en embuscade. Les gendarmes de Mauléon rappliquent. À leurs yeux, c'est une vraie tentative d'assassinat. Les blessures de Dominique sont graves. Il aurait bien pu y passer.
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4: L'enquête criminelle débute. Dominique jure qu'il ne se connaît aucun ennemi. Ses affaires sont saines et il est, dit-on à l'époque, de bonnes mœurs. Les soins appliqués du docteur Alcat et sa constitution robuste lui vaudront une incapacité totale de travail de 20 jours. Mais il se rétablira de ses plaies, fort heureusement. À Barcus, l'affaire jette un émoi certain dans la population, à tel point que les rumeurs les plus folles circulent. Certains disent Dominique Etchegoyen décédé, quand d'autres désignent déjà le nom de l'assassin présumé. Dans leur procès-verbal, les gendarmes rapportent en effet que des soupçons insistants circulent sur la personne du premier voisin de la victime, un certain Etcheoun, du nom de la maison basque qu'il occupe ici, identifié comme étant Pierre Topet, né au village en 1786. Les gendarmes vérifient. Topet traîne la réputation d'être un mauvais sujet, un repris de justice aussi. À peine quadragénaire, il sort de la prison d'Ace où il a purgé 5 années de prison pour des violences graves sur l'ex-amant de sa femme. Et selon la rumeur, il ne rêvait que d'une chose, se faire justice lui-même et expédier en enfer celui qui l'a envoyé derrière les barreaux, un certain Egiafal, qui a passé lui aussi la journée du 1er mai à la foire d'Oloron. À Barcus, la clameur publique ne parle que de lui. C'est Topet, alias Etcheoun, le suspect, point final. Certains habitants affirment qu'il a guetté le retour de son rival en se postant aux aguets. Trompé par l'obscurité régnant dans ce chemin creux et sinistre, il se serait trompé de cible, tirant par erreur sur Etchegoyen. Le scénario est séduisant, en apparence.
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4: Les gendarmes ne voient pas qui en voulait au malheureux Etchegoyen. En revanche, la piste menant à Etcheoun semble beaucoup plus fructueuse. Ces derniers temps, par jalousie ou par haine, toutes les occasions étaient bonnes pour chercher querelle à son rival. Une voisine affirme qu'Etcheoun lui a demandé si Egiafal avait bien l'intention de se rendre à la foire d'Oloron. Étonnante curiosité sur l'emploi du temps de son ennemi juré. Mieux encore, le métayer d'Etcheoun affirme qu'il était bizarrement absent de sa maison la nuit du drame. Et ses enfants, ses propres enfants, le confirment. D'ailleurs, personne ne l'a revu depuis. Pour les gendarmes, les soupçons s'accumulent. Plusieurs villageois rapportent qu'Etcheoun se cacherait dans les bois, sur les sommets de l'Arrau. Pourquoi diable pareille fuite s'il n'a rien de se reprocher ? Bizarre. Au tribunal de Saint-Palais, le procureur du roi, M. de la Régoyenne, discerne dans cette cavale comme un aveu de culpabilité. Il délivre donc un mandat d'arrêt contre le fugitif dont tout le monde parle, mais que personne ne voit. Il faut dire qu'en Soule, la personnalité de Pierre Topet, alias Etcheoun, laisse peu indifférent. Doué d'une âme ardente, d'une susceptibilité que beaucoup disent excessive, l'homme a connu une jeunesse orageuse. Fâché avec ses parents, sa jalousie l'a conduit à suspecter l'infidélité de son épouse et à asséner un coup de hache au visage de son amant supposé, le fameux Egiafal. À l'époque, nombre de paysans basques s'expriment dans leur langue natale. Peu d'entre eux ont eu la chance d'aller à l'école. À la différence d'Etcheoun qui, lui, a appris le français qu'il parle à la perfection.
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4: Au Pays Basque, Etcheoun passe pour être un poète. Né en pleine période romantique, il est l'auteur de nombreux chants dramatiques, des poèmes émouvants dont les vers racontent les principaux événements de sa vie, souvent tragiques, comme son mariage avec une fille de niveau social inférieur. Une union qui a déshonoré sa famille alors qu'il n'avait que 20 ans. Vexé, son père l'avait menacé de le déshériter. Couchant ses malheurs sur le papier, le jeune homme devint poète et écrivain. Quand son épouse le trompa, Etcheoun se mit à écrire sur le thème de l'amour trahi, un sujet cher aux auteurs romantiques, mais ses écrits vont aussi se retourner contre lui. Alors qu'il est en cavale après les coups de feu tirés le 1er mai contre son voisin Etchegoyen, le poète se console en écrivant quelques vers. Planqué dans une cabane de berger, il compose un chant qui deviendra célèbre et dont voici le dernier couplet. Dans le village de Barcus, ne cherchez pas Etcheoun. Vous qui, désirant l'arrêter, êtes à sa poursuite, il compose des chants à Igelou, désignant ainsi le lieu de sa cache. Il n'y a pas de plus beau pâturage en Soule, conclut-il. Mais quand les gendarmes mettront la main sur ce poème, ils vont l'utiliser contre lui comme une pièce à conviction, à charge. Etcheoun est en effet interpellé 4 mois plus tard chez un notaire de Tardets alors qu'il s'apprêtait à signer un acte de vente par lequel il tentait de mettre sa propriété de campagne à l'abri de ses créanciers. Redoutait-il que la justice la confisque au cas où il serait reconnu coupable de la tentative d'assassinat sur Etchegoyen, son voisin, la nuit du 1er mai 1827.

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1: Son procès aux assises s'ouvre le 18 août 1828 dans les murs du Parlement de Navarre, à deux pas du château palois. Vu la personnalité de l'accusé, l'audience défraie la chronique judiciaire. Ce n'est pas tous les jours, en effet, qu'on juge un poète écrivain. Face aux 12 hommes tirés au sort comme jurés, l'accusé a préféré s'habiller avec de misérables haillons. Lui qui est propriétaire de sa ferme, un luxe rare pour l'époque, il joue le pauvre. Une foule de dames élégantes se masse dans les rangs du public. Face à l'exposé de l'avocat général, M. Lamothe Duncan, Etcheoun ne varie pas. Il est innocent, voire persécuté. Ses malheurs datent de son mariage, clame-t-il, dans un français excellent. Et tandis qu'il purgeait une peine de prison, sa femme a, dit-il, continué à le tromper avec son rival, le sieur Egiafal. Une fois libéré de la prison d'Eis, Etcheoun trouva l'amant de son épouse installé dans son propre lit, régnant en maître chez lui. Il le mit certes à la porte, mais l'accusé poète peinait à calmer sa peine. « Scélérat, tu buvais mon vin, tu mangeais mes jambons, tu devrais être à ma place » lance-t-il plein de haine à Egiafal, qui est cité comme témoin à la barre de la cour d'assises. Pour l'accusation, ce récit de souffrance, de haine, illustre à merveille le mobile du crime. Le soir du 1er mai 1827, selon l'avocat général, Etcheoun voulait faire la peau à Egiafal, et il l'a patiemment attendu, en guet-apens. Et c'est par erreur, parce qu'il faisait nuit, qu'il s'est trompé, faisant feu sur Dominique Etchegoyen, qu'il faillit bien tuer. En leur intime conviction, les jurés vont pourtant absoudre le poète sultan aux mille malheurs. Etcheoun est acquitté. Il rentre à Barcus le soir même.
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1: 1er mai, jour de foire, c'était ce rendez-vous avec l'histoire en 1827 du côté de Barcus. Je vous retrouve dans un prochain numéro à la rencontre de la Deuxième Guerre. La Deuxième Guerre mondiale et un épisode qui s'intitulera « Mort aux traîtres ». Nous sommes en février 45, les Allemands ont quitté le Béarn, le Pays Basque, et pourtant, on juge à Pau un traître qui a livré aux Allemands les deux frères du célèbre cancérologue Léon Schwarzenberg. De quoi s'agit-il ? Réponse dans un prochain numéro. À bientôt.
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4: C'est l'histoire d'une dame en noir, comme Barbara, la célèbre dame en noir. Eh bien, figurez-vous qu'avant elle, exista une autre Barbara, celle du père Truitard. Une histoire de Sandra Amani, tirée de l'ouvrage « Amours et passions d'antan en pays bourguignon », édité chez l'Escargot Savant. Bonjour Sandra.
5: Bonjour Charlotte.
4: Notre dame en noir a de quoi surprendre dans cette histoire. Nous voici à Saint-Romain, dans le canton de Santenay. Autrefois, ici, on comptait de nombreux moulins qui puisaient leur force dans le ruisseau du Verger.
5: L'un de ces moulins, en ruine aujourd'hui, fut le théâtre d'une histoire d'amour des plus étranges. Je vous emmène au milieu du 19e siècle. C'est à cette époque que vit le père Truitard, un vieil original que l'on dit même fou. Son activité principale est d'élever dans son moulin des arachnides. Il a pour ambition de posséder les plus belles araignées. Pour cela, il fait de curieuses expériences, enfermées dans la lugubre demeure. Et il parle à ses petites protégées.
6: « Oh toi, Lucette, ton ventre rebondit, me satisfait pleinement. Quant à toi, Joséphide, je n'aurais jamais cru parvenir à te greffer une 9e patte. Je suis très fière de moi, vraiment. »
5: Un beau jour de printemps, après de multiples expériences toutes plus étranges les unes que les autres, le père Truitard donna naissance à Barbara, un monstre énorme. Une superbe araignée aux reflets irisés, aussi grande qu'un être humain. La première réaction du vieil ermite devant une telle création fut d'abord la peur. Mais très vite, Barbara fit comprendre au père Truitard qu'elle lui était dévouée corps et âme. Jamais elle ne le piquerait.
7: Oh, ma Barbara, tes toiles sont grandioses. Je t'admire tellement. Tu es la femme que je n'ai jamais eue et que je n'aurai jamais.
5: Très souvent, le père Truitard dépose des doux baisers sur les mandibules de l'araignée. Mais Barbara dépérit de jour en jour. Seule dans le moulin immense et froid, elle s'ennuie.
7: Bon, ma chérie, sans doute aimerais-tu des amis. Je vais en créer pour toi.
5: Bientôt, trois énormes arachnides sortirent du laboratoire du père Truitard. Comme il était heureux! Barbara, ravie de n'être plus la seule dans la vie de son maître, retrouve sa fougue et redouble de caresses pour son créateur.
8: Mais l'arrivée de ces nouvelles araignées géantes ne présage rien de bon dans la vie du père Truitard.
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8: Aimez-vous les araignées ? En tout cas, j'espère qu'elles ne vous font pas peur, parce que dans notre histoire du jour, elles sont gigantesques. Voici la suite de la légende du père Truitard de Barbara. Un conte de Sandra Amani, édité chez l'Escargot Savant. Nous sommes dans un vieux moulin, près de Santenay, au XIXe siècle. Le père Truitard était un vieil excentrique. Il avait créé trois araignées géantes. Sa préférée, c'est Barbara.
5: Imaginez quand même cet homme solitaire, vivant dans son moulin avec trois arachnides aussi grandes que lui. Il faut bien subvenir aux besoins de ces bêtes-là.
7: Mince, mes vivres s'épuisent. Je ne pourrai plus nourrir mes bébés. Mais comment faire? Je ne peux pas laisser mes amours seuls. S'il arrivait quelque chose à Barbara, je ne m'en remettrai jamais.
5: Mais le père Truitard, après plusieurs jours de diète, n'avait plus le choix. Il devait s'absenter pour faire des courses. D'autant que Barbara et ses deux comparses à mandibule commençaient à dépérir. C'est la mort dans l'âme que le savant fou décide d'enfermer ces trois monstres à double tour dans une des pièces de son moulin.
7: Ne vous inquiétez pas, mes petites, je reviens bientôt.
5: Avant de partir, le père Truitard adresse une dernière caresse à Barbara, son araignée d'amour. Confiant, il part sans se retourner. Le soir même, le père Truitard revient chez lui dans son moulin chargé de deux énormes paniers à provisions pleins à ras-bord. En entrant dans sa sombre demeure, il est d'abord surpris par le silence. D'habitude, ces araignées font un vacarme épouvantable. Il s'approche de la chambre et sort sa clé afin d'ouvrir la porte.
7: Mes chéris doivent sûrement dormir.
5: Barbara, Barbara, papa revient avec tout plein de bonnes choses pour toi. Pas de réponse. À peine un grattement, un léger frottement. Il tourne la clé de plus en plus inquiet.
7: Barbara, Barbara, où es-tu ?
5: Hélas, seules les deux compagnes de son araignée chérie se tiennent immobiles devant lui, penaudes. Barbara n'est plus là, et le pauvre homme sait qu'il est inutile de fouiller le moulin pour la retrouver. Truitard comprend l'horrible réalité. Le calme des deux autres en disent long. Elles viennent de dévorer Barbara.
6: Oh, assassin! Je vous tuerai!
5: Truitard s'effondre alors sur le sol. Son pauvre cœur vient de lâcher. Il est mort de chagrin.

Aujourd'hui encore, dans les alentours de Santenay, près du Vieux Moulin, certains promeneurs racontent qu'ils croisent le fantôme du vieil homme qui inlassablement hurle à tue-tête.

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1: C'est la Camini Minute, votre chronique de la joie et de la bonne humeur. Comment ça va les amis? Enfin, je dis comment ça va les amis, je pourrais dire CMTV. Oui, parce que je ne sais pas si vous avez remarqué, mais je ne sais pas si c'est la nouvelle génération, mais il y a des gens, quand ils parlent, ils mettent de moins en moins de voyelles, de moins en moins de lettres. Pour dire « il n'y a rien », ils disent « il y a R ». Pour dire « mort du rire », ils disent « MDR ». Pour dire « péter de rire », ils disent « PTDR ». Et pour dire « à ce qui paraît », ils disent « à skip ». Il y a de moins en moins de lettres, de moins en moins de mots. Mais si on continue comme ça, ils vont parler comment dans 10 ans, les gens? C'est quoi cette façon de parler, là? Je veux dire, il n'y a rien, c'est pas une longue phrase. Je comprends qu'on veuille écourter des trucs, mais il n'y a rien, c'est pas long, il y a R. Comment on va parler dans 10 ans? Moi, je dis, on parle de plus en plus des extraterrestres et des ovnis. Moi, je pense que si les extraterrestres viennent sur Terre, c'est à cause des gens qui parlent comme ça, qui réduisent les mots. C'est quoi cette façon de parler, franchement? C'est abusé, quoi. Parler français, c'est une belle langue, le français. Il y a R, MDR, PTDR, ASKIP, il est BG pour dire beau gosse. Mais c'est bien de dire qu'on est beau gosse, ça fait plaisir d'entendre beau gosse. C'est plus plaisant que BG. Ils enlèvent les voyelles comme ça. Ça me rappelle les films coquins qu'on voyait sur Canal+, au début du mois, le samedi du mois, quand c'était encrypté. Vous vous rappelez ça? Faites pas semblant, hein. Lui, à tous les auditeurs d'ici Picardie, vous aussi, vous êtes tombés au moins sur du crypté sur Canal+, dans les années 90. Et ben c'est pareil, cette nouvelle façon de parler là. Des mots courts, de plus en plus courts. Et d'ailleurs, même les rappeurs de nos jours ont des noms d'artistes de plus en plus courts. ZKR, PLK, SCH, MHD. Après, il y en a qui gardent quand même les voyelles. Gims, Jules, Vald. Et bien sûr, on terminera par les groupes asiatiques, les Coréens de BTS. Alors eux, ils n'ont pas mis de voyelles, mais BTS, c'est quand même Bac plus 2.
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2: Juan Manuel Fangio a débuté et terminé sa carrière de pilote de F1 sur le circuit de Gueux. Et en 1958, c'est le Grand Prix de Cuba, un pays secoué par l'insurrection menée par Fidel Castro contre le dictateur en place. La veille de la course, le 23 février, Fangio fait les derniers essais sur le circuit. Il a 47 ans, la retraite sportive est proche, mais il est très attendu. C'est la star. Le soir, il est à son hôtel quand il est enlevé par des membres du mouvement révolutionnaire cubain. Une manière d'embarrasser le régime et d'attirer l'attention sur la misère du peuple. La course est finalement lancée dans un climat tendu. Fangio, lui, qui sera retenu 26 heures, sera bien traité. Il sera libéré sain et sauf. L'enlèvement fait la une des journaux du monde et sert la cause révolutionnaire. Après la révolution de 1959, la F1 disparaît de Cuba, jugée incompatible avec le nouveau régime communiste. Fangio est né au début du XXe siècle en Argentine. Il arrive tard en Europe. Hein. Il approche des 40 ans quand il se lance dans le premier championnat de F1 en 1950. Il va rapidement impressionner par son talent exceptionnel. Il se distingue par son intelligence de course, sa régularité, sa maîtrise de la mécanique, capable de préserver une voiture tout en restant incroyablement rapide. Fangio court pour les plus grandes écuries de l'époque, Alfa Romeo, Maserati, Mercedes-Benz et Ferrari. À une époque où les voitures sont extrêmement dangereuses et les circuits bordés d'arbres, de bottes de paille ou de simples barrières, sa constance force le respect. Parmi les circuits marquants de sa carrière figure notre légendaire tracé de Gueux à côté de Reims. Un circuit ultra rapide, composé de longues lignes droites sur route nationale, où les voitures dépassent souvent les 250 km/h. Fangio y brille dès le premier Grand Prix de France, le 2 juillet 1950. Il est champion du monde l'année suivante. Il va remporter 5 titres de champion du monde jusqu'en 1957. Un record qui va tenir près d'un demi-siècle. Et même quand il ne gagne pas, il impressionne par sa combativité et son sens tactique. Fangio prend sa retraite en 1958 avec un palmarès exceptionnel. 24 victoires en 51 Grands Prix. Aujourd'hui encore, c'est une référence absolue. Juan Manuel Fangio sur le circuit de Gueux, c'est l'un des trésors de Champagne-Ardenne.
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1: Bonjour à vous, eh bien Jacques Chambon à l'appareil, eh bien 80 ans dans 4 mois, ah non, un mois et demi, pardon. Et chanteur, bien sûr, auteur, compositeur, interprète, sur le terrain. Alors je vais résumer très vite, je suis né à la maison et sous le tableau qui représentait l'oncle curé. Et ils ont dit, Jackie, c'est moi, quand il sera grand, il sera prêtre.
2: En réalité, Jacques Chambon a choisi une voie différente dans tous les sens du terme. Il est né à Toulouse, mais il a débuté sa carrière d'artiste sur les plateaux de télévision. Il a rencontré Jacques Chancel, Daniel Gilbert et Michel Drucker. Il a par ailleurs côtoyé Johnny Hallyday, Serge Lama ou bien encore Maxime Le Forestier. Sa passion, il l'exerce à présent en Gironde sur les marchés de notre région. Nous l'avons rencontré depuis un studio d'enregistrement de Bègles. C'est ici qu'il répète.
1: Bon, alors voilà, je vais sortir ma guitare et puis je vais faire quelques notes pour me réchauffer un petit peu les doigts. Et puis je vais vous faire une composition que j'ai écrite sur Bordeaux. Comme surgit de tes vignes, Bordeaux, Bordeaux, port de lune, écoute ma chanson, j'irai gagner ton âme, prier à Péberlan. Alors c'est ma guitare et c'est mes textes. Et mon harmonica éventuellement autour du cou.
2: Et vous êtes inséparables.
1: Fusionnel.
2: L'un ne va pas sans l'autre.
1: Voilà, tout à fait. Quand on voit l'un, on voit l'autre.
2: Alors vous êtes une personnalité, vous êtes sur le terrain, vous adorez le contact avec le public. Et pour cause, vous chantez sur les marchés de notre région.
1: Ah oui, tout à fait. Ça, c'est une chose que j'ai découverte il y a 5 ou 6 ans. J'ai commencé par le marché de Montségur et puis ensuite les maires des municipalités m'ont téléphoné ou sont venus me voir en me disant mais on aime bien ce que vous faites et pourquoi vous ne venez pas chez nous?
2: Est-ce que c'est un moyen d'expression? Est-ce que c'est un moyen aussi tout simplement d'être en phase avec les gens qui sont face à vous?
1: C'est ce que j'allais vous dire. J'ai eu la chance de chanter sur de très très grosses scènes avec de très très grands artistes, alors que sur un marché c'est vraiment la communion, les gens viennent me voir, ah tiens on aime bien cette chanson, oui la chante avec moi.
2: Comment faire pour se lancer la toute première chanson quand parfois de bon matin, les gens ne sont pas réveillés en face de vous, qui passent à 2 mètres de vous sans même vous regarder. Il y a des matins plus difficiles que d'autres, non?
1: Alors, je vais être franc, non. Alors, je commande toujours par le sud de Nino Ferrer, ce qui réchauffe l'atmosphère.
2: Voilà. Et les passants s'arrêtent devant vous et vous écoutent attentivement.
1: J'ai une dame qui vient régulièrement à Bazas, qui vient se mettre en face de moi et qui danse. Et ça, je trouve ça très mignon.
2: Sur le tempo avec vous?
1: Sur le tempo, oui. Tout à fait.
3: Bon, Jacques, t'es prêt?
1: Impeccable, ça va super, là. Je t'entends bien.
2: Jacques, je suis avec vous là pendant ces répétitions. Qu'est-ce que vous préférez, l'enregistrement studio ou le terrain au plus près des gens sur les marchés de la région?
1: Ah ben, j'ai bien sur le terrain avec les gens.
2: C'est comme évident. Par hasard.
1: Comme par hasard.
2: Vous aimez bien qu'on vous appelle troubadour. Pour quelle raison?
1: Pour un petit peu porter les bonnes nouvelles ou les mauvaises nouvelles, mais tout au moins en chanson. Et je trouve ça très très joli, se déplacer, voilà. Une île sans homme ni bateau.
2: Serge Lama.
1: Et oui, c'est
2: qui lui. Est ici à Bordeaux, hein, qui est bordelais.
1: Tout à fait.
2: Et que vous avez côtoyé.
1: Et que j'ai côtoyé, effectivement.
2: Jacques Chambon, artiste troubadour, est donc présent sur différents marchés, dont celui de Langon le vendredi, en alternance le samedi depuis Bazas, Saint-André-de-Cubzac et Blanquefort, et le dimanche, soit à Bourg-sur-Gironde, soit à La Traîne.
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1: 22 juin 1896, à Montpellier, plusieurs journaux annoncent la mort d'un archimillionnaire, Emmanuel Fontenay. Monsieur Fontenay avait hérité, très jeune, de plus de 10 millions de francs et avait investi et fait fructifier cet argent. Il avait aussi bien radiné. Oui, Monsieur Fontenay était très très avare. Il était surnommé l'Harpagon du Clapas. Il portait des vêtements râpés, choisissait des chapeaux pas du tout à la mode en espérant ainsi les payer moins cher, habitait dans une maison très modeste tout en étant propriétaire de plusieurs immeubles à Montpellier. Monsieur Fontenay avait aussi plusieurs fermiers. Quand il voulait les faire venir à Montpellier pour les voir, il avait trouvé une petite combine pour économiser les 15 centimes que lui aurait coûté ce courrier. Il envoyait une lettre non affranchie, qui aurait donc dû être payée par le destinataire, le fermier, qui refusait de payer, mais comprenait que M. Fontenay l'attendait à Montpellier. À sa mort, on ne trouve pas tout de suite de testament. Mais je vous rassure, hein, les gens ont cherché et ils en ont trouvé. Plusieurs. Chacun d'entre eux désignant un légataire universel différent. Le 4 juillet, par exemple, un journal raconte qu'un dénommé Fraîche a été désigné légataire universel. Monsieur Fraîche est refait, il se précipite à Montpellier et fait ouvrir le coffre personnel de Monsieur Fontenay. Et là, surprise, surprise, dans ce coffre, il y a un autre testament qui annule celui sur lequel Monsieur Fraîche figure. Ah bah oui, c'est décevant. Le 24 juillet 96, un mois après le décès, on en est déjà au cinquième testament. Mais lui, il date de 3 jours avant le décès, donc on est à peu près sûr que c'est le dernier. Sauf que les héritiers dénoncent un faux. Une bataille juridique commence alors entre les différents héritiers putatifs, 10 en tout, c'est quand même un bon score. L'affaire est tranchée, le testament qu'on estime être valable, c'est celui de juillet 1894. L'héritier est un jeune étudiant en médecine, Emmanuel Laurent. L'un des journaux se demande s'il va se réinscrire et continuer ses études de médecine. Spoiler alerte, non. Emmanuel Laurent va voyager, entamer une collection d'art et se faire construire à Agde une maison mirifique, complètement délirante. Hop, un petit peu d'art nouveau par-ci, un petit peu de néo-grec par-là, de l'égyptomanie, de l'orientalisme. Le tout à 2 pas de la gare pour que ses invités puissent descendre du train et arriver directement chez lui pour participer à une soirée, si possible, somptueuse. Cette merveilleuse maison, c'est la Villa Laurent, ou Château Laurent, à Agde, qui, après avoir été laissée à l'abandon pendant la deuxième partie du XXe siècle, a été restaurée et ouverte au public en 2023.
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3: Je suis trop contente d'être là.
4: Eh ben, nous aussi, on est tellement ravis de te recevoir ici. C'est une radio voilà, qui te suit depuis le début. Et c'est toujours beau de voir une artiste comme ça grandir, prendre de l'ampleur, prendre son indépendance, de l'assurance aussi. Tu sors là d'une énorme tournée qui a été suivie d'une tournée acoustique. C'est étonnant, toi la rockeuse qui aime tant les guitares électriques, ça t'a plu ta tournée acoustique ?
3: Ah, ça m'a plus que plus quoi. Genre j'ai envie de le faire à chaque fois presque quoi.
4: Ah
3: ça m'a nourri les gens là, ça m'a fait découvrir aussi mes propres chansons, enfin j'ai adoré.
4: Ouais.
3: Il n'y avait pas d'artifice, rien quoi.
4: Non, c'est ça. Et alors, on a vu passer évidemment, pour celles et ceux qui n'ont pas eu la chance d'aller applaudir Oshi en concert, parce qu'évidemment tout ça a été archi complet, on a vu passer des vidéos sur les réseaux sociaux, donc tu prenais plaisir aussi à reprendre des chansons rock justement qui étaient importantes pour toi dans ton parcours, des chansons anglaises, américaines, que tu adaptais en français aussi.
3: Ouais, c'était un exercice de fou quoi. On n'a pas arrêté, mais ça m'a, même ça, ça m'a inspiré parce que ça m'a fait réécouter énormément de titres. En fait, je me suis nourrie et cet album est né dans ça hein, d'ailleurs.
4: Ah, intéressant. Un quatrième album donc, qui va arriver. On l'attend de pied ferme vu que les trois premiers étaient au minimum 10 de platine. Donc autant te dire que voilà, le quatrième, on l'attend avec impatience. Tu nous avais donné tes nouvelles au moment de la réédition de l'album Cœur Parapluie avec une chanson qui était très triste qui s'appelait Tu vas me quitter encore longtemps. J'ai pas

0: sûr, c'est atroce, mais ça fait des belles chansons.
1: Bah, ça, c'est sûr.
0: C'est tu vas me quitter encore longtemps. Voilà, c'est la dernière fois qu'on s'est vu, en fait. Alors, depuis, c'est passé plein de choses. Tu as aussi réactualisé ta chanson Mauvais rêve.

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1: Mauvais rêve actualisé. Donc après cette rupture, t'en as parlé même sur tes réseaux sociaux. À toi, c'est vraiment quelque chose qui t'a mise à terre. Et en même temps, tu le dis dans la chanson, être sur scène, ça t'a sauvé, ça t'a sorti de ta peine.
0: Ouais, j'ai vécu plein de trucs. La rupture, ça a été au-delà d'une rupture. Ça a été une rupture avec le mois d'avant aussi. Donc j'ai perdu mon insouciance, j'ai perdu plein de trucs. Et quand on se retrouve un peu avec plus de repères, plus rien, un peu 7 ans où j'étais un peu hors du temps, donc j'ai dû tout réapprendre à faire et j'ai dû apprendre à vivre en fait. Et du coup, la scène, ça m'a énormément aidé parce que ça m'a permis de faire le pont avec ma nouvelle vie en fait. C'est trop bizarre, ouais. mais le fait de voir des visages, de reconnaître des visages de mon public, de pouvoir m'exprimer librement en fait, franchement ça a été la meilleure thérapie, en tout cas c'est ce qui m'a permis de continuer là, ouais.
1: Alors ta nouvelle vie, ça ressemble à quoi aujourd'hui, Oshi 2026? Alors je vois que tu es toujours très belle, très lookée. Voilà, non mais on a toujours le rouge à lèvres rouge, parfait. Le petit look rock, il est là. Donc voilà, je me dis pas, tiens, c'est la nouvelle Oshi. Alors explique-nous comment ça va en fait.
0: Ça va, ça va. En fait, justement, dans l'album qui arrive, je raconte un peu tout ce qui s'est passé et comment j'en suis arrivée au ça va, justement. Ouais. C'est-à-dire que ça aurait pu ne pas aller du tout. J'aurais pu pas faire cet album. J'aurais pu partir vivre ailleurs, enfin faire n'importe quoi. J'ai vraiment vrillé à un moment donné. Et en fait, ce qui m'a vraiment sauvée, c'est la musique. Et donc aujourd'hui, je fais de la musique en fait. Mais comme j'en ai jamais fait, je passe vraiment énormément de temps à réfléchir, à recomposer seul ou avec d'autres personnes aussi, avec mon ami Eddie et Marc, et en fait j'ai réappris à mon projet, en fait j'ai repris en main mon projet, donc
1: c'est ça.
0: En quelque sorte ma vie.
1: Donc, Oshi, ouais. C'est à toi. Alors la chanson avec laquelle tu as décidé de lancer justement ce quatrième album, elle s'appelle Bonjour Docteur, et c'est une chanson justement dans laquelle tu reviens sur cette rupture, et puis voilà, accompagnée quand même d'une trahison, etc. C'était une rupture qui était très publique aussi, puisque la relation avec ton ex-compagne était publique, et j'allais dire par la force des choses, vous bossiez ensemble.
0: Ouais.
1: Alors ça, il y a plein de gens qui vont pouvoir se reconnaître là-dedans, parce que quand t'es boulanger, t'es marié avec la boulangère. Non mais c'est vrai, quand t'es maçon, c'est ta femme qui fait la compta. Enfin, je veux dire, il y a plein comme ça de couples qui travaillent ensemble. Toi, c'était vraiment très médiatique. Donc, tu médiatises aussi ton chemin vers la guérison.
0: Ouais, parce que je pense que ça va. Je le fais aussi, pour moi déjà, parce que c'est la première fois, je crois, où je réfléchis pas du tout. Par contre, en studio, j'ai pas réfléchi à comment j'allais raconter tout ça.
1: Bah ouais.
0: J'ai juste pensé aux musiques. Je me suis dit bon, après, voilà, on verra ce qui se passe. Et en fait, vraiment, Bonjour Docteur, c'est le sommaire de l'album. Ça va parler de tous les sujets, tous les couplets que j'aborde. Ça va raconter ça, l'album.
1: C'est un concept album, en fait.
0: Ouais, concept. Mais pour le coup, concept. Mais
1: aller mieux pour les nuls.
0: C'est ça. Ouais, vraiment. Mais non, parce qu'il faudrait que je le lise aussi, moi, ce livre-là, au cas où. mais je pense que ça m'a aidé en tout cas à tenir le coup, et si je sors cet album, c'est pour aller vers la guérison. Donc voilà, je serai en thérapie pendant l'album.

0: Et dans le clip, Oshi est sur un brancard.
1: Ouais.
0: T'as mis en scène ce truc. Alors c'est fou parce que le brancard sur lequel tu es allongé, sur lequel tu chantes ta chanson, Bonjour Docteur, il est dans plein de lieux différents et assez incongrus parfois. Tu croises des gens, certains sont hilares, d'autres se font du souci. C'est quoi, c'est une représentation de ta vie ces derniers mois?
2: Ouais, j'ai été un peu travaillée à droite à gauche, en sur scène, en tournée, avec mes potes. Parfois, ça allait pas. Et je me suis dit, en fait, j'avais l'impression d'être une patiente en permanence, quoi. Ouais. Genre, même les gens me regardaient en mode, est-ce qu'elle va bien ce coup-là et tout. Enfin, il y avait un espèce de.
0: Ouais.
2: De, je sais pas, de roulement de tambour quand j'arrivais. Et en fait, je me suis dit, le brancard, c'est, ça image bien la chanson.
0: Ah oui, complètement. Mais allez voir le clip parce que, ouais, c'est vraiment frappant ce qui se passe dans cette chanson. Bonjour, docteur. Alors, tu le disais, c'est un sommaire du quatrième album. Sauf que là, en fait, le quatrième album, t'es en plein dedans.
2: Dedans, ouais. En vrai, on fait genre ouais et tout, mais en fait, on est en train de le finir, ouais.
0: Waouh! Alors, avec une équipe que tu connais déjà, avec qui tu as déjà travaillé sur les trois premiers?
2: J'ai fait des chansons seule, j'ai aussi fait des chansons en écriture avec Mark Weld, avec qui j'avais fait Amour Censure à l'époque, c'est comme mon frère, et toujours Eddie Pradel à la prod et compo aussi ce coup-là, du coup.
0: Ok. Et là, tu t'es déjà fait un petit planning des mois qui arrivent, parce que bon, de toute façon, nous, on a la tournée qui démarre le 4 février prochain, 4 février 2027. Donc, comment tu la vois là, l'année 2026? Si tout va bien, tu voudrais l'album quand? À la rentrée?
2: À la rentrée, ouais. À la rentrée, ça sera à la rentrée. Parce qu'on sait pas si tout va bien, c'est l'objectif que je me suis fixé. Donc, et puis, il est prêt, en fait, finalement. Il faut juste finir le mix, le machin, tout ça, quoi.
0: Ça fignole chez Oshi, vous l'avez compris. Alors, puisque... on est sur cette grande tournée, le Bonjour Docteur Tour de Oshi 2027. La psychanalyste en moi ne peut pas ne pas te dire que démarrer ta tournée à l'aréna du pays d'Aix. Voilà, c'est rigolo. Alors, c'est pas moi qui l'ai inventé. Tu sais qui c'est?
2: Aix, hein, pas EX.
0: Pas EX. Précise, hein, mais c'est Jean-Louis Aubert qui m'a dit ça. Parce que Jean-Louis Aubert, il avait remarqué, il avait dit, non, parce que tu vois, moi, j'ai une chanson qui parle des Aix et je commence à l'aréna du pays d'Aix. Alors, en plus, lui, c'était double délice parce que c'était le 14 février, le jour de la Saint-Valentin, à Aix. Et là, il a commencé à tirer les fils de la psychanalyse. Et donc, quand j'ai vu que tu commençais à Aix, je me suis dit, je veux que je le dise à Oshi quand
2: c'est trop marrant, mais je le dirai sur scène en arrivant. Franchement, je la garde. C'est une bonne vanne pour le...
0: Merci Jean-Louis. Jean-Louis Aubert. Mais en vrai, ça m'amène une vraie question. Et si c'est trop indiscret, tu m'envoies bouler. Mais que faire des chansons que vous aviez créées ensemble? Que faire même des chansons qui parlent de cette histoire d'amour? Je pense notamment à celle-ci.
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2: C'est une bonne question.
3: Musique étrange.
2: Mais tu as déjà la réponse.
0: Que faire de ces chansons-là?
2: Il n'y a plus aucune raison pour moi de les chanter. En fait, je suis tellement honnête dans mes chansons, je raconte ma vie, en fait, je raconte pas des histoires, et du coup, que je connais pas. Donc, en fait, pour moi, je trouve que celle-là, c'est sûr, plus d'attente avec moi, elle sera plus dans la setlist.
0: Oui, voilà. C'était l'histoire d'un coup de foudre, l'histoire est terminée, donc la chanson, tu la chantes plus.
2: Ouais, c'est ça, et puis c'était surtout des chansons que j'avais fait avec elle, et c'est pas des chansons que j'ai envie de continuer de mettre en avant, enfin, au vu de tout ce qui s'est passé, donc c'est des chansons que je vais enlever de la setlist, tout simplement. Mais après, il y en a pas 1000, enfin, ça va.
0: Oui, non, mais je me posais la question.
2: Bien sûr, c'est une bonne question.
0: Et merci. C'est une bonne réponse. Très, très bonne réponse. Alors tiens, tu parlais de Amour Censure. Ça, c'est une chanson qui a vraiment été charnière dans ta carrière. J'imagine qu'elle a une place à part aussi dans ton cœur.
2: Ah ouais, je pense que je vais me faire tatouer carrément le petit ange qu'on avait mis sur la pochette et tout, parce que là, elle a été diamant, 10 de diamant.
0: 10 de diamant.
2: Il y a deux jours, en fait, les certifications et tout, c'est toujours un truc émouvant, mais là, c'est vrai que sur ce titre-là, j'ai vraiment, je me revois la faire avec Marc, justement, dans un petit chalet, là. Enfin, c'était n'importe quoi, et c'est fou de voir la vie que les chansons peuvent prendre.
0: T'écris dans des chalets, toi?
2: Un chalet à Cabourg.
0: Ah d'accord, c'est pas un chalet de la neige, c'est un chalet de la plage.
2: C'est un chalet.
0: D'accord. Et alors, putain, Amour Censure, donc c'est une chanson qui est diamant, donc en gros ça veut dire qu'elle a pété tous les scores. C'est devenu aussi un hymne, c'est devenu une chanson que beaucoup de gens chantent, même quand t'es pas là, pas forcément à tes concerts.

0: ils se filment, ils la mettent sur YouTube, etc. Est-ce que tu accueilles ça avec bonheur?
1: Avec énormément de joie et surtout je reçois tellement de messages de gens qui me disent que la chanson les a sauvés. En vrai, ils me le disent et ça c'est une responsabilité immense et c'est aussi je me dis en fait c'est le but aussi de pourquoi j'ai fait cette musique à la base. Je me suis dit en fait si ça peut aider des jeunes qui tombent sur la chanson ou des moins jeunes même en fait qui ont besoin de se sentir écoutés et tout ça ou entendre quelque chose qui les anime. Voilà, en fait, je me suis dit ça sert à ça aussi la musique et ça m'a trop ça m'émeut tout le temps à chaque fois.
0: C'est intéressant le concept de chanson qui peut sauver quelqu'un. Je pense que c'est vrai du côté des gens qui écoutent de la musique. Enfin, toi, je sais pas, l'adolescence, il y a sûrement une ou deux chansons qui t'ont sorti du... Voilà.
1: Hein, bah, College Boy d'Indochine notamment, ouais, je le dis souvent en interview, mais c'est vrai que c'est une chanson qui m'a... Il n'y aurait pas eu à me ressentir s'il n'y avait pas eu College Boy, par exemple. Ouais.
0: D'accord. Mais je me dis que c'est aussi du côté des artistes. Et souvent... On entend dire les artistes, mais non, mais j'avais besoin de faire cette chanson, j'ai besoin de faire de la musique et tout. On entend ça, mais on n'écoute pas vraiment ce qui se cache derrière. Quand en fait, un artiste dit cette phrase, ça veut dire que si on fait pas de musique, on peut presque plus vivre.
1: Ah ouais, bah de toute façon c'est là, notamment avec l'album qui arrive en fait. Enfin c'était si je faisais pas cet album, je pense que je serais morte en fait. Enfin c'est bizarre de dire ça, mais j'aurais pas tenu le coup. En fait la musique c'est vital, c'est sans mauvais jeu de mots vu que l'album parle quand même de docteur et tout, mais c'est en intraveineuse. Enfin genre je me réveille le matin, j'écoute de la musique. Ma journée je la passe en écoutant de la musique. Le soir j'en fais. Enfin c'est toute la journée donc c'est vital.
0: C'était comment le début de l'écriture de ce disque, puisque là, évidemment, t'es en bande, vous êtes au studio, t'es avec ton équipe, etc. Mais j'imagine que les débuts de l'album ont été solitaires. Ça ressemblait à quoi? T'étais sur ta guitare? T'étais comment?
1: J'ai eu une sorte de blanc où j'arrivais plus à écrire. J'étais en tournée en même temps, donc je pense que j'étais nourrie dans tous les sens, mais j'avais pas digéré tout en fait.
0: T'avais peut-être pas l'espace pour te poser.
1: Pour réfléchir à tout. Et du coup, j'ai eu des blancs un peu dans le studio comme ça où je me disais merde, j'ai plus à écrire, j'arrive plus et tout. Et il y a un titre qui est né, et puis après, les autres ont suivi. Et en fait, on est parti, on s'est dit ok, si genre, faut changer aussi de décor quand c'est comme ça. Et on est parti à Deauville, ce coup-là, pas dans un chalet.
0: Ah.
1: On a loué une petite maison et on a amené un piano, nos ordinateurs et on était tous les trois là-bas et on a fait l'album comme ça. Et en fait, quasi 90% de l'album est né là-bas. Et c'était il y a un an maintenant, mais.
0: Avec toutes ces histoires, en parlant de cœur brisé, de trahison, de rupture, etc., j'avais une question toute bête, mais tu crois encore en l'amour?
1: Bah oui, justement, je crois au vrai amour maintenant.
0: Ouais.
1: C'est ça qui, en fait, je pense que j'ai eu une période où je me disais ah non, c'est impossible et tout, et en fait, on se rend compte que c'était pas sain pendant ce temps. Malheureusement, c'était toxique et du coup, maintenant, bien sûr, je crois en l'amour.
0: Alors ça.
1: J'ai jamais autant cru, même, je crois. Sincèrement, c'est trop bizarre, mais c'est vrai.
0: Et le quatrième album d'Oshi, la quatrième era de Oshi est lancée avec cette chanson. Bonjour docteur.

0: nouvel album, la nouvelle Oshi. N'empêche que, comme l'ancienne, elle est bien accrochée au style pop rock.
1: Ouais.
0: Ça, c'est un truc, voilà, ça changera pas chez toi. Malgré la tournée acoustique, t'as pas eu envie d'aller vers d'autres territoires musicaux?
2: Non, mais en fait, la tournée acoustique, déjà, mais j'ai eu envie de la faire parce que j'avais écouté une plug de Nirvana. Donc, en fait, oui. Au final, ça m'a encore plus nourri, je pense, en termes de guitare et tout,
1: oui,
2: ça.
1: Oui, bien sûr.
2: Et du coup, non, mais même l'album qui arrive, il est plus rock même que pop, je pense, hein, sincèrement. Ouais.
0: Ça, c'est une bonne nouvelle pour celles et ceux qui étaient en manque de guitare. Et puis, des chansons à guitare qui chantent, qui font du bien et qu'on peut reprendre tous ensemble en chœur. Il y en a un paquet. Tu as participé à la renaissance d'une de ces chansons avec Nicolas Sirkis d'Indochine et Superbus.

0: parler de camaraderie aussi avec des gens comme Nicolas Sirkis d'Indochine, comme Superbus. Et est-ce que tu peux me dire à quel point c'est important pour toi d'avoir d'autres artistes comme ça dans ton spectre?
1: Bah c'est trop marrant. En fait, je pense que mon projet n'aurait jamais existé s'il n'y avait pas eu Indochine et Superbus. Parce que moi, en fait, j'écoutais Indochine et Superbus. Quand
0: t'étais ado?
1: Ouais. C'était les artistes français que j'écoutais. Et après, on est devenus potes avec Jen, donc la chanteuse de Superbus. Et un jour, on est devenus potes depuis des années, mais on n'avait jamais fait de musique ensemble. Et elle m'appelle, elle me dit, tu veux pas qu'on ressorte Lola et tout? Je suis en mode, bah, si grave, c'est mon hymne d'adolescence, quoi. Avec College Boy d'Indochine, justement, trop marrant. Et en fait, elle a appelé Nicolas et ça a donner ça, et du coup ouais, ils sont hyper importants dans le paysage musical, enfin dans le mien en tout cas, c'est en intraveineuse, j'écoute ça toute la journée donc.
0: Et dans ta vie aussi d'avoir voilà, autour de toi des artistes dont tu es proche, avec qui tu peux parler des trucs bah, qu'il n'y a que les artistes qui peuvent comprendre finalement.
1: Ah oui, bah Jen, ça a été, c'était pas Allo Lola, c'était Allo Jen hein, pendant ces derniers mois. Non mais franchement, je l'appelais à pleine nuit, on restait 2 heures au hôtel. C'est vraiment une amie, donc elle a été là pour moi dans plein de moments de jour, notamment le dernier en date. Et franchement, elle comprend tout. Et en plus, mine de rien, ça fait longtemps, Superbus.
0: Ouais. Et puis tiens, ils sont en tournée eux aussi, une belle tournée de Superbus. N'hésitez pas à aller les applaudir. Alors au rayon les nouvelles aventures d'Oshi, il y a aussi tes allers-retours incessants en Belgique, et c'est pas pour un trafic de chocolat, c'est parce que tu fais partie de The Voice Belgique, tu fais partie des coachs. C'est quoi cette expérience de ouf d'être juré maintenant?
1: Ben en fait, j'ai l'impression que la rupture et tout ce qui s'est passé de pas beau dans ma vie, en fait, a fait naître du beau. En fait, j'aurais jamais pu faire The Voice avant. Je me serais jamais senti capable déjà en tant que candidate, et en plus après en tant que coach encore moins. Et c'est vrai que c'est comme si tout s'est libéré et j'ai dit oui à plein de trucs. Alors que je disais pas non, mais on me proposait même pas avant. Ça a libéré plein de choses positives et du coup, c'est une expérience de dingue.
0: Voilà. Alors, t'as des talents, une équipe, et tu leur fais chanter.

0: C'était il y a 10 jours, donc une battle, et toi tu leur as fait chanter Nothing Else Matters de Metallica.
1: Et c'était incroyable, en plus ils sont trop forts. En plus ça a été ma presta, vraiment, je suis partie loin, j'ai adoré. Et j'ai adoré qu'on me laisse faire ça aussi, je me suis dit c'est cool, c'est une émission...
0: C'est très très cool The Voice en Belgique.
1: Ah ouais, hein. C'est inscrivez-vous quoi.
0: Ah bah oui, non mais franchement, si vous aimez le rock, là-bas il n'y a aucun problème, pas de barrière, tu fais Metallica, tout le monde est content. Et transmettre, justement, parce que quand on est coach dans The Voice, alors évidemment il y a le côté on se retourne, on choisit pas, mais on a aussi le côté où on conseille les jeunes artistes. C'est quelque chose qui te plaît?
1: Je crois que c'est même mon moment préféré dans l'émission. En fait, bon, bien sûr, au début, on est retourné, on doit créer notre équipe et tout ça. Ça m'a rappelé Pokémon quand j'étais gosse et tout. Il fallait choisir ses Pokémon et tout. Et maintenant, j'ai les Pokémon, c'est cool.
0: Elle a les meilleures cartes.
1: Ouais, c'est ça. Et en fait, là, maintenant, ils sont là et j'ai adoré le moment où on s'est fait écouter des trucs, on s'est rencontrés. Et en fait, là, je fais des allers-retours. Là, après l'émission, je repars en Belgique pour préparer les directs de mardi. Et en fait, je me nourris à fond d'eux aussi, quoi. C'est genre des gens qui m'apprennent énormément parce que je dois apprendre à apprendre. Oui. Ça, c'est fou, en fait, comme expérience.
0: Ah, bah écoute, en plus, alors tu me fais une transition géniale pour le titre avec lequel on va se dire au revoir. C'est J'ai appris.
1: Très marrant.
0: J'ai appris, évidemment. J'ai appris. Alors justement, de toute cette expérience-là, derniers mois, même de la dernière année passée, est-ce que on en tire donc un quatrième album, donc ça c'est déjà positif. Est-ce que t'en tires aussi des leçons de vie? Est-ce que tu te dis tiens par exemple la prochaine fois que je serai amoureuse je dirai à personne? Est-ce que tu prends comme ça des décisions radicales ou est-ce que tu te laisses un peu d'espace là?
1: Il y a une décision que j'ai prise vraiment radicale, c'est de penser à moi, en fait, de faire attention à ma santé mentale, à ma personne et à ce qu'on en abuse plus. Donc c'est la décision, c'est radical malheureusement, mais c'est en tout cas, si je me suis dit maintenant, faut que je me respecte, faut que je fasse attention, faut que j'analyse mieux et que je me fasse plus avoir. Donc faire attention, ouais, et de justement apprendre, continuer d'apprendre, parce que même quand on croit qu'on a appris, parce que c'était sur l'ancien album, j'avais pas appris en fait.
0: Et voilà, on n'a jamais fini d'apprendre, les amis. J'ai appris, merci Oshi, bon voyage en Belgique, bon fignolage en studio et on se reparle bientôt pour le quatrième album. Merci.
1: Salut, merci.

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3: Christophe, comment ça va?
4: Oh, salut Émilie.
3: Tu vas bien?
4: Écoute, ça va très bien, merci.
3: C'est un album qui vient d'arriver, qui s'appelle Fête foraine. Mais attention, c'est pas ce que vous croyez. C'est pas la vie est un manège et une barbe à papa géante. Non, c'est la vie, c'est pas la fête foraine. C'est pas...

0: Foraine, le nom de la chanson et le nom de l'album. Et avant de te poser la première question, Christophe, je rappelle à celles et ceux qui nous écoutent que tu es auteur, compositeur, interprète. Ça veut dire que et les musiques et les paroles de l'album viennent de toi.
1: Ça veut dire que je me prends la tête.
0: Ça veut dire que tu te prends la tête.
1: Je réfléchis. Voilà. Je réfléchis beaucoup, mais je ne suis pas tout seul. J'écris mes chansons avec un garçon qui s'appelle Paul École depuis une dizaine d'années. Et puis là, pour le coup, pour les musiques, il y a un garçon qui s'appelle Felipe Saldivia, qui lui est mon acolyte depuis une quinzaine d'années, nous travaillons ensemble. Okay. Moi, j'ai pour habitude de vraiment démarrer les choses chez moi, de réfléchir les thèmes, d'avoir peut-être un couplet, un refrain, un début de mélodie. J'aime pas arriver les mains dans les poches dans une maison où on se retrouve, on se fait un séminaire d'écriture en gros une semaine par mois. Donc pendant 3 semaines, je suis à la maison, je réfléchis, je monte un peu mes trucs et quand ça commence à ressembler à des chansons, paf, je les appelle et là on s'isole et on se fait une semaine ensemble. En général, on fonctionne comme ça.
0: Ok, mais bon, ce que je veux dire, et ce qui m'intéressait dans ta démarche, c'est que t'es impliqué autant dans les paroles que dans la musique. Ça veut dire que même si après, il y a d'autres qui viennent mettre leurs pattes, n'empêche que tout ce qui est dit dans ce disque, à un moment, ça vient de ton cœur à toi.
1: À un moment donné, c'est...
0: Ou ton cerveau.
1: C'est le cœur et le cerveau. Je crois qu'il y a les deux. Mais c'est vrai que tout me plaît dans ce métier-là. Tu vois, en ce moment, je suis en train de penser... À la scène, je pense le décor, je pense les fringues de mes musiciens, je m'implique dans tout parce que tout me plaît et j'ai toujours cette envie de me surprendre et de surprendre les gens qui m'apprécient à nouveau et je crois que c'est important en tous les cas.
0: Ouais, alors vous parlez les amis de ce nouvel album de Christophe Maé. Si vous ne l'avez pas encore écouté, dites-vous bien que. C'est étrange de dire ça, mais tant pis, je le dis. J'ai l'impression que c'est l'album d'un homme qui a digéré sa crise de la cinquantaine. J'ai halluciné, Christophe, parce que j'ai toujours... Enfin, je me suis jamais demandé quel âge t'avais. Et en fait, j'ai regardé et t'as eu 50 ans récemment.
1: Ouais, j'ai fêté mes 50 ans au mois d'octobre.
0: Ouais, c'est ça. Et on dit toujours que, voilà, dans la vie d'un homme, et peut-être encore plus d'un artiste, c'est un cap... à passer. Et toi, en l'occurrence, je trouve que dans cet album, on sent que t'as pas eu peur de te poser certaines questions, d'aborder certains thèmes, même archi-personnels, et que tout ça est digéré. Donc la vie, c'est pas la fête foraine, mais c'est pas non plus l'horreur, quoi.
1: En fait, c'est... Tu sais, j'ai pas réfléchi énormément. En fait, je travaille de manière très instinctive.
0: Ouais.
1: J'avais qu'un désir, c'était de me raconter, de raconter ma vie sans phare. Voilà.
0: Oui.
1: C'est-à-dire que aller à l'essentiel et parler des gens et dire que quand je dis que ma vie c'est pas la fête foraine et c'est pas la misère non plus. Hein.
0: C'est pas la misère.
1: Attention.
0: Ouais, ouais.
1: Hein. Mais c'est vrai que c'est pas, je m'invente pas une vie. J'ai pas peur de dire que je peux être chez moi, je peux m'ennuyer, je peux tourner en rond
0: dans ton salon.
1: Je peux avoir peur. Tu vois, il y a plein de choses qui me préoccupent. J'ai des enfants, donc il y a plein de choses qui me préoccupent. Et la vie, c'est vrai que c'est pas la fête tous les jours.
0: Ouais.
1: Mais en revanche, chaque jour se fête. Ça, je l'avais déjà écrit dans une chanson qui s'appelle Bouquet de roses il y a quelques années. Donc on peut mettre un genou à terre, mais en sachant que la vie est faite de cycles et qu'on va revoir la lumière et qu'on va... Voilà, en tous les cas, je reste un éternel optimiste, quoi qu'il arrive. Mais c'est vrai que ça fait du bien aussi d'aller à l'essentiel et de pas se voiler la face et de dire qui l'on est. À un moment donné, tu es ce que tu es. Et puis voilà, on t'apprécie pour qui tu es ou pas, mais on va pas se mentir, quoi.
0: Ouais, y a des moments super touchants, en tout cas, comme quand tu fais cet inventaire d'images rassurantes. La chanson s'appelle Dans ma tête.

0: sale. Énormément de choses dans la tête de Christophe Maé, vous l'avez compris. Cette chanson-là, elle est hyper intéressante aussi au niveau de la musique, parce que le premier extrait qu'on a écouté, Fête foraine, qui était très Motown, hein, quelque part, il y a plein de textures musicales différentes sur le disque.
1: Ce qui est important, en tous les cas, c'est que en temps normal, c'est vrai que j'ai l'habitude d'aller parcourir un peu le monde, d'aller à la rencontre au Cap-Vert, à la Nouvelle-Orléans, en Afrique. Quand je finis une tournée, que la lumière s'éteint, je m'éteins un peu avec.
0: Ouais.
1: Donc ça, j'ai la bougeotte et c'est vrai que j'aime bien partir, retrouver l'anonymat et aller écouter un peu de la musique ailleurs, me nourrir d'autres influences. Là, pour le coup, je fais cet album-là à la maison.
0: Ouais.
1: Et en revanche, j'ai pris énormément de plaisir à le semer, à parsemer de toutes mes influences qui m'animent depuis toujours. Et en plus, ça, c'est un album qui est joué live. Par des virtuoses qui m'accompagnent. Donc c'est un album incarné, très organique, solaire dans la musicalité.
0: Oui.
1: Qui me permet de raconter un peu ma mélancolie, un peu des moments de nostalgie, et d'y raconter la vie telle que je la vois, quoi.
0: Solaire, c'est très intéressant que tu dises ça, parce que c'est vrai que si parfois certains textes sont plutôt graves ou mélancoliques, en tout cas, oui, très, très intérieurs, la musique, elle est jamais triste.
1: La conception de ma musique, en tous les cas, c'est ça.
0: Ouais.
1: J'adore les rythmiques afro-caribéennes. J'aime bien quand ça pulse. J'ai besoin de danser en studio. J'ai besoin de vivre. Voilà, c'est viscéral. Et c'est ce qui me permet aussi d'y raconter peut-être des choses plus graves, sans que ça devienne. Je fais pas de la musique de dépressif.
0: Non, non plus. Non, ne vous en faites pas.
1: Au contraire, j'ai envie de donner de la vie, quoi.
0: Ouais. Ouais, mais c'est un album très généreux, ce Fête foraine, et très personnel aussi. Il y a eu beaucoup, beaucoup de bonnes critiques. Est-ce que attendais avec impatience?
1: Ben écoute, on attend toujours.
0: Ouais.
1: Et ça fait effectivement je sens qu'il y a un engouement et que les retours sont plutôt positifs. Donc ça, ben forcément que je fais ça aussi pour ça, quoi. Tu vois, pour avoir le retour des gens qui m'apprécient, et les gens sont bien au rendez-vous, donc ça fait trop trop trop plaisir, quoi.
0: Ils sont fidèles, hein, il y a des gens qui te suivent depuis 20 ans maintenant.
1: Cette histoire est folle.
0: Oui.
1: Non, mais c'est vrai parce qu'en fait, quand on décide de sortir le premier titre 50 ans déjà.
0: Oui.
1: C'était au mois d'octobre et donc on en profite d'ouvrir la tournée. Et au mois de décembre, la tournée était déjà complète.
0: Nice.
1: Ce qui fait qu'on a rajouté des dates pour 2027. Et les gens sont là, quoi. Donc, voilà, c'est c'est juste le pied, quoi. C'est un kiff.
0: Tu évoquais ta chanson 50 ans déjà.
1: J'ai 50 ans déjà.

0: danse et on sourit, mais n'empêche, 50 ans, quand on est une chanteuse, on demande aux chanteuses de rester belles, de rester jeunes, de faire attention, etc. Est-ce que c'est la même problématique pour les chanteurs? Est-ce que toi, tu fais attention, tu te dis, merde, j'ai 50 ans, est-ce qu'il faut que maintenant, quand je vais, je sais pas, à la télé ou tourner un clip, je me maquille un peu? Comment t'es par rapport à ça?
1: Et dis-moi, moi, je suis pas une chanteuse.
0: Non, toi, t'es un chanteur, mais je me demande si c'est un sujet pour toi.
1: Écoute, c'est un sujet, tu sais quoi, tu vieillis, avec le temps, on change forcément. Oui.
0: Mais par exemple, Zazie, tout le monde avait râlé parce qu'elle avait laissé ses cheveux blancs.
1: Mais Zazie, elle est belle comme elle est. À un moment donné, tu vas voir Zazie, c'est pour écouter sa musique. Oui. Et après, elle est ce qu'elle est, et puis elle est plutôt belle comme elle est. Elle est hyper naturelle. Et moi, je pense que non. Moi, sincèrement, j'apporte pas d'importance là-dessus.
0: Ouais.
1: Je suis comme je suis et c'est clair que je fais du sport, j'essaie de m'entretenir et d'être déjà avant tout pour moi quoi. J'ai envie de me sentir bien. Maintenant, j'ai pas commencé le Botox, c'est tout le bordel. Hein. Là, je vais attendre un petit peu, je vais repousser ça, d'accord.
0: Mais, tu vas pas atteindre ta barbe.
1: Non.
0: C'est en noir.
1: Non.
0: Christophe Mahé, sur ce nouvel album, on le disait, t'abordes des thèmes qui sont vraiment hyper personnels et à la fois, plus c'est personnel, plus c'est universel et ça va parler à tout le monde. Je pense par exemple à cette phrase terrible mais qui est vraie, quoi, c'est « on est seul, on meurt seul ». On arrive tous

0: Seul, avec plein de monde autour, c'est une sensation qui est hyper étrange.
1: C'est ça, c'est ça. Là, je parle vraiment de ça, quoi. Je parle de... C'est un des premiers titres que je commence à écrire. Je sors de la tournée et ouais. C'est vrai que là, je me retrouve à la maison. Et même s'il y a du monde, s'il y a ma femme, mes enfants, tout ça, j'ai ce sens du vide qui est là. Ce sentiment de vide, de solitude qui est là, qui me traverse.
0: C'est un album qui parle aussi beaucoup d'amour. Il y a des chansons d'amour très lumineuses. Et puis, il y en a une qui aborde la peur d'être quittée.

0: une chanson où tu dis que tu veux pas qu'on te dise adieu, mon amour. Qui est cette voix féminine incroyable qui t'accompagne sur la chanson?
1: C'est une demoiselle qui s'appelle Cécile Evreau, une chanteuse de flamenco traditionnel, qui, quand elle chante, elle pleure, quoi.
0: Mais nous aussi, hein.
1: Mais de toute manière, c'est la force du chant, du chant flamenco. Il y a quelque chose de tellement viscéral. Il y a une âme dans ses voix. Et ça fait quelques années que j'ai envie de solliciter cette demoiselle-là, mais j'avais pas la chanson. Et là, pour le coup, cette chanson est arrivée. Et j'entendais sa voix. Au moment où je l'ai composée, j'entendais déjà sa voix. Et c'est vrai que je parle de ce couple qui traverse la vie, qui est tout simplement la mienne. Puisque ça fait 22 ans que nous marchons main dans la main avec ma femme et puis voilà, avec toujours cette peur de que ça se termine. En tous les cas, j'aime traiter ce sujet-là parce que je déteste les choses qui se terminent. Que ça soit en amour, en amitié, la fin d'une soirée, la fin de l'été, la fin des fêtes de Noël. Et il y a quelque chose comme ça dans l'album qui se tient la main, entre ces chansons se tiennent la main, parce que c'est un sujet assez récurrent qui vient sous une autre forme. En fait, ce que j'essaie de dire par là, c'est que moi je fige ces moments, ces jolis moments, je les fige à travers ces chansons-là pour en garder un souvenir, parce que en fait, ce temps qui passe, c'est quelque chose qui peut qui me travaille, quoi, tout simplement. Et le fait de le figer, et sinon c'est revenir aussi à l'instant présent, quoi, de relever ces sujets-là, c'est d'être plus dans l'instant présent et de profiter pleinement, parce que voilà.
0: Ah oui, mais alors à la fois
1: c'est essayer de ralentir le temps, quoi.
0: Ouais, tu profites pleinement, mais en fait quand t'es en train de vivre un truc qui te plaît, t'es déjà en train de te dire merde, ça va se finir.
1: Non,
0: n'exagérons pas.
1: Ça en soirée, par exemple. Quand ça commence quand je commence à y penser, c'est quand il y en a un qui va se lever, qui va dire ouais, j'y vais parce que faut que je libère la nounou, ou j'ai je sais pas quoi demain matin. Là, le premier qui se lève qui dit ça c'est le casse-délire de la soirée.
0: C'est vrai.
1: Tu vois, moi je sais quand je suis en soirée.
0: C'est jamais toi le premier.
1: Moi je suis le dernier à partir. Je déteste quitter la table. Ah ouais, pour de bon.
0: Et c'est ce qu'il raconte dans Je voudrais que ça continue. Donc quand on n'aime pas que les choses se terminent.
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0: Alors il y a un moment, je parie que tu t'es dit, j'aimerais bien que ça continue. C'est le moment où tu es avec Francis Cabrel en train d'enregistrer votre duo. C'est une chanson qui s'appelle La boutique des rêves. Est-ce que tu peux nous raconter ton histoire avec Francis Cabrel ?
1: Écoute, avec grand plaisir. Il me fait cet immense cadeau de pencher une oreille, d'écouter cette chanson-là. Je l'appelle. Cette chanson, on l'enregistre, on la compose. Je l'enregistre. Et puis, il manque plus que sa voix, quoi. À un moment donné, je me dis, oh, s'il pouvait poser sa voix. Donc, je l'appelle et je lui dis, écoute, je viens d'écrire une chanson qui parle de ce métier que tu connais mieux que personne. C'est un hommage aux artisans. Et là, en l'occurrence, je parle de notre métier, d'aller chercher des mots, des notes et de créer des émotions, des sentiments comme ça. Et il me dit, ah, j'aime bien le sujet. Et donc, je lui envoie la chanson. Et puis, il me dit, écoute, laisse-moi vivre un petit peu avec et je reviens vers toi.
0: T'avais le track ?
1: Ouais, écoute.
0: Tu vois comment Cabrel, toi ? C'est un de tes héros ou c'est un ami ? C'est comment pour toi ?
1: C'est quelqu'un pour qui j'ai énormément de respect. C'est quelqu'un, je l'ai dit à plusieurs reprises, c'est mon idole. C'est la personne que j'ai le plus écoutée. Qui représente mieux l'artisanat dans ce métier ?
0: Que Cabrel ?
1: Ouais.
0: Ah, bah, évidemment, oui.
1: Non, mais il y a forcément que je pense aussi à Alain Souchon, Laurent Voulzy, les plus grands, quoi, tu vois, dans leur manière de faire. Mais lui, sa musique, le côté blues de sa musique, son œuvre, son répertoire, de prendre le temps comme ça, de livrer une œuvre, un album tous les 7-8 ans, c'est l'élégance.

0: Christophe Mahé avec Francis Cabrel, la boutique des rêves. C'est un des grands moments de ce nouvel album, Fête foraine. Christophe, fier.
1: Carrément.
0: Hein?
1: Plus que fier.
0: Il est réussi ce disque.
1: Ouais, je suis très très très heureux. Très content du résultat en tous les cas, parce que je souhaitais vraiment enregistrer cet album-là.
0: Il est né dans la joie, dans la douleur.
1: Franchement, c'était un peu force tranquille. Pas énervé.
0: À la Cabrel.
1: Non, on n'y est pas encore là. Lui, il est trop loin, il est trop. Mais en tous les cas, j'avais vraiment envie d'apporter ça et de parler de la vie sans phare, de parler des gens qui donnent du sens à ma vie, c'est-à-dire que la famille, mes proches, mon refuge, tu vois. Parler des gens qui m'apprécient à travers cette chanson-là que je leur dédie. Il y a que de l'amour chez toi.
0: Ah oui, on l'écoutera tout à l'heure.
1: Ouais. Entouré de ces virtuoses qui m'accompagnent, que des musiciens qui arrivent d'ailleurs. C'est une invitation au voyage et puis en même temps, voilà, où j'ai recentré vraiment les thèmes où j'avais parlé. Envie d'aller à l'essentiel finalement.
0: Alors, il est très bien fait cet album. On sent que tu as pensé, Christophe, à l'ordre des chansons de Fête foraine. En fait, il y a vraiment un triptyque au milieu du disque, la 4, la 5, la 6. Trois amours différents, mais trois amours hyper importants, alors dans ta vie à toi, mais dans la vie de tout le monde. C'est maman, ma femme et le public. Tac, tac, tac, 4, 5, 6. C'est drôle quand même qu'elles se suivent, ces chansons, et qu'elles se...
1: Tu sais quoi, j'avais même pas capté.
0: Ah bah moi, j'ai capté tout de suite. Moi, c'est mon petit côté psychanalyse.
1: Mais que ma mère soit là en une...
0: En prums. Elle était là au début de l'histoire.
1: Ah ben, disons que c'est elle qui écrit cette histoire.
0: Hein, voilà, ma femme et le public. Moi, j'aime bien.
1: Ouais, écoute.
0: Franchement.
1: Mais c'est vrai que c'est un album sur l'amour. C'est un album d'amour. Écoute, de toute manière, je crois que l'amour, on en a tellement besoin. Et c'est tout ce qui nous restera finalement.
0: L'amour, c'est la lune, c'est maman.

0: Ensuite, sur l'album, on enchaîne donc avec une star. Ça, c'est l'amour de ta femme.
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0: quel moment ta femme, elle a entendu cette chanson qui parle d'elle?
1: Sur la fin. Sur la fin
0: elle
1: de
0: était
1: la
0: déjà prête de la,
1: ouais,
0: la chanson.
1: Ouais, ouais.
0: Elle n'a pas entendu au début.
1: Et puis, c'est vrai que j'avais vraiment envie de. Bah, tu sais, je me cache souvent derrière elle, quoi. Je la mets dans la lumière. Là, en l'occurrence, je dis qu'elle mérite carrément les applaudissements, tu vois.
0: Parce
1: que. Parce que c'est elle qui me porte et qui me supporte surtout au quotidien. Tu vois, parce que quand on passe à table et qu'elle voit que je suis dans mes pensées parce que je suis en train de réfléchir à mes chansons. Et c'est vrai que ça. Tu sais. J'essaie d'en parler avec un peu de légèreté, mais ça me prend 24 heures sur 24, cette histoire. C'est-à-dire que quand je suis pas en tournée, je suis chez moi, mais je pense à ça du matin au soir. J'arrive à vivre, forcément, et normalement, et j'arrive à m'épanouir, tout ça, mais ça me prend beaucoup, beaucoup d'énergie et beaucoup de ça me prend Ça me prend la tête. Et à un moment donné, elle me parle et y a pas de réponse, quoi. Elle me dit, dis-moi, tu vas nous faire ça tout l'hiver? Tu vas tourner en rond comme ça tout l'hiver? Et au moment où elle me dit ça, ben, elle déclenche ce morceau. Ouais. Le lendemain, je vais me retrouver avec une boucle comme ça, très hypnotique, l'intro de cette chanson-là, où je démarre, ma femme est belle, et je raconte ce truc-là. Et même merci d'être là, merci de me remuer, merci de me bousculer parce que grâce à ça, en tous les cas, j'arrive à écrire et puis elle me réveille, quoi.
0: Qu'est-ce qu'elle a dit quand elle a entendu la chanson pour la première fois?
1: C'est sa chanson préférée, je crois.
0: C'est ta meilleure.
1: Ah ouais, tu as jamais fait un chef-d'œuvre pareil. Ça, c'est vraiment, tu vois.
0: Et puis il y a la chanson pour le public que tu évoquais tout à l'heure. Il y a que de l'amour chez toi, les amis. Vous qui allez applaudir Christophe Maé en concert, cette chanson, elle est pour vous.

0: a que de l'amour chez toi. C'est marrant, tu dis tu. C'est toi le public.
1: Ouais.
0: Tu vois une personne.
1: Et pourtant quand je suis sur scène, j'aime pas tutoyer les gens.
0: Ouais.
1: Donc je vous vois en général tout le monde, mais là je sais pas, il y a que de l'amour chez toi, il y a quelque chose à je les prends un par un quoi, tu
0: vois.
1: Et c'est un refrain que j'avais cette idée de depuis quelques années. J'ai envie d'écrire ce truc-là. Et j'avais ce refrain, il n'y a que de l'amour chez toi, il n'y a que ça, il n'y a que ça. Et putain, j'ai tourné en boucle, mais des mois avec ce refrain. J'arrivais pas à déclencher le couplet. Et puis, poum, c'est venu tout doucement. Et je suis tellement heureux du résultat. Et puis, en plus d'un arrangement très soul, ce côté Motown que j'adore. Ouais, il y a quelque chose de très très sexy dedans.
0: Je pense que ça va bien fonctionner sur scène, parce que je pense que ça y est, maintenant tout le public la connaît déjà par cœur, et ça va vous faire sans doute des beaux moments en concert.
1: Ouais, j'imagine.
0: Ça va être bien. Là,
1: je l'ai vraiment pensé pour la scène.
0: Ouais.
1: Cette chanson-là, de toute manière, toutes les chansons. Au moment où j'écris, où j'ai l'album devant moi, je sais à peu près où. Début, milieu du show, fin du concert, je sais à peu près où elles vont être placées dans l'album. J'ai envie de vraiment raconter une histoire, quoi. De démarrer un concert, emmener les gens où je le souhaite, quoi.
0: Les 10 nouvelles chansons de Christophe Maël racontent une histoire, oui, c'est la sienne. Et c'est réjouissant. Fête foraine est disponible. Bonne tournée à toi.
1: Merci
0: à
1: infiniment.
0: Bientôt.
1: Merci.
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0: 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Michel Sardou, Les Lacs du Connemara, la chanson préférée de Grégoire. Du
1: silence. Jacques Roux qui a déjà composé comme d'habitude, il en a écrit tellement qu'il y a un synthé qui se bloque sur un son. Il n'arrive pas à changer le son, mais le son le fait penser à une cornemuse. Il en parle avec Michel Sardou, ils ont cette idée d'écrire sur l'Irlande, les catholiques, les protestants et tout ce qui se passe là-bas.

0: Qui que vous soyez, d'où que vous veniez, vous avez tous dansé en serrant vos amis dans les bras
1: sur cette chanson en fin de soirée.
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4: Bonjour à toutes et à tous. J'espère que vous allez bien et que vous arrivez à profiter de cet été, que vous soyez au travail, à la maison ou en vacances. Jusqu'à 13h, ce sont les meilleurs moments au taquet. Une sélection d'instants sympas, drôles et qui donnent le sourire à l'heure du déjeuner. Ce mercredi, nous passerons un petit peu de temps, par exemple, avec Sébastien qui perd ses clés alors qu'elles sont dans sa poche, avec Victor qui imite Julien Lepers, Martine qui aime faire des croissants chèvre-miel pour l'apéro, ou encore Noureddine qui offre des chaussures à sa femme, mais en prenant sa pointure à lui, évidemment.
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4: Mais avant de retrouver ces candidats et d'autres avec Valérie Damidot et Eric Bastien, je vous propose de commencer cette heure ensemble en musique avec Morane et un de ses plus grands succès. Nous remontons le temps jusqu'en 1989 avec Toutes les mamas sur votre radio ici.

0: Ama Moran dans la playlist de votre radio ici. Valérie Damido et Eric Bastien sont avec Dominique d'ici Alsace et Sébastien d'ici Occitanie. Tous les deux de vrais maladroits étaient en l'air. Ne leur demandez pas de poser une étagère ou dans quel train il faut monter. Cela va pas bien se passer et on en rigole sur votre radio ici.
1: Ici, nous sommes avec Dominique, ma candidate qui a 7 points, bien sûr, qui est donc en tête. Et Sébastien. Voilà, alors...
2: C'est une honte ce que vous faites. Non, c'est lamentable.
1: Je ne dis rien.
2: Tu ouais. seras vengé.
1: Non, je ne suis pas du tout.
2: Oui, quand même.
1: Alors, on a parlé de Pierre Richard. Ah, oh, j'aurais aimé qu'il n'y ait plus d'anecdotes. Mais non, il y en a encore, oui. Ah, je t'aime, Dominique. Il me t'arrive des aventures que j'adore. Parce que, comme elle nous a dit qu'elle était dans la déco, figurez-vous que quand elle était étudiante, elle adorait fixer les étagères, les miroirs, les luminaires chez tous ses potes. Hein. Elle avait sa petite perceuse.
3: Ouais.
2: Voilà. Vous faites bien la perceuse.
1: Ouais, ouais, je fais bien la perceuse.
2: Ouais, ouais. Super.
1: Un dimanche matin, elle va chez sa sœur. Elle veut mettre un meuble au-dessus de l'évier de la cuisine. Elle perce. Et qu'est-ce qui s'est passé?
3: En plein dans la conduite d'eau de l'immeuble, un geyser, trempé. On a couru pour attraper les peignoirs, les serviettes pour faire un bouchon. Bien sûr, donc le dimanche, les voisins qui étaient sur les paliers, ce qui sortait de la douche, qu'est-ce qui se passe, etc. On a dû appeler les pompiers pour couper la canalisation. Enfin, la catastrophe.
1: La catastrophe. 200 000 litres d'eau dans la toute la résidence. Hein, bravo. C'est-à-dire que oui, on ne peut pas toujours savoir où se trouve la conduite d'eau, mais là quand même...
2: On peut éviter de le savoir pour elle. Là, ça sera mieux même. Hein.
1: Ma petite Pierre Richard, c'est pas tout. Parce que quand elle va en vacances, c'est
2: encore
1: pareil. Il lui arrive des aventures. Bah oui. Elle est avec une copine, elle est en Tunisie. Elle attend ses bagages à l'aéroport. Elle prend une valise. Et hop, elle va en bus pour rejoindre sa destination. Le bus roule et puis ça s'arrête. Et qu'est-ce qui s'est passé? Le bus s'arrête, il y a quelqu'un qui monte. Et qu'est-ce qui se passe?
3: Il demande s'il y a une certaine Dominique avec mon nom, à l'époque. Oui, qu'est-ce qui se passe? Bien en fait, il y a votre valise qui est restée à l'aéroport de Tunis. Vous avez dû prendre la mienne par erreur.
1: Et voilà.
3: Eh bien oui, en effet, j'avais pris sa valise.
1: Et donc, tu as attendu combien de jours avec tes affaires?
3: À peu près quasiment une journée complète, parce qu'on a pu la récupérer que le lendemain soir. Un taxi qui allait la chercher depuis l'hôtel.
2: Voilà. Vous avez pas un Doliprane là, parce que.
1: J'adore qu'il t'arrive des choses comme ça. Alors, je vais donc te poser la question à 5 points. Si tu les prends, tu seras un sans faute. Allez, tiens, je te mets une petite chanson.
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1: Allez, on va parler de zapping, on va parler de télécommande. Écoute bien cette question. Sur les télécommandes de télé, il y a plein de touches et il y en a une avec un cercle. Avec un trait vertical en haut sur la télécommande, quelle touche est représentée par un cercle avec un trait vertical en haut?
3: Marche arrêt.
1: Elle a même pas le temps de dire les 10 secondes que déjà elle me dit la réponse. Eh ben oui, c'est la touche marche arrêt. Bien sûr, c'est le 0 hein, et le 1. Bravo, c'est donc un sans faute. 12.
2: Comme c'est un véritable chat noir, Dominique, je précise que notre télé s'est éteinte toute seule dans le studio.
1: Je m'en inquiète
2: un peu.
1: Oui,
2: Madame Damido, vous n'avez pas le monopole du Père Richard.
1: Ah,
2: voilà. Oui,
1: d'accord.
2: Oui. C'est un mélange de SNCF et de Pierre Richard. Alors Sébastien, toi aussi, t'as un petit côté maladroit. Tu l'as un peu évoqué tout à l'heure. Qu'est-ce que j'apprends? On est avec sa tante en ville pour faire des courses et au retour, on retrouve plus la voiture.
5: On cherche la voiture.
2: Ouais.
5: Du coup, on s'est inquiété beaucoup. On n'a pas retrouvé du tout. Donc ma tante a décidé d'aller déclarer la voiture qui a été volée. On s'est dit, ben, on nous l'a piqué la voiture. Et au bout d'un mois et demi, elle reçoit un coup de téléphone de la police en disant que la voiture, elle est garée dans une rue au centre-ville. Et c'était la rue où on s'était garé, nous. Du coup, pas du tout, c'était pas trouvé, voilà.
2: Ah non, mais t'oublies de dire que tu t'es pris quand même un paquet de contraventions sur le pare-brise quand t'as retrouvé la voiture aussi.
5: Exactement, il y avait...
2: Non, mais c'est pas tout, ne raconte pas.

0: Teddy Swims qui sera en concert à Paris en mars 2027. Loose Control sur votre radio ici. Écoutons à présent Victor d'ici Saint-Étienne-Loire et Vanessa d'ici Touraine avec Valérie Damido et à qui Éric Bastien a demandé d'imiter un animateur très connu de France 3 et son tic de langage légendaire sur votre radio ici.
1: Alors, attention les yeux. Victor, tu as 2. Vanessa a 4. Ah, alors, Victor. Victor, il aime
2: oui,
1: bien...
2: Oui, je suis toujours là.
1: Non, bien sûr que t'es là. Victor, il paraît que t'adores les manèges à sensations et que t'adores louer des petits avions. Qu'est-ce que ça veut dire, ça, louer des avions? T'as ton brevet?
2: Ah non, je loue, mais à travers un pilote qui nous pilote et qui nous fait découvrir une région...
1: T'as pas peur?
2: Non.
1: Bah, qui paraît qu'en avion, t'as fait le lac d'Annecy, le lac du Bourget, c'est beau ça, dis
2: oui, donc. Le bassin d'Arcachon aussi, oui, on a fait avec Françoise, tu vas dans des aérodromes, des petits aérodromes locaux, dans les régions dans lesquelles tu te trouves, et puis on te propose un circuit d'une heure et demie, deux heures, et tu acceptes oui ou non, et suivant le temps, eh bien, il y a un tarif à débourser, quoi.
1: Et alors, si tu étais un animal, tu adorerais être un chien?
2: Oui.
1: Alors, parce que tu n'as pas de chien, toi tu gardes ceux des autres, t'as pas de chien, t'as pas de chat. Mais pourquoi un chien? T'aimes bien les chiens? Ils sont mignons les chiens?
2: Eh ben disons que quand j'étais gamin, j'ai toujours eu des chiens à la maison. Il y a quelque temps, on avait des chiens. Et depuis, bien, nous sommes à la retraite. Alors, bon, ils nous ont quittés et on n'en a pas repris. Mais actuellement, à l'heure d'aujourd'hui, on en a un. C'est un canet corso. Oh. Ce sont des copains qui sont partis à la montagne. Et on arrive à en garder.
1: Oh, j'adore le canet corso, j'adore ça.
2: Ah, c'est génial. En plus, elle est belle comme tout, cette toutoune. Elle est géniale. Et on arrive à garder soit les chiens chez nous, soit on se déplace chez les gens pour aller les garder, leurs chiens, leurs chats.
1: Eh ben, c'est magnifique.
3: Point commun avec Vanessa, hein, qui adore les animaux aussi.
1: Alors, mon Victor, tu n'as que 2 points. Alors, ça, c'est pas un point commun avec Vanessa.
3: Ah non, ça se confirme, oui.
1: T'as 2 points. Là,

0: tu vas m'en marquer 3 d'un coup, c'est la question à choix multiple. C'est une question, je te pose la question, je vais te faire des petites propositions, et à mon top chrono, t'auras 10 secondes pour me donner ton choix. Écoute bien la question.
1: Oui.
0: Écoute bien. Aujourd'hui, mercredi 11 février, débute le carnaval de Nice. Alors, petite question. Quelle animation est une spécificité du carnaval de Nice? Alors, écoute bien. La déferlante de confettis, la bataille de fleurs, la parade des géants, Éric Bastien, bien tout sûr. Bleu sur un char.
2: Et ça vaut le
0: Quelle coup. Animation est une spécificité du carnaval de Nice? La déferlante de confettis, la bataille de fleurs, la parade des géants, Éric Bastien, tout bleu sur un char. Top chrono, 10 secondes.
1: Je dirais la deuxième, la bataille des fleurs.
0: Palam, pam, palam, et c'est une... Bonne réponse.
3: Bravo.
0: Et oui, au carnaval de Nice, c'est les corsos fleuris. Et c'est des chars décorés de fleurs. Bravo. Ça te fait 3 points, tu as 5.
2: Est-ce que je pourrais m'entraîner un instant? Parce que j'adore, là, avec Victor, les oui, oui, oui, oui, oui. Vas-y, fais-moi un. Ouais, ouais, ouais, vas-y.
1: Ouais,
2: ouais. Ah ouais, bravo, Julien Lepers, on l'a retrouvé. Je voudrais juste saluer Marie-Laure qui est en Dromardèche et qui a joué avec nous il y a quelques semaines et qui est au carnaval de Nice en ce moment parce qu'on
0: Exactement.
2: A offert ce cadeau. On l'embrasse, voilà. Marie-Laure.
0: On l'embrasse et on espère qu'elle est sur le.
2: Et grâce à ici.
0: Sur le corso des fleurs.
2: Vanessa, tu sais faire un petit ouais, ouais, ouais ou ouais, ouais, ouais?
0: Oui, bah, attention.
2: Vas-y, vas-y.
4: Ah ouais, ouais, ouais.
0: C'est pas mal, c'est pas mal.
2: On l'adore. Je parle de ça parce qu'il paraît, mais je me méfie avec toi parce que tu. Peut-être me dire non. Tu as participé, j'y vais à tâtons, à une émission de télé?
4: Oui.
0: Oh, elle a dit oui. Elle a dit oui.
2: C'était cette émission d'ailleurs. Ça commence aujourd'hui.
4: Oui.
2: En début d'après-midi avec Faustine Bollard sur France 2.
0: Ah.
2: Dis donc, t'as été parler de quoi? Qu'est-ce que t'as été lui raconter à Faustine?
4: On va dire que j'étais un petit peu trop accro au shopping.
0: Ah oui, bah comme toutes les filles, enfin je veux dire.
2: L'achat compulsif, madame
4: oui.
2: est accro. Ouais, je sais, j'ai vu l'émission. L'achat compulsif. Non mais genre, t'achètes, voilà. Aujourd'hui, t'as acheté quoi ou hier? Un truc qui sert à rien mais que t'as acheté?
0: Bah la moitié de sa garde-robe.
4: Non, c'était avant. Je suis maintenant depuis. Ça m'a un peu choqué, on va dire, cette émission.
2: Okay.
4: J'ai quand même bien ralenti.
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Allez, dans une minute, c'est votre agenda de l'été avec des bons plans dans votre région et des idées de sortie dans votre coin. De quoi se changer les idées cet été, même si vous ne partez pas en vacances. On est bien sur votre radio ici.

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1: Jusqu'à 13h, nous réécoutons les meilleurs moments d'Otake avec Valérie D'Amido et Eric Bastien. Nous continuons juste après le succès du groupe Womack & Womack, un titre qu'Elton John a repris d'ailleurs. Teardrops sur votre radio ici.

0: Womack and Womack, Teardrops sur votre radio ici. Place maintenant à la bonne humeur de Valérie Damido et Eric Bastien. En février dernier, ils étaient avec Philippe et Martine. Et Valérie a confondu un chanteur avec un personnage de dessin animé avant de prendre un fou rire à propos d'un frisbee sur votre radio ici.
1: Alors, Philippe, ah, qui joue avec ici Armorique, qui habite à Jugon-les-Lacs dans les Côtes d'Armor, qui est avec sa chérie Stéphanie. Et mon Dieu, comment vous êtes-vous rencontrés? C'était très mignon, c'était il y a très longtemps, c'était quand même...
2: On s'est reconnu,
1: voilà, on s'est perdu de vue, on s'est perdu de vue, et voilà. Alors attention, là il va falloir que tu m'expliques. La rencontre avec Stéphanie... il paraît que c'est la sœur de ton oncle, donc c'est ta tante.
3: Non, c'est la sœur de mon oncle. Mon oncle, en fin de compte, s'était reconstitué. Enfin, ma tante a épousé Marcel,
1: ouais.
3: Qui est mon oncle, ouais. Qui est devenu mon
1: donc,
3: oncle.
1: Ton oncle et sa sœur, c'est devenu ta femme.
3: Exactement.
1: Alors, tu es resté en contact avec elle pendant 2 ans, vous vous parliez par SMS, et vous vous êtes revu à une autre fête de famille, et là, t'as dit, je l'aime, je veux pas qu'elle reparte.
3: Exactement.
1: Et voilà.
3: C'est ce qui s'est passé.
1: Et ben voilà.
3: Et j'étais la chercher à Bordeaux, avec un camion de déménagement, et puis elle est revenue.
1: Ah oui.
3: Ah oui.
1: Ah tu fais pas les choses à moitié, toi. Tu veux qu'elle vienne, allez, hop, le camion, on vide l'appart et on y va.
3: Exactement.
1: Mais quelle force! Quelle force, Fifi! Bon, mon petit Philippe, ça serait bien que tu marques tes 3 premiers points. Tu vas pouvoir le faire grâce à la question à choix multiples. Je vais te poser la question, te proposer des réponses. Évidemment, à mon top chrono, tu auras 10 secondes pour me donner ton choix. Mais tout de suite, on écoute Olaf.
4: Encore des fleurs.
1: Olaf, monsieur Oldolaf, pardon. J'ai dit Olaf. Je suis extrêmement fatiguée. Non, ce n'est pas la Reine des Neiges. Je demande pardon à Oldolaf. Alors.
5: Viens là, ici. Olaf.
1: Ah non, Olaf, le pauvre, c'est le bonhomme des neiges.
5: Oui, bien sûr.
1: Alors écoute bien, Philippe. Samedi, c'est la Saint-Valentin. Hein, ça, tout le monde le sait. Alors, pour les amoureux, je vais vous poser des questions. La Saint-Valentin tire son nom de quoi? Premièrement, un dieu de l'amour, un poète du Moyen-Âge, un prêtre chrétien martyr ou d'Éric Bastien. Je répète, la Saint-Valentin, ça vient de quoi? Ça tire son nom de quoi? Un dieu de l'amour, un poète du Moyen-Âge, un prêtre martyr ou d'Éric Bastien. Top chrono, 10 secondes.
3: Non, par contre, Valérie, tu m'avais dit 4, mais par contre, moi, je dirais la 3.
1: Un prêtre chrétien martyr, c'est une bonne réponse. Bravo. Oui, c'est d'un prêtre chrétien martyr. C'est le Saint Valentin, prêtre du 3e siècle, qui mariait des couples en secret malgré l'interdiction de l'empereur Claude. Il a été arrêté et exécuté le 14 février. Il est devenu donc le symbole de l'amour fidèle et de l'amour. Ça fait 3 points pour Philippe. Bravo.
5: Martine, j'ai faim, Martine. Allez, on passe en cuisine.
1: T'as faim?
5: Bah oui, 12h37 quand
1: ah
5: même.
1: Ah oui, c'est vrai.
5: Tu aimes cuisiner? Qu'est-ce que tu fais de bon? En Normandie en plus.
6: Ah ben je cuisine pas mal. Je fais du couscous.
5: Oui, le couscous normand très connu.
6: La ratatouille, un peu de tout.
5: Non, tu fais de la tartiflette aussi. Tu fais le gâteau au citron?
6: Oui.
5: Waouh! Mais c'est vrai que tu as beaucoup de petits-enfants aussi. Donc t'es mamie gâteau, vraiment? Voilà,
6: oui. Ah bah oui, j'adore mes petits-enfants mon arrière encore.
5: Et tu cuisines un délicieux croissant au miel? Et aux chèvres en apéritif. Alors ça, j'adore.
6: Ah oui.
5: Oui, non, effectivement, ça laisse sans voix. Martine, qui a participé à une émission de télévision, souvenez-vous, 40 degrés à l'ombre, c'était quelques années, Vincent Perrault, et juste après, il y avait l'été de tous les records.
1: Vincent Perrault, notre réalisatrice, était folle de lui. Il est venu, paraît-il, faire une émission dans sa région.
5: Ah oui.
1: Et elle était très amoureuse.
5: Fini maintenant.
1: Bon, elle est grande maintenant.
5: Ouais. On peut l'appeler, Vincent, on peut arranger le truc. Qu'est-ce que t'as fait dans l'été de tous les records? C'est quoi le record que t'as battu?
6: Alors, on a lancé des frisbees. On s'est lancé. Mon conjoint et moi, le frisbee, puis ainsi de suite, plein de couples. Et puis apparemment, on avait battu le record. Oui.
1: et nous, on se demandait avec Eric, nous, par exemple, si on était tous les deux, quel est le record qu'on pourrait faire? Et nous, bon, bah, évidemment, ce serait manger 3 tonnes de Saint-Nectaire. Mais bon, y a, apparemment, il y a des gens qui sont plus sportifs que nous. Je te demande pardon, Martine. Le lancer de frisbee, on ne sait pas faire. Par contre, le lancer de Saint-Nectaire,
5: c'est magnifique, ça, voilà. Le lancer de frisbee.
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1: Vous écoutez ici Boulevard Désert et Carbone en duo pour un titre parfait pour cet été. C'est pas si facile. En revanche, ce qui est facile, ce sont les questions que Valérie Damidot et Éric Bastien vont maintenant poser à Noureddine d'ici Gironde et Sophie d'ici Besançon. Vous allez voir, le chrono n'a même pas le temps d'être lancé que les réponses fusent sur votre radio ici.
2: Mon petit Nouré, hein, qui habite à Gradignan, qui est marié avec Amel. Alors, tu es très têtu. Pourquoi? Qu'est-ce que c'est? Comment? Pourquoi?
3: Ah, moi, je veux toujours avoir raison, en fait. En fait, non, mais je suis têtu, mais un gentil têtu, ça va.
2: C'est-à-dire, ça veut dire quoi, un gentil têtu? Ça veut dire quoi, un gentil têtu?
4: Bah, il a raison, mais il met pas de coup de boule. En gros, c'est ça. Il va avoir raison, mais il est soft.
3: Voilà, il a tout à fait raison.
2: Oui, bah, bien sûr. Qu'est-ce qu'elle dit, Amel? J'aimerais entendre sa version.
3: Ah non, non, je préfère pas vous la passer.
2: Ah, voilà. Donc en fait, t'es un gros casse-pied, voilà. Oui, parce qu'il faut que tout soit fait comme tu veux, parce que sinon tu penses que c'est n'importe quoi en fait. Si c'est pas comme tu veux, ça marche pas.
3: Si, mais des fois je peux avoir tort. Mais je le reconnais longtemps après.
2: Ah, longtemps après, c'est-à-dire 10 ans après, quand il y a prescription en fait. Alors, attention les gars, pour la première fois, on a quelqu'un qui veut un animal, ça serait un mix, c'est-à-dire... Écoutez bien le mix. Le mec voudrait être un chat de Bengale, mais un oiseau. C'est-à-dire?
3: Alors du coup, l'oiseau pour la liberté.
2: Ouais.
3: Et le chat pour le côté câlin.
2: Ouais, alors t'as pas choisi n'importe quel chat. Le chat de Bengale, c'est pas le truc le plus câlin du monde, hein.
3: Non, mais c'est parce qu'il est beau.
2: Ah oui, c'est d'accord. Okay.
4: Comme les requins, c'est beau. Le gars dit n'importe quoi depuis tout à l'heure.
2: Il veut être, les chats de Bengale, c'est magnifique, c'est sublime, mais c'est le truc qui t'arrache la joue si tu lui plais pas. Et puis bon, il veut être un oiseau. Bah écoute, c'est super, moi je dis, c'est super. Voilà. Alors, tu veux aussi. Tu as un talent inutile qui m'a fait très, très rire. Ton talent inutile, c'est savoir bouger tes oreilles et retirer tes paupières. Ouais. Ça veut dire quoi?
3: Je ne savais pas quoi dire. Mais du coup, c'est vraiment des trucs inutiles qui ne servent à rien. Mais je sais faire ça.
2: Ah, tu sais bouger tes oreilles?
3: Ouais, regardez, je vais bouger mes oreilles. Bougez pas.
2: Ah ouais, putain, c'est vachement
4: bien. C'est génial, on a tous regardé dans nos enceintes.
2: Ah bah là, c'était super.
4: On aurait dit un chat de Bengale, donc.
2: C'est un chat de Bengale, t'as vu.
4: C'est 30 millions d'amis, le gars.
2: Aïe. Tu as rencontré Amel à la bibliothèque.
4: En lui faisant cette grimace-là.
2: En lui faisant les oreilles qui bougent. Et du coup, quand même, dis, tu t'as réussi à l'aborder rapidement, quand même.
3: Grâce à mes oreilles.
2: Grâce à tes oreilles, bah oui, évidemment. Tu lui as montré ce que c'était et elle s'est dit, oh là là là là, je vais étudier ce cas clinique. Et vous êtes mariés depuis août 2025, c'est ça?
3: C'est ça.
2: C'est magnifique. Bien, mon chat, tu as deux.
4: Mon chat de Bengale.
2: Mon chat de Bengale, pardon. Mon petit Bengale, écoute bien, c'est la question à 5 points. Là, je te mets une chanson.
5: Dans le confort intime de mon appartement, je joue au badminton.
2: On va jouer au badminton. Écoute bien. Quel est le nom du projectile utilisé au badminton? Comment on appelle le truc qu'on s'envoie?
3: Le volant.
2: Oh, bah, le volant. Bah voilà, j'ai même pas eu le temps de dire le chrono que celui-ci me dit oui. Eh ben oui, c'est le volant. Donc tu as 5 points de plus, tu as 7. Bravo.
4: Bon, Sophie, tu niveau chat de Bengale, au niveau requin, t'es comment toi de ce côté-là?
6: Ni l'un ni l'autre.
4: En fait. Ouais. Ah, je vais te dire, toi t'es Barbie, toi.
6: Non.
4: Notre Sophie est ici Besançon à Morteau. C'est une collectionneuse de Barbie. C'est vrai?
6: Voilà, mais en fait, quand j'étais encore plus jeune, quoi, je veux dire. Voilà, ouais. J'ai toujours été très, très, très Barbie. À chaque Noël, c'était une Barbie, voilà. Donc c'est vrai que j'en ai beaucoup.
4: Bah, t'as tous les accessoires, Barbie.
6: Collectionneuse, bon, après, c'est pas vraiment le mot.
4: Oh, attends, t'as les accessoires camping-car Barbie, chevaux Barbie, oui, voiture Barbie. Excuse-moi.
6: Non, mais plus maintenant du tout, mais quand j'étais, quand j'avais l'âge de jouer au Barbie.
4: Oui,
6: voilà.
4: Mais nous, on a des dossiers, on peut remonter très loin dans ton enfance et ta vie. Donc, on a des dossiers.
6: Collectionneuse, voilà.
4: J'ai bien compris. Allez, voici la question. Elle arrive, elle vaut 5 points. Hé, Sophie, on est sérieux là, ça vaut 5 points. Là, tu peux faire une petite remontada sympathique là. La question est la suivante. On a un extrait.
7: Laissez parler les petits papiers. Allez.
2: l'émission, papier chiffon.
4: Régine, mais
2: j'adore cette chanson.
4: Quel est le format, quel est le format de papier le plus couramment utilisé pour les imprimantes qu'on a au bureau et les photocopieuses? Top chrono. Le format de papier, tu m'as dit quoi? J'ai bien entendu. Tu as dit A4. Are you sure? A4, forcheur? T'es forcheur?
6: Yes.
4: T'es comme Manu, t'es forcheur? Oui!

0: premier titre du groupe Alphaville en 1984, Big in Japan sur votre radio ici. Allez, dans un instant, nous retrouvons Valérie Damido et Eric Bastien qui sont toujours avec Noureddine d'ici Gironde et Sophie d'ici Besançon pour le bingo final de l'émission. Écoutez bien et essayez de faire mieux que nos candidats sur votre radio ici.
1: Et nous sommes au taquet avec Noureddine qui a 7, Sophie qui a 6. Noureddine, je le rappelle, qui joue avec Ici Gironde, qui habite à Gradignan, qui est mariée à Amel depuis août 2025, qui est fort occupée le matin, un peu seul aspirateur, qui cherche du travail en tant qu'éducateur spécialisé.
2: Et qui fait des puzzles.
1: Qui fait des puzzles avec des piscines. Et qui veut nager avec les requins tout en ressemblant à un chat de Bengale avec des plumes. Voilà.
2: C'est un joli portrait. Hein.
1: Voilà. Je me suis pas trompé, c'est à peu près ça.
3: C'est à peu près ça, mais vous exagérez un peu.
1: Pas du tout. Alors, j'exagère. Est-ce que ce serait pas plutôt toi qui exagères? Parce qu'il paraît que le jour de ton mariage, voilà, déjà c'est un jour un peu stressant, tu perds ta veste de costume.
3: Ah là là, quel stress ce journée-là.
1: Mais comment peut-on perdre sa veste de costume quand on va se marier? Explique-moi.
3: Écoutez, en fait, dans la voiture, j'ai déposé ma veste. Bon, déjà, je pense que j'étais déjà stressé. J'ai déposé ma veste derrière, sur le siège arrière.
1: Ouais.
3: Et je pense que sur la route, j'ai dû freiner. Et la veste est venue se glisser sous les sièges.
1: Oh là là.
3: Et du coup, panique.
1: Oh, tu as dû pérorer sur le parvis comme ça de la mairie.
3: Non, en vrai, c'était pas sur la mairie. Du coup, j'étais sur un. Alors, j'attendais son père, il m'a ramené le bouquet pour la voiture.
1: Oh là là.
3: Et ma boutonnière. Et c'est là où je me suis rendu compte qu'il manquait la veste.
1: Oh, là, ça a dû être sympa.
2: Bah, c'est-à-dire qu'au moment de dire oui ou non, il s'est pris une veste.
3: Oh là là. Valérie, il faut s'en occuper.
1: Je sais, chérie. Pour ça que je te dis, ne l'encourage pas, ne lui dis pas qu'il est drôle. Je sais, c'est un problème. Tu sais, il y a quand même des auditeurs qui m'ont proposé de m'en débarrasser en montant à Paris.
2: C'est vrai.
1: Alors, écoute, si tu veux te joindre à la troupe qui doit monter, vas-y. Alors,
3: non, moi, je serais d'accord si tu déposes mon dossier chez Koh-Lanta. Je viens.
1: Faire le maximum. Je reviens de part de vers toi. Alors, nous sommes avec évidemment quelqu'un qui, quand il offre des chaussures à Amel sur Internet, sa femme. Ça le fait déjà rien. Il offre des chaussures à sa femme, c'est hyper sympa.
2: Oui, c'est très sympa sur le principe.
1: Ouais, sauf que non, parce qu'il prend des chaussures à sa taille à lui. Donc, du coup, elle regarde les chaussures, elle fait merci, Minou. Et non, c'est du 44. Voilà, donc elle ne peut pas les mettre. Tu es un sadique.
2: Ah du coup, il s'est pas pris une chaussure, il s'est repris une veste. Voilà.
1: Voilà, alors, oh mon Dieu, mon chat, on va t'encourager pour le bingo. Tu adores ce chanteur. On y va. C'est Daniel, là. Alors, eh oui. Ah, mais tu peux pas comprendre, t'es trop vieux, mon pote.
2: Pardon.
1: Allez, donc, écoute bien le bingo. À mon top chrono, tu auras 10 secondes pour me citer un maximum d'animaux qui vivent dans une ferme. C'est les animaux qui vivent dans une ferme. Voilà, donc tous les animaux de la ferme. Top chrono, 10 secondes.
3: Vache, cochon, agneau, chèvre, cheval, poulain, âne, poule, coussin, canard, bélier.
1: Il y en a 11.
2: Waouh.
1: Bravo.
2: Eh ben dis donc, c'est chaud ça pour nous, hein. Sophie, il va falloir battre le record de 11 points, dis donc. On va voir ce que ça donne. Allez, juste une petite dernière anecdote. Un jour en Bretagne, t'as loué un gîte, il a fallu appeler le propriétaire avec ton chéri pour lui indiquer que vous aviez cassé le lit.
4: Eh oui.
2: Et comment ça, on casse le lit?
1: Eh ben bravo. Mmh.
4: Le sommier, en fait.
2: Rien à voir avec...
4: Gênant. Non, ça n'a rien à voir, mais d'accord. C'est vrai que c'est très gênant, parce que voilà...
2: Oui. Mais non, moi, je croyais qu'il y avait eu des folies, ce jour-là.
4: Pour, voilà, trouver des bons arguments.
2: Bon, Sophie, on a fait un joli parcours, mais là, tu l'as compris, il faut battre le record de 11 points. Si tu fais 12, voilà, ça peut peut-être le faire. Ça va être chaud, mais on va essayer. Je t'encourage avec ceci. Mamido et François Feldman pour ce titre.
1: Mamido ?
2: C'est pas ça.
1: Mamido.
2: Mamido.
1: Mais
2: c'est votre cousine.
1: Mamido.
2: Je sais pas, on me dit que c'est Mamido dans le cas.
1: Mais c'est pas Mamido.
2: Mais si, on me dit que c'était. Ouais. Ah, ça a été repris par Feynman et Mamido.
1: Ah, c'est pas moi, Mamido.
2: C'est votre cousine,
1: allez,
2: Mamido.
1: Dépêche-toi, parce que là, ça va être l'heure.
2: C'est fou, on découvre des trucs aujourd'hui.
1: Allez.
2: Allez, vite, oh là là, 10 secondes, là. Allez, 10 secondes pour me citer un maximum d'animaux de la jungle. Ah, wouh, la jungle ou la savane. 10 secondes, top chrono. Allez.
4: Alors, singe, serpent, araignée, je ne sais plus, éléphant,
2: girafe, le zèbre, le gnou, le jaguar, le gorille, la gazelle, le crocodile, l'anaconda, ça ne suffira pas, Sophie, tu l'imagines bien.
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0: Je veux Zaz sur votre radio ici. Et voilà, les meilleurs moments d'Otakès, c'est terminé pour aujourd'hui. Nous recommençons demain avec un fan de Johnny, un passionné de pêche, une imitatrice de pantoufles, oui. Et bien sûr, Valérie Damidot et Eric Bastien sur votre radio ici.
1: Voilà l'été.

0: C'était Tracy Chapman. Vous êtes bien ici.
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0: Bonjour tout le monde, mercredi 12 août, le jour J, celui de l'éclipse tant attendue, un événement astro comme il en arrive très rarement, en moyenne une fois tous les 30 ans. C'est dire si cette journée revêt un caractère très particulier. Pour l'instant, le soleil dort encore avant qu'il ne se lève. La musique d'ici au rendez-vous avec Julien Clerc qui arrive après le journal de 5h. Bonjour Cyril Ardoredon.
2: Bonjour Johan Rock, bonjour à tous.
0: Quelque chose me dit que dans ce premier journal de la matinée, on va parler d'éclipse.
2: Évidemment, éclipse, vous le disiez, événement exceptionnel qui arrive tous les 30 ans, voire même parfois un peu moins. On y revient dès le début du journal de 5h.
0: Changer d'adresse gratuitement, c'est possible à condition de savoir comment s'y prendre par ici les économies. Vous êtes dans vos démarches tout à l'heure, 5h13. Et puis, venez nous dire si vous comptez l'observer, cette éclipse ce mercredi, fin de journée. Ça commence aux alentours de 19h15. Quel souvenir vous gardez, si vous en avez un, de l'éclipse de 1999, 0810, 055. 056.
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0: Merci d'être ici ce mercredi. On se réveille ensemble. Il est pile 5h. Le journal Cyril Ardoredon. Et aujourd'hui, le soleil va se coucher avant le coucher du soleil.
2: Certains parlent du plus beau crépuscule du siècle. Ce soir, des millions de personnes vont regarder le ciel dans la même direction, vers l'ouest, au moment de l'éclipse. Elle sera partielle pour nous en France. La Lune va cacher le soleil à plus de 90%. C'est l'événement de ce type le plus important depuis 1999. Anne Le Gall, pour profiter du spectacle, il va falloir être au bon endroit et au bon moment.
4: Ce soir, à partir de 19h20, quand le soleil descendra vers l'horizon, il va progressivement être grignoté par la Lune. Vers 19h50, il ne restera plus de lui qu'un croissant très lumineux. Entre 20h15 et 20h30, selon les régions, il sera caché à plus de 90%. Il ne fera pas nuit noire, mais cette éclipse devrait donner l'impression d'un crépuscule avant l'heure, avec un ciel virant à l'orange, les ombres qui s'allongent, les oiseaux qui cessent de chanter et une légère baisse des températures. En France, le phénomène sera plus particulièrement perceptible dans le sud-ouest et dans le nord de l'Espagne où l'éclipse sera totale. Les habitants verront carrément un soleil noir avec une couronne lumineuse. Mais cet alignement parfait de la Lune et du Soleil ne va durer qu'une minute 40. Ensuite, le Soleil reprendra sa forme ronde juste avant de se coucher pour de bon.
2: Explication d'Anne Le Gall sur votre radio locale ici. Tous les conseils pour observer l'éclipse dans les meilleures conditions et en toute sécurité sont à retrouver sur ici.fr. Un événement à ne pas manquer car le prochain de ce type en France, ce sera en 2081. Tout le réseau ici est mobilisé pour vous faire vivre cette éclipse avec notamment une émission spéciale de 13h à 13h30.
0: Après plus de 3 semaines, le feu du Gros Bessillon dans le Var est enfin maîtrisé.
2: Maîtrisé, mais pas éteint, indique la préfecture du Var. Près de 400 pompiers restent mobilisés. Les flammes ont parcouru 6300 hectares depuis le 21 juillet sur les communes notamment de Pontevès, Corrence ou Cotignac. Une 60aine d'agriculteurs sont impactés et le préfet du Var leur a promis que l'État serait à leur côté face aux difficultés économiques qui s'annoncent, Sophie Glotin.
5: Oui, les viticulteurs pour commencer, la cave coopérative de Montfort-sur-Argens annonce déjà 10% de volume en moins. Il y a les vignes incendiées et celles qui ont souffert du travail des pompiers selon son président Jean-Marie Porte.
6: Elles ne sont pas brûlées mais impactées par le retardant. Donc aujourd'hui, on ne peut pas vinifier les productions qui sont dessus. On a obligation de faire tomber le raisin au sol.
5: Reste à savoir si les assurances vont prendre en compte ces dégâts collatéraux. Coralie Gauthier, maraîchère à Corrence, sait déjà qu'elle ne sera pas indemnisée. Elle n'était pas assurée pour la perte d'exploitation.
7: Je fais de la vente à la ferme, je livre des paniers, je fais les marchés. Clairement, ça fait 20 jours qu'on ne travaille plus.
5: La maraîchère estime ses pertes à 35 000 euros. Le chiffrage est en cours pour Camille Bossuge. Ses 80 chèvres n'ont plus d'endroit pour aller paître.
8: Aujourd'hui, elles sont dans leur parc. On les nourrit avec le fourrage qu'on a trouvé un peu de partout en France. Donc ça coûte très très cher.
5: Le préfet du Var a écouté toutes les doléances pour à terme proposer des aides adaptées à chaque situation. C'est la promesse de Simon Babre.
9: C'est notre engagement de tout faire pour que les sinistrés soient soulagés dans le quotidien et aient des perspectives de rebond.
5: Avec à cette heure un étalement des charges et des aides publiques à venir.
2: Sophie Glotin, ici Provence, sur votre radio locale ici. Aujourd'hui, face aux feux de forêt, 45 départements de la moitié nord et du littoral méditerranéen sont placés en orange pour un risque élevé. Par ailleurs, la quasi-totalité du pays est placée en vigilance orange canicule par Météo France. 75 départements au total, seul le nord-est est épargné.
0: Ici, 5h04, au moins 11 jeunes français sont détenus en Thaïlande pour trafic de drogue.
2: Des jeunes majeurs de 18 à 20 ans interpellés ces dernières semaines avec des valises pleines de cannabis alors qu'ils s'apprêtaient à prendre l'avion pour rentrer en France. Lauriane Delanoë, la plupart de ces jeunes disent être tombés dans un piège tendu par des groupes criminels sur les réseaux sociaux.
3: Ces jeunes adultes sont partis en Thaïlande avec la promesse d'un voyage de rêve, tout frais payé. C'est ce que raconte Valérie, la mère de l'un d'entre eux, âgée de 19 ans. Elle a pris la parole sur les réseaux sociaux il y a quelques jours.
10: Mon fils est parti le 30 juin. Suite à une annonce sur Snapchat, c'était des voyages gratuits. Et à la fin du séjour, tu devais prendre une valise avec des iPhones et aller jusqu'à Londres et en échange d'une rémunération. Donc quand il s'est fait arrêter à Bangkok, il avait une valise, mais pas de téléphone portable, mais de cannabis. D'où la raison pour laquelle il est en détention.
3: Car la Thaïlande vient de durcir sa législation pour contrer la hausse du trafic mondial de son cannabis. L'usage médical de cette herbe y est légal depuis 2022 et les trafiquants internationaux en profitent pour développer une nouvelle route vers l'Europe. Alors depuis mi-juin, les touristes arrêtés à l'aéroport avec du cannabis doivent payer une très lourde amende. Sinon, ils sont placés en détention provisoire. C'est ce qui arrive à ces 11 jeunes Français. Ils risquent jusqu'à 10 ans de prison en Thaïlande.
2: Et des investigations sont en cours en France pour remonter les réseaux criminels qui organisent ces trafics.
0: Une vague de médailles pour les nageurs français au championnat d'Europe de natation.
2: Un championnat qui se déroule à Paris. Hier soir, la France a décroché l'or sur le relais mixte 4 x 100 mètres 4 nages. Un peu plus tôt, Maxime Grousset a décroché l'argent sur le 50 mètres papillon et Pauline Mailleux a décroché le bronze sur le 200 mètres d'eau. Un coup d'œil sur le ciel, Johan, et c'est une journée caniculaire qui nous attend.
0: Avec une élévation généralisée des températures et une canicule qui s'étend progressivement sur tout le territoire ce mercredi. Ce matin, les températures seront déjà bien élevées. 20 degrés de moyenne au lever du jour, ce qui est considérable. 23 à Toulouse, 22 à Lyon, 25 à Nantes, 21 dans la capitale. Alors qu'au nord de la Seine, en revanche, on respire un peu mieux qu'ailleurs. 14 degrés seulement ce matin à Charleville-Mézières, 16 à Lille. Et puis cet après-midi, comme attendu, une vague de chaleur extrême qui s'intensifie en France, ce qui donnera 37 à Rennes, on aura 31 à Brest, 35 à Paris, 37 à Bourges. Et en bord de Méditerranée, on relèvera 36 degrés à Montpellier, 37 à Lyon, enfin 38 à Toulouse, 39 la maximale cet après-midi à Bordeaux. Comment ça se passe ce mercredi matin par chez vous? Vous nous envoyez un petit message sur la page Facebook d'ici. Température, nom de votre commune et si vous, le cœur vous en dit, une petite photo. Comme tous les jours ici, on fait la météo ensemble.
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0: Ça ne vous aura pas échappé, donc ce mercredi, c'est jour d'éclipse, tiens, pour marquer le coup, toutes les heures, aujourd'hui, une chanson en rapport avec cet événement unique. Voici Julien Clerc, laissons rentrer le soleil, 5h07.

0: Virginie, à l'époque, avait 25 ans. Elle avait fait le déplacement pour l'occasion depuis Toulouse. Elle était partie en train retrouver une copine qui vit en Alsace. Et une fois arrivée direction l'esplanade de la commune dans laquelle son amie résidait, ben là, Virginie se rend compte qu'elle n'a plus ses lunettes de protection spéciale Eclipse, celle-là même qu'elle avait préalablement achetée chez un opticien quelques jours auparavant. Alors là, qu'est-ce qu'elle fait, Virginie? Elle est paniquée parce qu'elle se dit, je vais passer à côté de ce moment rare. Et ce jour-là, elle a tapé sur l'épaule de son voisin pour lui demander si elle pouvait lui emprunter sa paire de lunettes. Il a été sympa. Il a accepté ce garçon ce jour-là de 1999 et ces deux ont partagé une paire de lunettes par intermittence, chacun son tour regardait avec les lunettes. Est-ce que vous me voyez arriver ?
1: Allez, dites-moi.
0: Ces deux-là sont ensuite sortis ensemble et 27 ans plus tard, ils sont mariés. Ils ont deux enfants. Aujourd'hui, ils vivent en Charente-Maritime. Mais pour l'occasion, ce soir, ils seront sur cette même esplanade en Alsace où ils se sont rencontrés en 99.
1: Alors ce soir, est-ce qu'ils auront une paire ou deux paires ?
0: Je leur souhaite. Et vous aussi, je vous souhaite. Hein. L'amour, c'est beau, mais enfin, la paire de lunettes, quand même, au préalable, c'est beaucoup mieux pour observer cette éclipse de soleil. À partir de 19h15, on aura l'occasion d'y revenir tout au long de cette journée sur les 44 radios locales de votre réseau ici. En attendant, il est 5h12, l'info d'ici ce mercredi. Eh bien, ça se passe en Provence.
1: Oui, avec le soleil qui a beau s'éclipser quelques instants ce soir, il reste bien présent une majeure partie de la journée. Et il fait chaud, 75 départements en vigilance orange canicule, notamment la Provence, avec donc les personnes âgées qui souffrent particulièrement de la chaleur en ce moment. Reportage dans quelques instants.
0: La musique ce matin, pour vous accompagner, ce sera avec Marine.
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0: 5h13, le moment pour vous d'économiser quelques sous. Avec Valère Coréard. Chaque jour avec vous, un bon plan pour notre pouvoir d'achat. Aujourd'hui, Valère, vous nous dites comment faire son changement d'adresse gratuitement.
3: Il faut dire que c'est fastidieux la question du changement d'adresse quand on déménage. Et parfois, par manque de temps ou pour ne pas perdre un courrier important, on passe par le service de la poste qui coûte cher, entre 47 et 79 euros. Mais il existe effectivement un bon plan que nous a envoyé Gérard, qui m'a écrit sur le mail parici-les-économies@radiofrance.com. J'ouvre les guillemets. Ce service permet de communiquer la nouvelle adresse gratuitement à tous les services, carte grise, fournisseur d'électricité, de gaz, CAF et j'en passe. Et l'on reçoit une confirmation du changement de tous les services que l'on a cochés quand ils ont reçu la nouvelle adresse. Pour la carte grise, on reçoit une étiquette à coller sur l'ancienne adresse. Donc pas la peine d'aller payer pour faire un changement de carte et de payer un renvoi de courrier à la poste. Merci, merci beaucoup Gérard. C'est un super bon plan que je ne connaissais pas. Tout est d'ailleurs sur le site service-public.fr.
0: Et vous avez vérifié, j'imagine, Valère, si ce n'est pas trop compliqué.
3: Non, ça va, vous devez vous identifier sur le site service public, puis vous saisissez la date d'effet, vos nouvelles coordonnées, les organismes que vous voulez informer. Et c'est parti, et c'est large hein, sur les organismes. C'est vrai qu'il y a les fournisseurs d'énergie, France Travail, la Sécurité Sociale, les caisses de retraite, le service des impôts, même le service en charge des cartes grises. Mais vous voyez, là, vous savez désormais comment économiser jusqu'à 79 euros, mais aussi gagner du temps. Ce qui n'a pas de prix, en profitant donc de ce service gratuit pour changer d'adresse, vous tapez dans votre moteur de recherche « changer d'adresse, service public », vous arriverez sur la bonne page, et là, vous vous laissez guider, c'est vraiment facile. Si vous, comme Gérard, vous avez d'ailleurs des bons plans budget, pouvoir d'achat, pensez à m'écrire parce que, à la fin, ça aide tout le monde. Mon mail, c'est parici-les-économies@radiofrance.com.
0: Merci Valère, merci Gérard. Donc, par ici, les économies, tous les matins, un bon plan pour optimiser votre budget. Tous les conseils par ici, les économies, à retrouver sur ici.fr. C'est mercredi, il est 5h15.
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0: Et ce mercredi, Météo France place aujourd'hui 75 départements en vigilance orange canicule.
1: La quasi-totalité du pays est concernée, même si dans certains territoires, la chaleur n'est jamais vraiment partie cet été. En Provence, des pointes proches des 40 degrés sont attendues aujourd'hui, avec des nuits très chaudes. Le mercure ne descend pas, parfois pas en dessous des 27 degrés. C'est encore plus dur à supporter pour les personnes les plus fragiles, comme les personnes âgées. Et certaines, bloquées chez elles, comptent plus que jamais sur les soignants qui leur rendent visite tous les jours. Rémi Inc.
8: Oui, j'ai rendez-vous avec Alexia. Elle est infirmière depuis 11 ans, depuis 4 ans en libéral. Et tous les jours, elle rend visite à une vingtaine de patients dans Marseille. Des patients qui ont toutes été

0: tous 80 ans ou plus.
1: Bonjour. Bonjour Basile.
0: Nous sommes chez Basile et Eliane.
1: Allez, venez,
2: je vais me mettre là.
1: Oui, allez-y.
0: Super. Et quand je leur demande comment ils supportent ces fortes chaleurs...
1: Ça me se passe difficilement.
0: Eliane a 88 ans.
1: Mais mon quotidien, il se limite à l'appartement et un peu aller à droite, à gauche pour mes courses.
0: Est-ce que vous avez la sensation que cet été, il est plus dur que les autres?
1: Oui, elle a commencé très tôt.
0: Là, je vois que les volets sont fermés, par exemple.
1: Je vais un peu ouvrir, mais autrement, quand il y a le gros soleil... Je ferme. Après, on a de la déventilation. Disons que si on bouge pas trop, ça va.
0: Alors ça va, oui. Mais il est clair que la visite quotidienne d'Alexia, l'infirmière, est très importante pour Eliane, pour des raisons de santé d'abord.
1: Malheureusement, mes soins de la tête en savent quelque chose, puisqu'il y a une infection qui est revenue et ça m'a beaucoup donné du souci.
0: Et voilà. Ça, c'était à cause de des fortes chaleurs.
1: Oui.
3: Je vais faire les soins au niveau de la tête.
1: Donc voilà, je prépare mes petites compresses.
0: Car en plus des pansements, Alexia est là pour prendre la tension, surveiller les prises de médicaments, vérifier les ordonnances, aider pour la toilette, apprendre à bien gérer son diabète. Et puis, Alexia est là.
1: Moi, j'aime bien le contact du monde, j'aime bien parler. Et malheureusement, ça se réduit de plus en plus. Après, j'ai de bons voisins. Bon, tout le monde est en vacances en ce moment. Hein, mais enfin, je suis bien entourée, mais c'est difficile.
0: Observer, regarder, analyser, le rôle est primordial pour l'infirmière, notamment avec ces fortes chaleurs.
3: À domicile, on voit certaines choses, on détecte certains problèmes, on plie au niveau de la peau les patients au niveau disons, du thorax, et on se rend compte que la peau reste figée. Déjà, c'est l'un des signes de déshydratation. Ou des fois, j'ai eu des épisodes où des patients, ils me reconnaissaient à peine. Donc on se dit, ah, il y a un problème là. Donc c'est là où on détecte. Comme ils n'ont pas cette sensation du coup de chaleur et cette sensation de soif, le risque est accru et c'est très très dangereux et on évite certaines hospitalisations.
0: Au cours de sa tournée, Alexia s'est déjà rendu compte par exemple qu'il faisait 37 degrés dans le logement de l'un de ses patients.
4: Le reportage de Rémi Inc, ici Provence.
5: 5h18, ce mercredi, les coulisses télé reçoivent un animateur qui a la bougeotte, Antoine de Maximi, l'homme qui s'invite chez les gens pour mieux dormir chez eux. On le retrouve, Antoine, le temps d'écouter un autre grand voyageur, Bernard Lavillier, on the road again, sur votre radio locale, ici. Merci d'être des nôtres.

0: vous écoutez ici, ravi de vous savoir des nôtres pour démarrer ensemble cette journée. C'est un 12 août qu'ils sont nés, l'ancien footballeur Djibril Cissé, 45 ans. Aujourd'hui, on souhaite également un bon anniversaire à notre ancien président de la République, François Hollande. 72 bougies, Julien Lepers, ex-présentateur du jeu quotidien Question pour un champion sur France 2, plante une 77e bougie sur son cadeau d'anniversaire. Et puis, un 12 août également, naissait le chanteur et guitariste Marc Knopfler. Dire Straits, le leader, c'est lui qui a donné le son de ce groupe incroyable des années 80-90. Le 12 août, c'est la journée internationale de la jeunesse, à savoir jusqu'à quel âge on est jeune. 30 ans peut-être.
1: 35 maintenant.
0: Un bon anniversaire à Cyril Lardo-Redon, donc qui fête ses 30 ans aujourd'hui.
1: Merci beaucoup Yoann.
0: Et puis enfin, c'est un 12 août 1964 que Ian Fleming tirait sa révérence, le créateur de James Bond. 007, la franchise mondiale de cinéma peut-être la plus célèbre au monde. 5h32.
1: Comment ?
0: 5h22, c'est une heure approximative. Une bonne heure en tous les cas pour retrouver les coulisses télé. Ce mercredi, on vous parle de J'irai dormir chez vous, l'émission d'Antoine de Maximi, l'homme qui s'invite chez le particulier aux quatre coins de la planète. C'est son truc à lui, partir à l'aventure équipé d'un micro, une caméra et beaucoup de curiosité sans jamais savoir ce qui va se passer. Et à chaque fois, pour Antoine de Maximi, ça donne des rencontres étonnantes.
2: C'est la ville d'Écunes.
1: Ah ouais ?
2: Ça fait 30 ans que je vis là. Parce que je supporte plus le monde actuel et je suis très bien ici.
1: Tu vis vraiment ici
3: depuis 30 ans. Moi aussi, à l'année.
1: Ah ouais ?
0: Antoine de Maximi a fait du voyage l'objet principal de ses émissions. 23 ans que l'animateur, producteur, baroudeur parcourt le monde, dont 16 passés sur France 5. Il y a 5 ans, il a quitté le service public, son baluchon sous le bras, pour s'installer sur RMC Découverte. Rétrospectivement, une évolution qu'il ne regrette pas.
4: Je suis beaucoup plus libre, c'est certain. Puis j'ai aussi dû me battre pour conserver ce que je voulais mettre dedans. Et en fait, ils n'étaient pas interventionnistes, ils étaient frileux. Ils avaient peur que le programme perde du public. Donc, ils voulaient toujours que ça soit trop court. Et là, on regarde les courbes qu'on a sur RMC Découverte, et c'est des courbes, même quand l'émission fait 1h50, ça ne fait que monter. À l'époque de France 5, il y avait des débats qui parfois pouvaient être un peu houleux parce qu'ils voulaient couper des choses en considérant qu'on s'ennuyait. Et moi, je disais qu'on s'ennuyait pas.
0: Et on s'ennuie rarement avec Antoine. Tiens, avant de raccrocher le téléphone, j'ai demandé aux Globetrotters qui voyagent tout au long de l'année où ils partaient cet été.
4: Alors, pendant l'été, eh bien, on continue à se promener, mais on va voir ses copains en France sans prévoir quoi que ce soit et on va pas à l'étranger. Et en fait, les vacances, qu'est-ce que c'est pour tout le monde ? C'est pas faire la même chose que ce qu'on fait le reste de l'année. Et en revanche, il y a des trucs que je fais jamais, qui consistent à aller faire traîner un peu dans une grande surface. Et ben, ça m'arrive de le faire en vacances, avec plaisir.
0: En attendant la fin des vacances et le retour des inédits, toute la collection des épisodes de J'irai dormir chez vous, à retrouver sur la chaîne YouTube qui porte le même nom. Nous sommes le mercredi 12 août, cette date, on l'a dans le viseur depuis des mois, l'éclipse solaire, comptez-vous l'observer ? Oui, comment ? Avec qui ? 0810 055 056, venez nous dire ce que vous avez prévu de faire en cette journée très particulière, vous connaissez le principe. Dès lors que vous passez sur l'antenne, vous repartez avec votre paqueté. Voici Marine, escroc à 5h25, bon réveil.

0: Nouveauté ici, c'était Marine. Avant les infos de 5h30, c'est le moment de voyager un peu et dans le temps avec vous, Stéphane Bern. Ce matin, direction l'époque où Christophe Colomb se servait du ciel comme d'une arme.
1: Cette fois, Colomb n'ouvre pas de route. Il est bloqué et affamé. Et pour survivre, il va transformer une éclipse en chantage cosmique. Du bluff niveau poker, avec l'une en guise de jeton. Jamaïque 1504. Les deux dernières caravelles de Christophe Colomb sont échouées sur la côte, rongées par le sel et les vers. Impossible de repartir. Les hommes tiennent à peine debout, la faim s'installe et l'aide tarde. Autant dire que niveau room service, on est plus proche de Koh Lanta que du Club Med.
2: Le bonheur, si je veux.
1: Au début, les autochtones partagent leur nourriture. Puis ils se lassent. Trop de bouches à nourrir. Les réserves diminuent. On passe doucement de bienvenue à... Bon, vous avez une date de départ ou pas?
3: On peut peut-être finir nos verres.
1: Colomb, lui, n'a plus beaucoup d'options. Alors, il fouille au fond du sac et tombe sur un livre, un almanach d'astronomie. Une date attire son attention. En février 1504, une éclipse de lune est annoncée. Le plan est risqué, mais brillant. Le soir venu, Colomb fait venir les chefs. Son dieu, dit-il, est furieux. Et il en donnera la preuve dans la nuit. Ambiance. Si vous ne coopérez pas, je coupe la lumière. Et voilà que la nuit tombe. La lune s'élève, puis lentement, elle s'efface. Une ombre la grignote, elle rougit, elle disparaît presque. Effets spéciaux dignes d'Hollywood, sans budget et 100% naturel. La panique gagne, on supplie Colomb, on lui demande d'arrêter ce prodige. Lui disparaît dans sa cabine, il laisse durer, puis revient au moment précis où l'éclipse s'achève. Le lendemain, les vivres affluent.
4: Ah voilà. Date de livraison, ce soir minuit.
1: Bien utilisé. La connaissance peut parfois faire plus d'effet qu'une armée. Comme quoi, parfois, il suffit juste de décrocher la lune. Littéralement.
0: À demain, Stéphane Bern. Ici, évidemment, chaque mercredi, ici donne la parole à un ou une libraire qui tente de vous faire partager son goût pour la lecture. On sera tout à l'heure avec Sophie depuis sa librairie en région parisienne. En attendant, il est 5h30, l'info en France. Et dans le reste du monde, c'est l'heure du 90 secondes avec Cyril Ardo-Redon.
5: La lumière qui baisse, les couleurs qui changent et les animaux qui deviennent silencieux. C'est le grand jour pour l'éclipse ce soir à partir de 19h20. En France, elle sera partielle à plus de 90%. 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Et tous nos conseils pour bien l'observer en toute sécurité à retrouver sur ici.fr. Après plus de 3 semaines, l'incendie du massif du Gros Bessillon dans le Var est désormais maîtrisé. C'est ce qu'annonce la préfecture. Il n'est toutefois pas éteint. Près de 400 pompiers reste mobilisé. Au total, 6300 hectares ont été parcourus par les flammes depuis le 21 juillet. Dans ce contexte, le Premier ministre Sébastien Lecornu missionne 7 parlementaires pour proposer de nouvelles mesures contre les feux de forêt, comme de nouveaux moyens aériens ou une évolution du budget des pompiers. Les conclusions sont attendues fin septembre. Face aux feux de forêt, 45 départements de la moitié nord et du littoral méditerranéen sont placés en orange pour un risque élevé. Face à la canicule, la quasi-totalité du pays, 75 départements sont en vigilance orange aujourd'hui selon Météo France. Le ministère de la Transition écologique réunit aujourd'hui le comité de suivi hydrologique et les préfectures de région pour faire un état des lieux de la sécheresse. Actuellement, 62 millions de personnes, soit 94% de la population de métropole, est concernée par une restriction sur l'eau potable. Et puis 3 médailles françaises au championnat d'Europe de natation. L'or sur le relais mixte, 4 fois 100 mètres 4 nages. L'argent sur le 50 mètres papillon pour Maxime Grousset et le bronze pour Pauline Mailleux en 200 mètres d'eau.
0: Vous écoutez ici, 5h32 ce mercredi, c'est donc un événement qu'on ne vit qu'une ou deux fois dans sa vie.
5: Une éclipse totale en Espagne, partielle à plus de 90% chez nous en France. La dernière comparable, c'était en 1999. La prochaine de ce type dans l'Hexagone, ce sera en 2081. Des millions de paires d'yeux seront donc braqués dans la même direction ce soir à partir de 19h20. Mais attention à ne pas prendre de risques inutiles. Anne Le Gall, la protection des yeux est indispensable.
6: Selon un sondage récemment réalisé par un opticien, 8% des Français ignorent
2: encore les risques qu'il y a à regarder le soleil sans protection. Le risque est pourtant clairement connu et documenté. C'est celui d'une brûlure de la rétine. Ce soir, pas question donc de tenter d'observer l'éclipse sans les lunettes noires en carton réglementaire. Surtout, rappelle Olivier Lasvergnas, le président de l'Association française d'astronomie, ne bricolez pas d'autres protections et n'utilisez pas vos lunettes de soleil habituelles.
6: Les lunettes de soleil, c'est fait pour regarder le paysage, pas du tout pour regarder le soleil. Et le soleil, ce qu'il faut comprendre, c'est que ça détruit la rétine sans douleur, instantanément. Si vous fixez le soleil comme ça, ça fait une loupe, exactement comme Hergé l'a très bien dessiné dans le Temple du Soleil de Tintin. Les rayons du soleil sont concentrés et ils brûlent le fond de la rétine. Donc la sécurité, c'est très simple, c'est d'avoir des lunettes spéciales éclipse qui laissent un 100 000e de la lumière et du soleil pour vraiment filtrer.
2: Et il faut conserver ces lunettes durant toute l'éclipse, même quand le soleil est caché à plus de 90%. En 1999, lors de la dernière éclipse totale en France, le ministère de la Santé avait recensé un peu plus de 250 lésions des yeux.
5: Explication d'Anne Le Gall, les dossiers complets sur l'éclipse, où et comment l'observer à retrouver sur notre site ici.fr. Et de 13h à 13h30 sur votre radio locale, ici, émission spéciale avec des invités et des directs depuis toute la France pour raconter ce phénomène exceptionnel. C'est donc à vivre sur votre radio locale ici. Dans le ciel, Johan, il y a donc une éclipse, mais il y a également du soleil avec une vague de chaleur extrême qui s'intensifie en France.
0: Oui, avant de s'éclipser en fin de journée, il va taper fort le soleil aujourd'hui avec au lever du jour en moyenne ce matin 20 degrés. On respire quand même un peu mieux au nord de la Seine, par exemple à Lille, avec 16 degrés, à Charleville-Mézières 14 degrés. Puis pour le reste, ce matin, quelques températures, 23 à Toulouse, 22 à Lyon, 25 à Nantes, 21 à Paris. Puis cet après-midi, donc le mercure qui va monter d'un cran, ce qui donnera 37 à Rennes. On aura 31 en milieu d'après-midi à Brest, 35 à Paris, 37 à Lyon, 39 la maximale à Bordeaux. Et chez vous, comment ça se passe? Vous nous l'écrivez en nous postant vos petits messages sur la page Facebook d'ici, comme l'a fait Paco, qui vit à La Tronche, c'est en Corrèze. Chez lui, il fait 17 degrés. Il nous écrit, ça va chauffer, protégez-vous et restez vigilants. Merci Paco. Alexandre, lui, vit à Saint-Martin-le-Vinou, c'est dans le sud-ouest. Ciel dégagé ce matin, 21 degrés, enfin 22 degrés relevés chez Lionel à Limoges. Tous les jours ici, on fait la météo ensemble.
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0: Et en cette journée d'éclipse solaire, venez donc nous raconter sur l'antenne ce que vous avez prévu de faire en cette fin de journée. 0810 055 056. Il est là ce matin, George Benson, Give Me The Night. Vous êtes bien ici, il est 5h35.

0: Vous écoutez ici, c'est mercredi, au plus près de votre quotidien, dès le matin, il est 5h39.
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0: Et vous le savez, ici, tous les jours, tous les matins, on évite les arnaques. Aujourd'hui, Cyril, on parle de ces personnes qui tentent de se faire passer pour des gendarmes.
2: Oui, avec des appels téléphoniques très crédibles. Hein. Tout fait vrai, le nom sur le téléphone, la personne au bout du fil. Sauf que, vous en doutez, c'est une arnaque. Aude Raso nous dit tout dans quelques instants.
0: Et dans les prochaines minutes, on a rendez-vous avec Monsieur Eddy. Reste là, Eddy.
2: Oui, il veut partir.
0: Bonjour, la moindre des politesses, Monsieur Eddy Mitchell arrive dans vos oreilles dans les prochaines minutes. Pour l'heure, 6h20, on accueille Marie. Bonjour Marie.
3: Coucou Johan, ça va?
0: Ça va.
2: Bonjour
0: parfaitement.
2: Marie.
0: Vous nous appelez d'où Marie ce matin?
3: Non, je triche un peu, normalement j'habite à Nîmes, j'appelle des Hauts-de-Seine.
0: Bon, très bien, quel est le programme de cette journée pour vous Marie?
3: C'est le livre chaud.
0: Mais est-ce que vous êtes équipée pour survivre au chaud en cet été caniculaire?
3: Non, je pense qu'on fait une transformation en cours de route, hein, parce qu'à force, depuis le temps que ça dure.
0: Donc ventilo, climatisation, système D?
3: Oui, tout. Puis je crois qu'on finit par s'habituer, non, mais j'ai de l'entraînement là où j'habite normalement, ça va.
2: Oui, à Nîmes, c'est l'un des endroits où il fait le plus chaud en France, souvent.
3: Ouais. C'est l'enfer sur Terre.
2: Peut-être pas non plus, c'est une très belle région, mais oui, il fait souvent chaud.
3: Oui. Ça dépend. Allez-y, là, quand il fait très chaud, comme ça.
0: Marie, qu'est-ce qui est prévu?
3: Ça fait du bien de remonter un petit peu, voilà.
0: Qu'est-ce qui est prévu pour cette fin de journée en ce mercredi d'éclipse solaire?
3: Regardez l'éclipse, surtout, hein, c'est ça. Hein.
0: Vous êtes équipée, vous avez les lunettes, les fameuses.
3: Bon,
0: très bien.
3: Oui, je les ai. Des vrais, j'ai rien bricolé, j'ai pas fait de bricolage bizarre. Le carton, non.
0: On est paré. Une éclipse en solo ou vous serez accompagné ce soir?
3: Non, je suis en famille. Non. Je suis revenue un petit peu pour voir ça en famille.
0: Justement pour profiter de l'événement. Écoutez, on vous souhaite de profiter le mieux possible de cette éclipse solaire, une fois tous les 30 ans, voire même un peu plus, comme le disait Cyril.
3: Ça fait 27.
0: 27 ans.
2: 27. Bon, mais la prochaine, 81.
0: Bon, voilà, vous serez là, Marie.
3: Non, en quoi? J'en sais rien, je suis peut-être unifiée d'ici là.
0: Bon, en attendant, on va vous envoyer le paqueté, il arrive chez vous dans les prochains jours. Je vous souhaite une belle éclipse, une belle journée.
3: Merci beaucoup.
0: Et à très bientôt sur l'antenne.
3: Bonne journée, Johan, bonne éclipse.
2: Bonne journée.
0: 5h41, vous êtes bien ici.
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0: 5h42, chaque matin ici, c'est pas vrai, votre rendez-vous anti-arnaque ce mercredi. Aude Raso, si le numéro des gendarmes s'affiche sur notre téléphone, ce ne sont pas forcément les gendarmes qui nous appellent.
7: Oui, je vous fais le scénario, votre téléphone sonne, le numéro est bien celui d'une gendarmerie, là pas loin de chez vous, le nom de la gendarmerie s'affiche carrément, même parfois sur le téléphone, et voilà cet officier au bout du fil, il vous parle comme un gendarme, il est très crédible, et il vous raconte une histoire inquiétante, une plainte a été déposée contre vous, où vous devez régler plusieurs centaines d'euros de contraventions. Si vous y croyez, et c'est difficile de ne pas y croire, surtout quand on panique un peu, plusieurs scénarios sont possibles, mais à l'arrivée, vous tomberez toujours sur quelqu'un qui essayera, d'une manière ou d'une autre, de vous soutirer vos informations bancaires, voire même vous piquer votre carte bleue. Il y a carrément des faux coursiers qui viennent jusque chez vous pour la récupérer. Une chose à garder en tête toujours, ni la gendarmerie, ni la police ne vous demanderont jamais d'informations bancaires, jamais.
0: Alors Aude, comment savoir très concrètement si on a vraiment des gendarmes au bout du fil?
7: Mais généralement déjà, quand la gendarmerie vous appelle, c'est plutôt en numéro masqué. Dans tous les cas, ce que je vous conseille, et je donne exactement le même conseil d'ailleurs quand c'est la banque qui vous appelle, vous raccrochez poliment et vous rappelez. Donc le 17, si vous voulez les gendarmes ou la police, vous demandez à parler à la personne qui était censée vous parler au départ et vous serez très vite fixé. Question que vous vous posez peut-être, comment l'escroc a-t-il fait pour faire s'afficher le vrai numéro des gendarmes sur votre téléphone? Ça, j'en ai déjà parlé. En fait, ils ont un logiciel tout bête et ils trafiquent le numéro qui s'affiche. C'est vraiment tout simple et c'est dévastateur.
0: À bon entendeur. Merci Aude Raso. Tous les liens utiles de C'est pas vrai, votre rendez-vous anti-arnaque à retrouver sur ici.fr à l'onglet arnaque. Justement, avec un S, arnaque. Dans le monde merveilleux du vivant, Ce mercredi, il sera question d'oiseaux préhistoriques, ceux qui peuplaient notre planète il y a un peu plus de 150 millions d'années. Ici, on apprend tous les matins. Pour l'heure, voici Oshi, je partirai sur votre radio locale. Bon début de journée, il est 6h moins le quart.

0: Restez donc avec nous. Vous avez choisi ici et vous avez bien fait. Il est 5h47. Et soyez les bienvenus dans le monde merveilleux du vivant. Aujourd'hui, on revient sur la planète Terre, il y a 150 millions d'années, rencontre avec un dinosaure. Bonjour Benoît Prospero.
1: C'est pas moi, le dinosaure, c'est le ptérodactyle. Bonjour à toutes et tous. Petit rappel pour tout le monde, le ptérodactyle, alors, c'est le dinosaure qui vole, vous savez, avec deux grandes ailes et un long bec pointu. Au programme, bêtise, taille et naissance. Et donc, première chose à savoir, on a dit une bêtise. Hein. Contrairement à ce que l'on pourrait croire, le ptérodactyle n'est pas un dinosaure, mais un ptérosaure, c'est-à-dire un reptile volant. Et au passage, pourquoi ptérodactyle? Vous savez ça? En fait, c'est le père de la paléontologie, Georges Cuvier, qui l'a nommé officiellement en 1809 Pterodactylus, signifiant doigt en aile. Doigt comme des doigts, quoi.
0: Et ici, le mot « aile » s'écrit « A-I-L-E-S » comme les ailes d'un oiseau.
1: Exactement. Et juste pour info, sachez que Georges Cuvier, c'est pas n'importe qui. C'est grâce à lui que l'on a commencé à comprendre que des espèces entières d'animaux avaient vécu sur Terre avant nous et avaient disparu. Rien que ça. On referme la parenthèse. Deuxième chose à savoir, contrairement à ce que l'on pourrait penser, les ptérodactyles sont des ptérosaures de petite taille puisqu'ils ne dépassent pas un mètre d'envergure, contrairement aux grands ptérosaures de la fin du Crétacé, comme le pteranodon, par exemple, le célèbre, qui pouvait atteindre une envergure de 7 mètres.
0: Et c'est déjà un bel oiseau.
1: Ah ben ça oui, hein. Et à propos d'oiseaux, troisième chose à savoir, les oiseaux ne peuvent voler qu'à partir du moment où ils ont atteint une taille quasiment adulte. Une règle qui vaut pour tous les vertébrés volants, sauf pour les ptérodactyles, qui pouvaient quant à eux voler dès leur naissance. Nom d'un canard en short, le monde vivant est merveilleux. Et un immense merci à l'excellent paléoanthropologue Ronan Alain pour le partage de ses connaissances. Pour plus d'infos, rendez-vous sur le site du Muséum National d'Histoire Naturelle, mnhn.fr.
0: C'est comme ça, tous les matins, on se rapproche un peu plus près de la nature avec Benoît Prospero et son monde merveilleux du vivant.
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0: 6h-10, à la une de la presse, comme tous les mercredis à cette heure-ci, un libraire vous recommande son roman préféré de l'été.
3: Et ce matin, on part en région parisienne, à la librairie Espace Pierre Lecut, où nous attend Sophie.
0: Bonjour Sophie Foulon. Sophie ?
4: Sophie, bonjour.
0: C'est quoi pour vous un bon libraire?
4: Pour moi, c'est quelqu'un qui n'a pas pour objectif de vendre absolument des livres, c'est de donner le livre qui convient au client qui vient chercher. C'est-à-dire que c'est pas forcément un livre que je vais avoir et que je vais aimer, que je vais conseiller au client, c'est le livre qui va lui correspondre.
0: Ce métier, vous l'avez choisi?
4: Non, il est venu à moi. En fait, au départ, j'ai jamais été rêvée d'être libraire. C'est après des études d'histoire. J'étais destinée au professorat et ça n'a pas marché, donc on m'a proposé une formation de libraire et puis je suis partie là-dedans, quoi. Mais c'était vraiment un pur hasard.
0: Est-ce qu'il y a des livres qui ont changé votre vie ou en tous les cas votre façon de la voir?
4: Oui, par exemple la lecture de Paul Auster. Ça m'a bouleversée. En fait, moi je suis surtout fan de tout ce qui est voyage, histoire, etc. Et ça me permet de lire des histoires comme ça qui m'ouvrent l'esprit et qui me donnent envie de voyager et de connaître mieux le monde.
0: Rappelons-le, Paul Auster, c'est un auteur new-yorkais.
4: Oui, c'est un auteur new-yorkais qui a une écriture que je trouve magnifique pour moi et à chaque fois il aborde des thèmes qui me touchent à chaque fois, quoi.
0: Alors aujourd'hui, c'est pas de Paul Auster dont il sera question dans votre recommandation, mais de l'ardente et très secrète Miles Franklin d'Alexandre Lapierre. Qui est d'abord ce Miles Franklin?
4: Alors Miles Franklin, on pouvait penser que c'est un homme, mais en fait c'est une femme qui a en fait pris un pseudo pour être éditée. En fait, c'est une autrice connue dans le monde entier, mais pas du tout en France. Et là, l'intérêt de l'autrice, ça a été de nous faire découvrir justement cette autrice et de nous raconter en fait toute l'histoire de cette femme qui a eu un parcours assez extraordinaire.
0: C'est donc une biographie?
4: Ouais, c'est une biographie. Et puis c'est aussi un livre de voyage parce que en fait on est en Australie, on est aux États-Unis, on est en Europe. Dans ce livre, on voyage beaucoup. on côtoie beaucoup de gens différents, etc. Donc c'est en fait, c'est une biographie, mais avec beaucoup d'autres éléments qui font que la lecture est vraiment plaisante.
0: Qu'est-ce qui fait le trait de caractère principal de cette Miles?
4: C'est une femme qui, en fait, au départ est issue d'un milieu fermier, et en fait, elle va connaître tout de suite un succès extraordinaire, mais sauf que quand on va s'apercevoir que c'est en fait une femme, elle va être un peu rejetée. Donc comme elle a l'écriture chevillée au corps, elle va tout faire pour continuer à écrire, et en fait au final elle va devenir vraiment connue, mais en fait c'est l'écriture a toujours été son leitmotiv, et à chaque fois c'était une force de caractère qui tout ça au service de son écriture.
0: L'ardente et très secrète Miles Franklin d'Alexandre Lapierre, c'est donc le choix ce mercredi de la librairie Espace Pierre Lecute à Hermont, qui fait partie du groupement des librairies Ensemble. Merci Sophie Foulon d'avoir été avec nous ce matin.
4: Merci, bonne journée.
0: Ce mercredi, Muriel Jourdan s'apprête à se poser une question. L'appli Tricante peut-elle ruiner une amitié? C'est quoi une appli Tricante? Bon, on va tout vous expliquer dans un instant. Le temps d'écouter Eddie Mitchell et sa dernière séance ici, 5h53.

0: écoutez ici. C'est mercredi, avant de retrouver le journal de 6h sur votre radio locale. Chaque jour, les curieux de Muriel Jordan s'arrêtent sur une tendance, un phénomène de société. Ce matin, Muriel, on va s'intéresser à une appli qui permet de partager les frais entre amis.
1: Oui, vous avez remarqué comme ces applis de partage de frais sont devenues à la mode. Dès que des vacances, un apéro, une sortie, un trajet est organisé entre potes, il y en a toujours un pour dégainer son appli Tricount. L'appli qui fait les bons amis. Chacun indique ce qu'il a dépensé, on voit apparaître les dépenses collectives et elle calcule ce que chacun doit ou ne doit pas aux autres. C'est la parade à la copine radine qui participe jamais à rien, ou au pote resquilleur, ou à la cousine totalement nulle quand il s'agit de faire la compta. Mais est-ce que ça peut foutre le bordel entre potes? C'est la question que je suis allée vous poser dans la rue.
2: Je pense que oui, parce que justement, on est parti avec des copines. Il y en avait certaines qui buvaient de l'alcool. Il y en avait certaines qui fumaient des cigarettes. Mais il y a quand même des trucs qu'on mange pas, qu'on se retrouve à payer. Donc ça peut foutre le bordel, effectivement.
1: Eh oui, hein, vous voyez, ces outils prônent la réalité, la rationalité, l'efficacité, mais ne nous protègent surtout pas des embrouilles entre potes pour une histoire de saucisses ou de merguez achetées. Hein. S'il y a engueulade, aucun SAV ne prévoit d'arranger les choses.
0: Et ce qui rend ce type d'appli encore plus attractif, c'est qu'elle propose aussi de faire des virements vers un compte bancaire.
1: Bah oui, par exemple, si vous organisez une grosse teuf, Tricount vous propose d'envoyer un lien à chaque invité avec le montant à rembourser. Il clique et il fait sa participation par virement. Mais ça reste quand même un casse-tête, comme l'explique ses trentenaires.
3: On a déjà fait des Tricount, effectivement, et c'est vrai que c'était toujours un peu les mêmes qui payaient. Et donc, ça restait dans le rouge et on était obligé de réclamer les sous, en fait, des mois.
1: Il faut relancer, en fait.
3: Il faut relancer, donc...
2: Tu vas payer souvent toi-même à avancer l'argent et ensuite à devoir attendre qu'on te rembourse et à te dire, tiens, est-ce que je suis censé lui rappeler qu'il me rembourse ou est-ce que je vais laisser un peu passer le temps ?
4: C'est pour ça que les intérêts ont été inventés.
1: Tu peux payer des intérêts si on te donne des sous pour un dîner ?
4: Il y a une deadline et si l'invité ne règle pas avant cette date-là, on augmente la facture et il n'est plus invité.
1: Et sur TikTok, l'humoriste Sophia Titrit racontait en décembre dernier la mésaventure d'une de ses amies à cause, justement, de cette appli Tricount.
5: On est bien d'accord, si t'invites quelqu'un à manger chez toi, tu ne lui fais pas payer. Peut-être que je suis folle, mais si tu invites les gens chez toi, c'est que tu es en mesure de les nourrir. Et puis, franchement, je sais que voilà, c'est la crise et tout, mais un plat pour... Je sais pas, 3 personnes, 5 personnes, 8 personnes, il n'y a pas tant de différence, genre, dans les ingrédients et tout. Enfin, c'est de la folie. Parce que là, c'est un truc qui est arrivé à ma pote. Le pire, c'est que mon ami et tous les invités ont contribué au repas. Genre, ils ont tous ramené quelque chose, tu vois, un dessert, un plat, des boissons. Et l'hôte, à la fin, leur a quand même envoyé un Tricount. C'est de la folie. On a perdu le sens de l'hospitalité. C'est grave.
1: Ouais, je sais pas si j'ai très envie d'aller dîner chez mes potes ce soir. Bref, c'est tendance de vouloir partager les frais entre potes. Mais attention, en cas d'embrouille à cause de l'argent, votre pote pourra toujours plaider la légitime dépense.
0: À demain, Muriel Jordan, ici.fr pour retrouver toute la collection des 7 tendances. Ce mercredi, c'est le grand jour, celui de l'éclipse, pour tout comprendre, tout savoir sur l'événement astro de l'année, voire même un peu plus. À 13h, rendez-vous pour une édition spéciale éclipse avec toute la rédaction. En attendant, ici matin, à vos côtés. Bonne journée.
6: Bonjour la Lorraine, j'espère que vous allez bien. Nous aussi, entre amis, on a tendance à faire les comptes, hein, Marie Roussel.
7: Oui.
6: Bonjour.
7: Bonjour Maxime Berry, bonjour à tous.
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6: Ici Lorraine, première radio sur l'actu locale en Meurthe-et-Moselle dans les Vosges. Il est 6h. Vos informations de ce mercredi 12 août avec Marie Roussel. La sécheresse passe et nos maisons craquent.
7: La Meurthe-et-Moselle fait partie des départements les plus vulnérables face au phénomène dit de retrait gonflement des argiles. En gros, si vous êtes installé sur un sol argileux, il se rétracte l'été en période sèche et se gonfle comme une éponge en automne quand les pluies sont importantes, ce qui provoque des fissures dans les maisons. Un phénomène qui s'intensifie avec le réchauffement climatique et qui angoisse les habitants concernés, comme vous avez pu le constater, Mohand Chibani, dans le quartier d'Aussonville, à Nancy.
9: Entre les pavillons modestes et les petits jardins de cette ancienne cité ouvrière, un autre paysage se dessine, celui des murs lézardés et des plafonds qui se déchirent, comme chez Jean-Louis.
10: Oui, là, de tout ce qui était en dessous de la fenêtre, là. Alors là, c'était une fissure, mais monumentale. Et mais derrière, c'est encore pire. Hein.
9: Quelques mètres plus loin, chez Eric, ce sont plusieurs fissures inquiétantes qui sont apparues.
11: Une belle fissure au niveau du sol, et puis au niveau des angles, au niveau des murs.
9: Et l'inquiétude grandit.
11: Ah bah, ça m'inquiète, oui, quand même, parce qu'il y a les enfants à la maison et tout ça, donc qu'en est-il de l'avenir avec les chaleurs en plus actuelles et tout? Je réfléchis peut-être à vendre la maison aussi.
9: Si les propriétaires des maisons fissurées sont livrés à eux-mêmes, les locataires, eux, ont été invités pressément à quitter les lieux. L'OMH, propriétaire d'une quarantaine de pavillons, a procédé à leur destruction, sauf dans certaines rues.
12: Pour l'instant, on reste, hein, jusqu'à notre mort. Hein.
9: Martine refuse de quitter sa maison, car elle estime qu'il n'y a aucun danger. Réunis en collectif, plusieurs habitants de la rue en ont fait de même.
12: Alors on s'est battu. Quand vous avez fait toute votre vie dans la même maison, non, les gens ne veulent pas partir.
9: Mais combien de temps Martine et ses voisines pourront-elles encore résister? La métropole du Grand Nancy leur a accordé un sursis tant que les fissures ne représentent pas un danger imminent.
7: L'État a lancé un dispositif pour aider les propriétaires occupants sous conditions de ressources à financer un diagnostic de vulnérabilité et des travaux préventifs. Programme de 30 millions d'euros avec 11 départements pilotes, dont la Meurthe-et-Moselle. La Meurthe-et-Moselle qui bascule à son tour en alerte jaune canicule après les Vosges, où le pic de chaleur est attendu pour jeudi et vendredi avec des pointes à 36 degrés attendues localement. À Gérardmer dans les Vosges, le pompage de l'eau du lac débute aujourd'hui pour alimenter les habitants et touristes en eau potable. La population passe de 8 000 à 30 000 personnes en été et le niveau de la nappe n'est plus suffisant. La dernière fois que ça s'est produit, c'était lors de la sécheresse de 2022. Face à cette sécheresse et au risque important d'incendie, l'Office national des forêts déploie des patrouilles spéciales dans les Vosges dédiées à la prévention et à la surveillance. On les appelle les DFCI pour défense de la forêt contre les incendies. Un risque qui, visiblement, n'est pas encore tout à fait intégré sur le massif, vu les récentes découvertes de cet agent de l'ONF, Mathieu Collin-Mer.
13: Ce qui parfois est sous-estimé de la part de randonneurs, c'est qu'un feu de bivouac, il croit l'avoir éteint et le feu reste chaud sous la terre, se propage un petit peu, repart un peu plus loin, parfois repart que le lendemain matin quand les gens ne sont même plus là. Voilà, c'est une des sources de départ de feu parfois. Il suffit de peu, comme un mégot de cigarette. Enfin, souvent, c'est de là que ça part. C'est, comment dire, des gens, une petite négligence, une petite inattention. Et peut-être que parfois les gens s'imaginent pas que ça peut suffire. Mais là, on est effectivement dans une période où c'est très sec, quoi.
7: Cet été, il y a eu une trentaine de départs de feu dans le massif vosgien, soit environ 1,5 hectare de forêt parcourue par les flammes. Dans le Var, ils luttent contre les flammes depuis 22 jours. Les pompiers sont parvenus à maîtriser le feu du Gros Bessillon, qui a parcouru près de 6300 hectares. Mais ce feu n'est toujours pas éteint, indique la préfecture.
14: Les opposants au projet Cigéo attaquent la préfecture de la Meuse devant le tribunal.
7: Avant l'ouverture vendredi du festival des burlesques qui vise à porter la lutte contre l'enfouissement des déchets nucléaires à Bure, manifestation dans le collimateur de la préfecture. Elle a pris deux arrêtés. Le premier formule toute une série d'interdictions. Interdit par exemple d'utiliser des feux d'artifice, d'acheter du carburant ou d'utiliser un système de sonorisation. Le deuxième arrêté autorise le survol de la zone du festival à Saint-Amand-sur-Ornain par drone et hélicoptère, mesure complètement disproportionnée pour le collectif Burstop, organisateur de l'événement. Il a saisi en urgence le tribunal administratif de Nancy. L'avocate des militants, Brigitte Janot, dénonce une entrave à la liberté d'expression.
15: Il s'agit en quelque sorte de diaboliser l'opposition à Cigéo et tout ce qui tourne à l'opposition à Cigéo sans faire de distinction. Or, il appartient à la préfecture d'agir avec discernement, ce qu'elle ne fait absolument pas. Elle voit tout de go qu'il s'agit d'un festival lié à Cigéo sans voir la finalité précise de ce festival. Les personnes y vont avec une démarche soit festive, soit d'information, et se voient entravées, déjà pour y aller, parce qu'il va y avoir un dispositif policier et gendarmesque particulièrement désagréable, et cela contribue à donner une mauvaise image, à faire peur au public, et ça, c'est totalement inadapté et attentatoire aux libertés publiques.
7: Maître Brigitte Janot qui rappelle que les quatre dernières éditions n'avaient pas présenté de troubles à l'ordre public. La décision du tribunal administratif de Nancy est attendue dans la journée. Un jeune footballeur du centre de formation de l'AS Nancy-Lorraine est sélectionné pour participer au rassemblement de rentrée de l'équipe de France des moins de 16 ans. Le milieu offensif Eden Legret fait partie des 34 retenus. Les jeunes bleus disputeront 3 matchs amicaux dans quelques jours, une préparation en vue du tournoi international du Val-de-Marne cet automne.
14: Une médaille d'or pour les Bleus au championnat d'Europe de natation.
7: L'équipe de France a dominé les Néerlandais, favoris du relais du 4x100 mètres 4 nages mixtes dans un centre aquatique en fusion hier à Saint-Denis. D'où l'émotion palpable de deux des relayeurs, Karl Heidskassi et Marie Wattel.
16: Un moment incroyable, je pense, incroyable devant le public français. Ma première médaille, c'est une médaille d'or européenne, c'est une Marseillaise. J'en rêvais depuis longtemps, en plus chez nous à Paris, c'est vraiment pas de mots pour décrire ça.
17: C'est pour ça qu'on fait ce sport. Ça vaut tous les pleurs, tous les sacrifices, tous les moments compliqués, tous les entraînements, tous les réveils à 4h45 du matin. Ça vaut tout ça et quand on vit des moments comme ça, on oublie tout et on est prêt à repartir pour plusieurs années. Donc c'est pour ça que je suis encore là.
7: Et deux autres médailles se sont ajoutées au bilan des Français. L'argent de Maxime Grousset sur le 50 mètres papillon. Grousset qui a fait aussi partie du relais champion d'Europe. Et le bronze pour Pauline Maheu sur le 200 mètres d'eau.
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7: La piscine municipale, c'est l'endroit favori en ce moment, hein, Maxime Verrier.
14: Et d'ailleurs, on en profite pour saluer Nancy Thermale parce qu'on peut nous écouter hein, dans les vestiaires de oui. 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Donc si vous êtes en train d'enfiler votre bonnet de bain, les lunettes, passez un très bon début de journée. Le temps aujourd'hui, c'est du soleil tout au long de la journée. Il y aura même la lune à un moment, à 20h15. Oui. Puisque c'est l'éclipse solaire, d'ailleurs n'hésitez pas à nous envoyer vos photos avec les lunettes ici Lorraine quand vous êtes en train de regarder l'éclipse sur le WhatsApp au 03 83 36 20 20. Et pour cet après-midi, les températures devraient atteindre entre 32 et 35 degrés avec les maximales pour le Toulois. Et pour la nuit prochaine, les températures vont quand même être plutôt fraîches hein, puisqu'elles seront en dessous des 20 degrés, donc vous pourrez aérer quand même pendant la nuit et regarder les étoiles filantes parce que là c'est le pic. Hein. En plus de l'éclipse, il y a le pic des étoiles filantes, c'est tout simplement exceptionnel.
7: C'est le feu d'artifice dans le ciel lorrain cette
14: Mais tout ce moment, il y a la sécheresse hein, pour le feu d'artifice.
7: C'est une expression bien sûr.
14: Évidemment, ne faites pas péter les pétards ce soir. Alors 6h08, si vous partez au travail, le trafic est évidemment fluide à cet horaire. 03 83 36 20 20, ici Lorraine toute la journée à vos côtés.
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14: Et bien justement, pour vous mettre dans l'ambiance pour ce soir, avec vos lunettes, vos proches qui seront autour de vous, toutes les heures, l'éclipse solaire se décline en chanson sur votre radio. Ici Lorraine avec Walking on Sunshine. Excellent réveil à 6h09.

0: Et hey, Walking on Sunshine pour vous mettre dans l'ambiance pour l'éclipse de ce soir. Et d'ailleurs, nous ici en Lorraine, ce sera aux alentours de 20h15, c'est ça Marie-Roussel?
1: Le maximum, c'est 20h16 précisément.
0: Ah, vous êtes vraiment très précise, ouais. On sent que...
1: Là... Mais le début du spectacle, vous préparez vos lunettes à partir de 19h15. Ouais.
0: Ah oui, quand même.
1: Voilà, bon. Ça dure un petit bout de temps.
0: On va être dans le noir complet?
1: Nous, l'éclipse en Lorraine, elle est partielle. Le soleil sera masqué à 90%.
0: Ouais, quand même. Donc,
1: c'est pas mal, mais c'est pas comme en Espagne, par exemple, où l'éclipse sera totale.
0: Et d'ailleurs, j'en profite pour vous dire, je vais vous donner quelques petits conseils pour l'observer en toute sécurité. Vous portez des lunettes spéciales éclipse, par exemple, celles qu'on vous a offertes avec votre radio ici Lorraine. Jamais de lunettes de soleil classiques. Ne regardez pas le soleil avec des jumelles ou un télescope sans filtre adapté. Ne regardez pas directement le soleil, même quelques secondes. Surveillez vos enfants. Et pendant une éclipse totale, ou même partielle, retirez les lunettes uniquement durant la totalité, puis remettez-les immédiatement. Voilà, c'est important de préciser.
1: Vous faites bien.
0: Non, mais
1: tout à fait.
0: Après, on a la petite rétine qui frétille un peu et tout, c'est pas très agréable, on a une petite tache noire, bon, c'est pas top.
1: Ah, les conséquences peuvent être irréversibles.
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0: Et Marie Roussel. Évidemment. Bonjour la Lorraine, on est très heureux de vous accompagner en ce mercredi 12 août. On va vous amener à Puligny ce matin pour vous présenter un musicothérapeute avec Véronique Laure. Et aujourd'hui, en ce mercredi 12 août, en plus de l'éclipse partielle qu'on va avoir tout à l'heure à 20h16, comme vous l'a précisé Marie, on a la nuit des étoiles filantes avec un pic à partir de minuit, vous pourrez les observer. Mais c'est également l'anniversaire de Sam G. Jones, l'interprète de Flash Gordon. Avec un générique évidemment chanté par le groupe mythique. Marie, vous l'avez ?
1: Queen.
0: Bravo ! Hey. Bah lui, figure-toi, c'est un petit peu comme le Flash Gordon du jardin. Même dans l'espace, il serait capable de vous aider avec vos plantations. C'est exceptionnel. Roland, me t'enjoins dans un instant.
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0: Sur votre radio ici, pas besoin d'avoir la main verte, il suffit parfois d'avoir le bon conseiller. Et ce conseiller, il est avec nous, c'est Roland Motte. Bonjour Roland.
7: Bonjour mon cher Maxime.
0: On va illuminer les massifs grâce à une plante, le Rudbeckia.
7: Oui, alors un nom compliqué, Rudbeckia, ça a un nom.
0: Vous avez pensé à Rutabaga, moi.
7: Ben oui, ça ne, déjà, vous savez même pas ce que c'est qu'un Rutabaga.
0: Non plus.
7: Eh ben, on a gagné. Et donc, en tout cas, ça, c'est une très belle fleur. Elle mérite pas de porter un nom aussi. Rudbeckia, ça fait un peu bizarre. Et, j'en avais.
0: Je sens que la Franche-Comté ressort quand ça roule l'air.
7: Ah non, on roule pas l'air en Franche-Comté.
0: Vous êtes sûr?
7: C'est en Saône-et-Loire qu'on roule les R.
0: Et les rurales,
7: Et des Rudbeckia. Je vous raconte l'anecdote.
0: Oui,
7: je vous dis pas. Si, je vais vous dire.
0: Allez.
7: On avait un jardin dans le temps, dans le parc thermal de Vittel, et on avait planté par hasard des Rudbeckia trois pieds, qui sont devenus carrément une marée. Et donc, une marée jaune et noire, parce que le cœur est noir, la fleur est jaune, en tout cas pour ceux-là. Et donc, ça avait couvert au moins 10 mètres carrés, et c'est magnifique, et c'est toujours l'été que ça fleurit, et c'est vraiment très très beau, c'est une fleur qui est très dense, et là je vous assure, vous n'avez pas l'air de me croire, mais ça couvrait tout. Vous avez retenu que je vous ai dit quand même dans cette anecdote qu'il s'agissait de plantes vivaces, donc qui revient chaque année,

0: Et je vous ai dit aussi qu'il y avait des fleurs dessus, il y avait des abeilles plein, et donc c'était vraiment une marée jaune et noire.
1: Où est-ce qu'on pourrait les planter, ces rudbeckia?
0: Mais rudbeckia, en plein soleil déjà, c'est mieux. Alors même si aujourd'hui, avec les canicules, on est un peu inquiet, donc elles pourraient pousser quelquefois en mi-ombre. Et là, il y a beaucoup de variétés. Je vous ai parlé de ma jaune et noire, là, mais il y a d'autres coloris aussi. Mais c'est toujours des couleurs très, très vives. Alors, où les planter? Eh bien, plutôt en massif. Et on va les grouper ensemble parce que ça fait vraiment très vite une masse.
1: Pourquoi elles sont si faciles à vivre, ces rudbeckia?
0: Ben parce que je vous m'avais pas écouté, c'est ce que je viens de dire. Donc, alors elles sont vivaces d'abord.
1: Oui,
0: vous les arrosez une fois et après c'est fini, elles se débrouillent à vie. Donc là, vous les laissez, ça va refleurir chaque fois au même endroit. Donc sinon, c'est vraiment un beau spectacle. Pourquoi elles sont faciles? Ben parce que c'est vraiment une plante extrêmement simple. Alors, même en pot.
1: Vous auriez un conseil vert, forcément, sur ces rudbeckia.
0: Oui, on va juste couper les fleurs fanées en fin de saison, et puis, à l'automne, on recoupe tout à la base, et ça repart au printemps.
2: D'ailleurs, n'hésitez pas à nous envoyer vos rudbeckia hein, sur le WhatsApp d'ici Lorraine au 03 83 36 20 20. Pour vous accompagner ce matin, on va vous emmener à Puligny. Puligny, pour vous présenter un musicothérapeute avec Véronique Laure. C'est juste après Alain Chamfort qui sera d'ailleurs au NJP très prochainement avec son célèbre

0: Alain Chamfort qui sera très prochainement sur une scène nancéenne dans le cadre du Nancy Jazz Pulsation, un événement ici Lorraine, ça aura lieu le 8 octobre prochain, et c'était Manu Reva. Bah tiens, on continue de parler musique, hein, puisqu'on vous présente un musicothérapeute. Et puis, il est également batteur, il a la double casquette hein, pour notre Lorrain du jour, c'est Jérémy. Il a proposé des soins de bien-être avec des bols tibétains. Véronique Laure est chez lui, à Puligny, pour Il était une fois des Lorrains.
1: Vous faites encore de la batterie ?
2: Bien sûr, j'arrête pas, bien sûr. J'ai un groupe avec lequel je tourne aussi en parallèle, ouais, qui s'appelle Bomb Tracks, qui fait du Rage Against the Machine. Un vieux groupe de fusion des années 90.
1: De la musique bien...
2: Ouais, du bon rock, ça c'est moi aussi. J'adore aussi tout ce qui est rock, métal, même plein d'autres choses, hein. Mais ma fibre est aussi là-dedans.
1: Donc, et puis les bols hyper zen, là c'est vraiment les opposés.
2: Mais je pense justement que c'est ce qui fait aussi la richesse des gens. En général, c'est réussir à... C'est marrant parce que d'ailleurs, on peut en parler d'Olivier tout à l'heure, Garnier, qui était mon formateur, qui lui vient de là aussi, vient du punk, du rock et du metal. Et alors que le gars, c'est un des grands pontes hein, de la sonothérapie. Je pense qu'en fait, c'est réussir à équilibrer tout ça. Je sais que moi, j'ai besoin des deux. J'ai besoin de faire du sport aussi qui me fatigue. J'ai besoin de faire de la batterie et d'envoyer à la batterie. Et j'ai besoin aussi de ces moments-là de méditation aussi, parce que j'essaye aussi, je fais beaucoup de travaux respiratoires, ça m'intéresse beaucoup aussi.
1: Tous ces bols-là, vous commencez par le plus petit.
2: Il y a des personnes qui font des, comme on peut faire des concerts, mais des voyages sonores avec les bols, ouais.

0: Alors vous, vous allez tout le temps bien?
1: Non, je suis humain. Non, je suis humain. Après, je pense que si ça reste aux autres de le dire, hein, mais je pense qu'en général, je suis plutôt positif. Mais après, je suis humain et j'ai des bas aussi, et bien sûr. Mais je pense que ouais, de faire ce métier, et d'accompagner des personnes, peut-être que ça m'a donné des outils au cas où. Ça va pas, au cas où je sens que j'ai plus d'énergie, que je suis fatigué, etc., etc. Je pense que ouais, ça m'a aidé dans ma vie, ouais.
0: Ouais. Faut que je vous fasse en photo avec les bols.
1: Ok.
0: On a fait la photo, on a un peu bousculé le décor de la maison. Ouais. Je vous laisse ranger.
1: C'est une chaise bébé, ça va.
0: On a tout dit.
1: Non, on n'a jamais tout dit. Rien ne vaut l'expérience.
0: Je vous laisse. C'est quoi le reste de votre journée?
1: Continue à lire, parce que je lis beaucoup en ce moment sur les bols, sur le son, sur les vibrations, etc. J'ai repris un peu de lecture. Puis après cet après-midi, j'accompagne un groupe de 6 personnes aidantes.
0: Oh bah bonne journée harmonieuse.
1: Merci beaucoup.
2: Magnifique portrait. On a du bol de l'avoir découvert. Hein. Ce magnifique portrait de Jérémy Rouchaville. Et vous savez comment on dit un petit bol? Ça s'appelle une bolinette. Comme dans Astérix et Obélix, Mission Cléopâtre. Allez, on continue de vous accompagner avec Mylène Farmer.

0: l'équipe Tour de Mylène Farmer sur votre radio. Ici Lorraine, dans un instant, on vous donne la tendance astrale avec l'éclipse qui aura lieu ce soir.
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0: Avec l'horoscope à 6h28 avec Catherine Huguet qui nous a rejoint aujourd'hui, c'est l'éclipse Catherine.
4: Et oui, elle se forme au Lion, la Lune et le Soleil s'y retrouvent avec Mercure et Jupiter aussi. Et puis autre actu, Mars, planète guerrière, visite le signe du Cancer. Bélier, c'est jubilatoire, vous avez des joies qui valorisent vos sentiments avec les êtres aimés. Taureau, alors pas évident, le foyer est toujours concerné et vous avez un rôle essentiel à jouer. Gémeaux, un voyage est décisif, une communication, un apprentissage, c'est important pour votre avenir. Cancer, vous allez agir de manière ferme, engagée et les finances seront concernées. Lion, journée clé durant ce mois, on attend de vous, vous attendez des autres et votre exigence fait tout. Vierge, vous n'avez pas beaucoup de marge de manœuvre, mais cela ne vous empêche pas de prendre soin de vous. Balance, c'est plutôt agréable, avec des réjouissances dans votre vie publique. Scorpion, vous vous affirmez haut et fort, malgré les résistances, il est question de votre avenir. Sagittaire, un dépaysement, une rencontre, vous enthousiasme et pourrait influer sur votre devenir. Capricorne, des questionnements liés à vos possessions matérielles, spirituelles et charnelles. Verseau, à vous la vie relationnelle et un contrat, un engagement sont d'actualité, on attend votre version. Poisson, vos efforts au quotidien portent leurs fruits, les soins que vous vous portez aussi. Et pour nous tous, eh bien, on fait au mieux.
0: Merci beaucoup Catherine Viguier. Dans un instant, l'info d'ici avec vous Marie Roussel. On va mettre les projecteurs sur une aventure familiale juste à côté de Pierre Percé. Tout d'abord, à 6h30, c'est le 90 secondes avec Cyril Ardo-Redon.
5: C'est un événement que l'on ne vit généralement qu'une ou deux fois dans sa vie. L'éclipse de soleil, c'est ce soir à partir de 19h20 environ. Elle est partielle à plus de 90% en France. Pour la regarder, il faut être équipé de lunettes spéciales. En 1999, lors de la dernière éclipse totale, le ministère de la Santé avait recensé environ 250 lésions oculaires. Incendie désormais maîtrisé, mais pas éteint, dans le massif du Gros-Bessillon, dans le Var, annonce la préfecture. Près de 400 pompiers restent mobilisés. Au total, 6300 hectares ont été parcourus par les flammes depuis le 21 juillet. En Gironde, plus de 1500 consultations réalisées par la cellule d'urgence médico-psychologique après le gigantesque incendie qui a parcouru 42 000 hectares et conduit à l'évacuation de plus de 220 000 personnes. Certains sinistrés parlent de cauchemars et de terreurs nocturnes. Le dispositif d'écoute reste actif. Face aux feux de forêt, aujourd'hui, 45 départements de la moitié nord et du littoral méditerranéen sont placés en orange pour un risque élevé. 78 départements sont par ailleurs placés en vigilance orange canicule par Météo France. Au moins 11 jeunes Français détenus en Thaïlande pour trafic de cannabis depuis le début de l'été, arrêtés alors qu'ils rentraient en Europe avec des valises pleines de drogue. Ils disent être tombés dans un piège tendu sur les réseaux sociaux par des trafiquants. Et puis des médailles françaises au championnat d'Europe de natation hier soir. L'or sur le relais mixte 4x100 mètres 4 nages. L'argent pour Maxime Grousset en 50 mètres papillon. Et le bronze pour Pauline Mailleux sur le 200 mètres d'eau.
6: Merci Cyril. On vous offre un peu de fraîcheur dans l'info d'ici avec des glaces artisanales produites en circuit court de chez Court, fabriquées par un couple basé à Fennevillers près du lac de Pierre-Percé qui utilise le lait de leur propre vache vosgienne, nourrie par leurs propres céréales. Le couple s'est lancé cette année, il écume les marchés depuis le mois de juillet et l'entreprise s'appelle Les Givrés du Lac. Elle propose même de la vente directe depuis hier. Reportage Jules Hauss.
7: Une botte de fourrage et 6 vaches qui se régalent.
8: Huguette, Unique, Tempête, Silver, Trossel et Zucker.
7: C'est dans ce champ que tout commence. Le matin, Anne-Laure Schleninger et son mari s'invitent depuis le mois de mai dans ce tout petit troupeau pour la traite, un troupeau de vaches vosgiennes.
8: Elles font partie du terroir et elles sont plus beaucoup en nombre, donc je trouve que c'est important de la faire perdurer. Elles ont une qualité de lait remarquable, que ce soit pour la glace ou pour le fromage. Donc voilà, pour moi, c'était une évidence.
7: 40 litres de lait en moyenne sont récupérés chaque matin et sont transportés sur 2 km jusqu'au frigo du laboratoire pour être transformés.
3: C'était l'ancienne écurie de mes grands-parents. Il y avait des vaches ici.
7: Sylvain Schleninger est ancien chargé d'affaires et formateur en chaudronnerie. Il y a 2 ans, il décide de devenir agriculteur avec des cours du soir et une expérience d'ouvrier agricole au cœur de son projet. La glace.
3: Nous avons une toute petite exploitation, on a seulement une petite vingtaine d'hectares, donc il fallait trouver un débouché pour pouvoir en vivre. Et la glace est devenue un peu naturellement au cœur du sujet.
7: Sylvain Schleninger et sa femme font tout eux-mêmes. Ils achètent juste les œufs, le sucre et les produits qui vont se mélanger avec leur glace, en privilégiant le local. Une fois que les glaces sont faites, place à la vente en tractant une petite remorque.
3: Je pars sur les marchés, on rayonne un petit peu aussi sur les restaurants. On essaye de proposer toute une gamme de produits, de parfums aux restaurants, de glace.
7: Depuis hier, le couple vend aussi ses glaces dans une boutique à Fennevillers, des petits pots et des barquettes, mais ce n'est que le début du projet.
3: Sur le courant de l'automne, nous allons être formés à la pâtisserie pour proposer pour l'hiver des bûches de Noël, des vacherins, omelettes norvégiennes, macarons glacés, tout ce genre de choses.
7: La suite, c'est aussi de produire sur leur terrain des fraises, des cerises, une partie des fruits qui vont dans leur glace pour aller toujours plus loin dans le local.
6: Ça met l'eau à la bouche tout ça. Le couple balade sa petite remorque glacée sur des événements ponctuels à Blamont notamment et cherche à s'implanter dans le secteur du sud de Lunéville et au nord des Vosges. La boutique de Fennevillers est ouverte de 16h à 18h.
0: Dans moins d'une demi-heure, Marie Roussel, à la une du journal de 7h, on va vous donner quelques conseils pour l'éclipse de ce soir.
6: Éclipse solaire partielle de chez nous dans le ciel lorrain. Quels sont les sites où on est sûr de ne pas en perdre une miette? Avec les lunettes, bien sûr. On vous dit ça dans un peu moins d'une demi-heure. Et les conditions météo devraient être plutôt idéales, hein?
0: Bah, il y a du soleil. C'est le principal. En général, pour qu'il y ait une éclipse, il faut qu'il y ait du soleil.
6: Ce ne sera pas voilé. C'est pas prévu.
0: Absolument pas. Un grand ciel bien dégagé tout au long de la journée. Les températures sont aux alentours des 20 degrés actuellement à 6h35. Pour cet après-midi, elle devrait atteindre entre 32 et 35 degrés avec les maximales pour le Grand Nancy. Et puis d'ailleurs, la nuit prochaine, vous pourrez continuer d'aérer vos habitations parce que effectivement, pendant la journée, il fait chaud. Mais la nuit, ça descend et ça, c'est plutôt agréable puisque la nuit prochaine, les températures devraient être comprises entre 16 et 19 degrés. Et justement, d'ailleurs, après l'éclipse, vous pourrez en profiter pour regarder, continuer de regarder le ciel quand il fera nuit puisque c'est la nuit des étoiles filantes. Cette nuit, vous allez pouvoir faire vos vœux. Ah oui, c'est important pendant les étoiles filantes, quand on les voit passer, ça peut vous aider. Et si vous êtes au volant ce matin à 6h35, tout va bien sur une route et autoroute de Meurthe-et-Moselle dans les Vosges. Un problème, une difficulté pour circuler, vous n'hésitez surtout pas à nous appeler au 03 83 36 20 20. 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
0: On démarre la journée ensemble. Et là, vous êtes en train de vous dire, tiens, encore un matin avec ma radio locale. Et bien, ça tombe bien, c'est Jean-Jacques Goldman.

0: Goldman avec. Sur votre radio, ici Lorraine.
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0: Bonjour la Lorraine, j'espère que vous allez bien, que vous êtes prêts pour l'éclipse de ce soir. N'oubliez pas, à partir de 19h15, vous pourrez l'observer avec d'ailleurs peut-être les lunettes ici Lorraine. N'hésitez pas à vous prendre en photo et nous l'envoyer sur le WhatsApp au 03 83 36 20. On va continuer d'ouvrir une case de notre calendrier de la rentrée, puisque oui, ça approche. Vous avez peut-être les enfants et les petits-enfants qui sont rentrés de vacances. Et vous êtes en train de vous dire, ah, il va falloir que je commence à m'organiser, il va falloir que j'achète des cahiers, 96 pages, 144, la calculette, le compas. On s'occupe de tout, hein, évidemment, sur votre radio. 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Il faudra venir vous inscrire avant 7h au 03 83 36 20 20. Tout d'abord, on en profite cet été pour découvrir vos petits plaisirs avec Anaïs Santon-Royer. Les plaisirs, ça se partage avec Tiphaine et Amélie au lac de la Madine.
3: Apprendre à profiter de la plage, du soleil, on a fait...
4: Rosalie aussi.
3: Je m'appelle Tiphaine.
4: Et moi je m'appelle Amélie.
3: Notre petit plaisir de l'été, c'était l'année dernière, on est parti 3 jours en week-end au camping. Et on a été au lac de la Madine. Et c'était pour mon anniversaire, du coup c'était une surprise. Mmh. On a fait plusieurs activités, on a fait
4: un paintball dans la forêt.
3: Après on a profité de la plage, du soleil, on a fait
4: Rosalie aussi.
3: Ouais, surtout. Après petit pique-nique, bonne ambiance, faisait bon. Et après on a profité avec d'autres amis parce qu'on est parti à
4: 5.
3: Et c'était vraiment cool, il y avait bonne ambiance, bonne enfance et tout.
5: Ça vous a permis de vous rafraîchir un peu? Vous allez souvent au lac de la Madine pendant l'été?
3: Moi je vais quand même assez souvent avec mes frères aussi.
4: Ouais, pareil, moi c'était une habitude quand j'étais petite, j'allais avec mes parents. Et du coup y retourner là-bas, ça m'a un peu... réchauffer le cœur entre guillemets.
5: Est-ce que je peux vous demander un petit mot pour les auditeurs d'ici pour qu'ils passent un bel été eux aussi, pourquoi pas la Madine?
4: Profitez du soleil avec vos amis, le plus important c'est de passer du bon temps, se retrouver, etc. Loin des écrans aussi.
3: Profitez de la nature, de prendre l'air, de se découvrir d'autres passions, de profiter de la vie.
0: Elle a entièrement raison, hein, Amélie, hein, il faut profiter de la vie. Et vous, c'est quoi vos petits plaisirs de l'été? N'hésitez pas à les partager avec nous sur soit nos réseaux sociaux, soit tout simplement le WhatsApp, ici Lorraine, le 03 83 36 20 20. Il est 6h42, vous avez peut-être un canari, vous savez, comme dans le dessin animé Titi et Gros Minet. Comment sécuriser votre intérieur pour votre oiseau? Pierre Fabin, le veto de la radio, vous conseille dans un instant.
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0: À bientôt 7h moins le quart, on s'occupe de vos animaux de compagnie, notamment vos petits volatiles avec Pierre Fabin, le veto de la radio. Un oiseau a besoin d'espace, de bouger, de voler et donc parfois de sortir de sa cage. Mais une maison, ce n'est pas une volière et ça peut vite devenir un terrain miné pour lui. Alors, comment sécuriser son intérieur, Pierre?
7: Effectivement, un oiseau, ce n'est pas un bibelot. Il a besoin de mouvement, de lumière, d'interaction. Et pour ça, il faut qu'il puisse sortir de sa cage, au moins de temps en temps, même tous les jours idéalement. Mais attention, en liberté, un oiseau peut être confronté à plein de dangers invisibles pour vous. Les vitres, c'est le premier piège. Il peut foncer dedans à pleine vitesse, avec à la clé des torticolis, une aile fracturée ou même pire. Pour éviter ça, il suffit de casser la transparence. Mettez des rideaux, des stickers ou même juste coller des papiers temporairement sur la fenêtre, ça peut suffire. Le but, c'est qu'il comprenne signe qu'il y a un obstacle. Autre zone rouge, la cuisine. C'est à concentrer de risque. Les poêles brûlantes, la vapeur, les casseroles, les plaques à induction et surtout les fumées toxiques des revêtements comme le téflon. Quand ils surchauffent, leurs émanations peuvent tuer un oiseau en quelques minutes. Donc on évite totalement d'y laisser voler un oiseau. Cuisine interdite.
0: Et qu'est-ce qu'il faut surveiller dans les autres pièces de la maison, Pierre ?
7: Alors là, il faut se mettre à hauteur d'oiseau et imaginer que tout est potentiellement à explorer ou à picorer. Tout ce qui est petit, brillant, souple ou mordiable peut être dangereux. Élastique, pile-bouton, boucle d'oreille, petit jouet, cordon de store, fil électrique, il faut tout ranger ou cacher. Certaines plantes d'intérieur aussi sont toxiques. Ficus, philodendron, monstera, poinsettia, le lys. Une simple feuille mâchouillée peut provoquer des troubles digestifs, voire pire. Évidemment, attention aux autres animaux. Même si votre chat a l'air calme, même si le chien n'a jamais fait de mal à une mouche, leur instinct peut se réveiller très vite.
0: Est-ce que vous avez des astuces simples pour rendre notre intérieur plus sûr ?
7: Alors oui, déjà, limiter les sorties à une ou deux pièces dans la maison, toujours les mêmes, bien préparées. Fenêtres fermées, rideaux tirés, objets dangereux retirés, c'est beaucoup plus facile à sécuriser. Ensuite, vous pouvez enrichir l'environnement avec des perchoirs, des jouets, des balançoires. Ça va canaliser son énergie et éviter des accidents. L'idéal, c'est de créer une zone de vol aménagée qu'ils connaissent par cœur, avec des repères visuels pour éviter qu'ils ne se cognent. Commencez par des sorties courtes de quelques minutes et allongez au fur et à mesure. Et bien sûr, restez présent pendant les sorties, surtout les premières.
0: Moi, j'ai envie de voir vos oiseaux. Est-ce que vous avez peut-être un perroquet, peut-être un canari ? N'hésitez pas à le prendre en photo, là, ce matin, là, au petit-déj, pendant qu'il est en train de manger les graines. Et vous nous l'envoyez sur les réseaux sociaux d'ici Lorraine, à l'endroit où on poste la météo, par exemple. On en profite d'ailleurs pour saluer le refuge de Grimlock à La Vouge-les-Bains. Allez, on continue de s'occuper de votre début de journée, puisque là, on s'occupait de vos animaux de compagnie, mais on va s'occuper de vous, puisqu'il y a l'éclipse ce soir. Je vais vous donner 2-3 conseils pour l'observer en toute sécurité et puis 2-3 petits lieux. On est comme ça, avec Here Comes the Rain Again.

0: Here comes the rain again sur votre radio ici Lorraine à 7h10. Allez, pour démarrer cette journée ensemble, je vous propose des infos pratiques locales utiles et sympas. C'est vos 3 plus d'ici matin Lorraine. C'est l'éclipse totale au dehors, et tu penses à elle encore. Eh oui, c'est pour ce soir à partir de 19h30. Si vous voulez observer l'éclipse solaire aujourd'hui, voici quelques petits conseils pour l'observer en toute sécurité. Portez des lunettes spéciales éclipse. Si vous avez celles aux couleurs de votre radio ici, Lorraine, vous pouvez vous prendre en photo avec et nous les envoyer, ces photos, avec le WhatsApp de l'émission 03 83 36 20 20. Surtout, jamais de lunettes de soleil classiques. Ne regardez pas le soleil avec des jumelles ou un télescope sans filtre adapté. Et ne regardez pas directement le soleil, même quelques secondes. Et surtout, le plus important, surveillez vos enfants. Si vous voulez l'observer en Meurthe-et-Moselle, Marie Roussel va vous donner quelques lieux dans le journal de 7h. Et si vous êtes dans la Meuse, vous pourrez aller par exemple à la butte de Montsec ou les hauteurs d'Aton-Châtel qui offrent de beaux panoramas sur l'horizon. Et dans les Vosges, vous aurez l'embarras du choix puisqu'il y a le Markstein, la route des Crêtes, les hauteurs de la Bresse ou encore le Honeck. Dans tous les cas, privilégiez un point haut avec une vue dégagée. Regardez vers l'ouest, à nord-ouest et surtout pour observer le soleil, utilisez, c'est important de vous le rappeler aujourd'hui, impérativement des lunettes d'observation solaire adaptées. Et d'ailleurs, si vous êtes dans les Vosges, à Épinal, ce soir, vous pourrez vivre l'éclipse solaire en direct avec les équipes du Planétarium. Une soirée spéciale d'observation est organisée à partir de 17h30 pour vous permettre de lever les yeux vers le ciel et de profiter de ce phénomène exceptionnel. Et d'ailleurs, j'en profite pour vous dire que cette nuit, c'est la nuit des étoiles. En plus de ça, dès qu'il fera nuit, vous pourrez observer des étoiles filantes. Vous allez passer un superbe moment. Et si vous voulez aller au Planétarium, ça ouvre à partir de 17h30 pour la soirée spéciale éclipse. Eh oui, on est le 12 août. 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En attendant vos appels ce matin, c'est un petit peu vous et moi. J'ai envie de vous tutoyer là ce matin avec Guillaume Grand. Toi et moi, sur votre radio ici Lorraine. Excellent réveil, il est 6h53.
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0: toi et moi de Guillaume Grand sur votre radio ici Lorraine. Nous sommes dans le Toulois matin avec Maria qui est avec nous. Bonjour Maria.
1: Bonjour ici Lorraine.
0: Maria, ce matin vous nous avez appelé. Vous êtes en train de préparer la rentrée, c'est ça?
1: Non, je ne suis pas en train de préparer la rentrée. Je pense plutôt à mes vacances qui arrivent.
0: Oh, bah vous avez bien de la chance, Maria. Vous savez déjà où vous allez partir?
1: Oui, en Bretagne.
0: Où ça en Bretagne, Maria?
1: À Guidel.
0: C'est dans quel département breton?
1: C'est le département 56, c'est pas très loin de Lorient.
0: D'accord, alors il me semble que c'est nos confrères de Brest Diesel, si vous voulez écouter l'actualité bretonne, Maria.
1: Oui, merci.
0: Bah, ils sont sympas, hein. Un peu comme nous. Quoi.
1: Un peu comme vous, alors ça devrait aller. Hein.
0: Bon, bah, c'est impeccable, Maria. Et j'étais obligé de vous la faire, hein, Maria, ce matin, parce qu'on est avec Alice, notre réalisatrice. Si je vous dis Windows 13, Maria.
1: Pardon, j'ai pas
0: Si je vous dis Windows 13, Maria. Ça vous parle? Ricky Martin, c'est... 1997.
1: Ah, oui. Merci. J'ai la radio allumée, alors je pense que c'est ça qui me perturbe un petit peu.
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1: Oui, ça, ce sera pour mon petit-neveu.
0: Et comment il s'appelle le petit-neveu?
1: Il s'appelle Adrien.
0: Adrien? Eh bien, vous l'embrassez pour nous. S'il aime les loups.
1: Merci. Oh oui, il aime les loups et tous les animaux.
0: Bah, je vous invite à aller au parc Sainte-Croix à Rhodes.
1: Oui, je crois que les parents justement avaient prévu une sortie de ce côté-là.
0: Voilà, bon, bah impeccable. N'hésitez pas à prendre en photo les magnifiques loups du parc Sainte-Croix à Rhodes. Et Maria, quelle est la radio parfaite pour bien démarrer la journée?
1: Ici Lorraine.
0: Allez, dans moins de 3 minutes, le journal de 7h avec Marie Roussel.

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3: Et surtout la radio de la quiche des champions, c'est notre jeu 100% Lorrain. Pour l'instant, c'est la petite pause estivale, la trêve hein, pour les grandes équipes. Avec deux équipes qui s'affrontent autour de questions amusantes, locales et musicales. C'est présenté par Jérôme Prodhomme. On avait décidé ce matin de vous passer un petit extrait et avec une question culture générale.
4: Alors, de quelle couleur est l'améthyste?
5: De qui? De la violette.
6: De qui? Je ne sais pas.
5: Violet.
4: Alors c'est violet, mais c'est qui
7: bah, oui, C'est Maude.
4: 840.
8: On peut me dire de quoi ça parle?
5: Alors, tu réponds à la question quand on pose une question.
4: Alors c'est une vraie question, Lorraine, parce qu'en Lorraine, quand on dit ça, on croit que c'est un prénom.
8: Oui, bah exactement.
4: C'est qui l'améthyste?
5: C'est celle-là,
4: l'améthyste là.
7: C'est l'améthyste.
8: Je croyais que c'était une métisse tout court. Je me suis dit, j'attendais la personne après.
4: Quelle couleur est la métisse?
8: Oui, mais je me suis dit, c'est con comme couleur.
3: La quiche des champions, c'est le jeu 100% Lorrain. Vous pouvez y participer avec deux autres personnes. Il suffit de vous inscrire sur le WhatsApp ici Lorraine, 03 83 36 20 20.
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3: 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Il est 7h. Mercredi 12 août, vos informations avec Marie Roussel. La lune vole la vedette au soleil, mais ce soir.
9: Préparez vos lunettes pour l'éclipse solaire. Le spectacle débute aux alentours de 19h22 pour un maximum attendu vers 20h16. 90% de notre étoile sera masquée dans le ciel lorrain, si les conditions météo le permettent. Et si vous êtes bien placé, Corentin Bémol, quels sont d'ailleurs les meilleurs endroits pour observer cette éclipse partielle ce soir?
10: L'éclipse aura lieu un peu avant le coucher du soleil. Pour observer les astres, il faudra donc prendre de la hauteur et regarder vers l'ouest. Autour de Nancy, plusieurs secteurs offrent de belles conditions d'observation, notamment le plateau de Malzéville ou celui de Brabois, avec une vue largement dégagée. Plus au sud, la colline de Sion-Vaudémont offre un panorama ouvert sur l'ouest et sur le paysage lorrain. Dans les Vosges, on se dirigera vers les crêtes vosgiennes, notamment autour du Honnec, pour prendre de la hauteur. Si vous êtes friand d'animation à Épinal, le Planétarium prévoit un événement gratuit de 18h à 22h. À Saint-Dié-des-Vosges, rendez-vous place Jean 23, où l'association Deneb invite amateurs et curieux pour partager le phénomène. Enfin, dans le PIO, l'association Astro-Loisirs de Longwy organise une observation publique au Bois du Four, à Villers-la-Montagne. Des instruments spécialisés seront mis à disposition pour observer l'éclipse, puis les Perséides, car cette nuit, ce sera son pic. Entre 70 et 100 étoiles filantes traverseront le ciel chaque heure.
9: En Meurthe-et-Moselle, des communes organisent aussi des rassemblements pour voir l'éclipse, comme à Issy-les-Nancy ou encore à Saint-Nicolas-de-Port.
3: Et d'ailleurs, tout le réseau ici mobilisé aujourd'hui pour vous faire vivre cette éclipse solaire, émission spéciale à partir de 13h jusqu'à 13h30. Il y aura des invités, des directs, des stations du réseau ici pour raconter ce phénomène exceptionnel.
9: Après les Vosges, c'est au tour de la Meurthe-et-Moselle de passer en vigilance jaune canicule. Le pic de chaleur est attendu pour jeudi et vendredi.
3: Trois illustrations de la sécheresse qui perdure en Lorraine.
9: Le pompage du lac de Gérardmer qui démarre aujourd'hui pour la deuxième fois de son histoire après l'été 2022. Le niveau de la nappe ne permet pas d'alimenter les 30 000 habitants et touristes présents sur la commune vosgienne. À Épinal, la ville décide de démonter ses jets d'eau au niveau des quais de Conta des Caisseraux, à l'arrêt depuis 2017. La mairie ne peut plus se permettre de les faire fonctionner à cause notamment de leur impact sur le débit de la Moselle. Et puis les belles pelouses du château de Lunéville ne sont plus arrosées, mesure qui s'applique jusqu'à nouvel ordre, annonce le conseil départemental de Meurthe-et-Moselle. Alors que les mesures de restriction d'eau concernent 94% de la population métropolitaine, le ministère de la Transition écologique tient une réunion de crise avec les préfectures de région aujourd'hui pour faire un état des lieux de la sécheresse, ses conséquences sur l'agriculture et sur la biodiversité.
3: Dans les Vosges, l'Office national des forêts redoute les feux et intensifie ses patrouilles.
9: Des patrouilles spéciales qui sillonnent le massif depuis 5 ans maintenant et qu'on appelle les DFCI pour Défense de la forêt contre les incendies. Emma Julie, vous avez pu accompagner deux agents dans leur mission sur le massif vosgien.
11: Et ça commence par une bonne signalétique.
12: On va récupérer des plaques magnétiques qu'on va poser sur les véhicules. Ça permet de se présenter aux promeneurs, aux VTT qui peuvent nous rencontrer.
11: Régis Soubigou va sillonner le massif pendant plusieurs heures.
12: Ça va être des croisements de sentiers, des sites un petit peu remarquables. Là, on va prendre la voiture.
11: Deux minutes de tournée, première infraction repérée.
12: pour revenir sur la route principale en bas.
11: Un automobiliste sur un chemin interdit.
12: On redescend.
11: Cette erreur de GPS favorise la surfréquentation et donc les départs de feu. Il y en a eu une trentaine cet été dans le Piémont vosgien. Mathieu Collin, maire, technicien, est attentif à une zone en particulier.
13: Vous voyez, là, il y a une place où un feu a été allumé récemment. On voit les bouts de bois calcinés, les pierres noircies, la cendre, tout ça. C'est interdit toute l'année. Mais en ces périodes de sécheresse, c'est vraiment pas exclu que ça puisse dégénérer.
11: Autour, quelques promeneurs s'offusquent, comme André et Annie.
14: C'est n'importe quoi. La nature, elle est là pour nous. Il faut la respecter absolument.
15: C'est très bien qu'il y ait des gens comme ça qui surveillent parce qu'il y a trop de gens qui ne se rendent pas compte de l'impact que ça peut avoir.
11: Pour d'autres, il faut faire une piqûre de rappel.
13: Ça inclut le briquet pour allumer une cigarette.
16: On ne fume pas alors, et puis c'est tout, il n'y a pas de souci. Ouais. Forcément, c'est sec, il n'a pas plu depuis un certain temps.
11: L'amende pour usage de feu en forêt est de 135 euros.
9: Un reportage signé Emma Julie pour Ici Lorraine. Le tribunal administratif de Nancy doit rendre sa décision aujourd'hui, saisi en urgence par les opposants au projet Cigéo à Bure. Ils ont attaqué les arrêtés pris par la préfecture de Meuse pour encadrer leur festival Les Burlesques qui commence vendredi et qui se tiennent jusqu'à dimanche. Les autorités ont pris une série d'interdictions et autorisent le survol de la zone par drone et hélicoptère. Le collectif Burstop dénonce une entrave à la liberté d'expression.
3: Un modèle de circuit court près du lac de Pierre-Percée.
9: Archi-court même, puisque Sylvain et Anne-Laure Schleninger se sont lancés cette année dans la production de classe artisanale à partir du lait de leurs propres vaches, nourries par leurs propres céréales dans leur exploitation. Leur marque s'appelle Les Givrés du Lac. Leur boutique vient d'ouvrir à Fennevillers sur les lieux de leur exploitation agricole. Elle fait à peu près 20 hectares et elle serait difficilement rentable sans cette activité, explique Sylvain Schleninger.
17: C'est la ferme de mes grands-parents, c'est vraiment mon projet d'être agriculteur. Nous avons une toute petite exploitation, on a seulement une petite vingtaine d'hectares, donc il fallait trouver un débouché pour pouvoir en vivre. Et la glace est devenue un peu naturellement au cœur du sujet. Voilà, on est parti sur ça avec l'intégration de vaches vosgiennes, voilà, qui sont actuellement au parc. On commence le matin de bonne heure par la traite. Par la suite, on ramène les au frais de notre réfrigérateur pour pouvoir confectionner les glaces. Et les après-midi vont être exclusivement réservés à la vente. Soit partir avec la petite remorque, soit l'ouverture du magasin.
9: La boutique de Sylvain et Anne-Laure vous accueille de 16h à 18h à Fennevillers, donc près du lac de Pierre-Percée. Des médailles en veux-tu en voilà au championnat d'Europe de natation avec l'or pour le relais mixte 4x104 d'âge, l'argent pour Maxime Grousset sur le 50 mètres papillon et le bronze pour Pauline Mailleux sur le 200 mètres d'eau. Et pour les championnats d'Europe d'athlétisme, cette fois les Bleus ont décroché une deuxième médaille après le bronze d'Étienne Daguinos sur 5000 mètres. Bronze aussi pour Laetitia Bapté, cette fois sur le 100 mètres haies. Une épreuve remportée par la Néerlandaise Nadine Visser.
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9: C'est pas facile, hein. 4 fois 104 nages.
3: Non, c'est le 4 fois, c'est le 4 fois 104 nages, on dit.
9: Ah oui, oui, bah.
3: Si vous voulez, je vais vous faire un mode de
9: Moi, j'ai pas très bien dormi.
18: Oui, Marie, je suis au bord de cette piscine après cette course du 4 fois 104 nages.
9: Ouais, merci de m'avoir expliqué, Maxime. La météo, s'il vous plaît.
18: Oui, Marie, c'est un grand soleil.
3: Mais bon, je vais arrêter les imitations, hein. On va les garder pour le retour de Mathieu Barbier dans deux semaines. Ça va lui faire plaisir. Côté température, bah là, pour l'instant, c'est aux alentours des 20 degrés. Pour cet après-midi, ça devrait grimper pour atteindre entre 32 et 35 degrés. Et pour la nuit prochaine, vous pourrez aérer vos habitations puisque les températures devraient être comprises entre 16 et 19 degrés puisque après l'éclipse solaire, c'est la nuit des étoiles avec pas mal d'étoiles filantes. C'est le pic, hein. Cette nuit, vous pourrez les observer tout en vous rafraîchissant un petit peu avec ces fortes chaleurs qui sont attendues pour les deux prochains jours, hein, puisque ça va continuer de grimper d'ici la fin de la semaine. N'hésitez pas à nous dire les températures que vous avez près de chez vous sur les réseaux sociaux d'ici Lorraine. Et à 7h08, si vous partez au travail, si vous allez simplement à une activité que vous pratiquez, hein, pendant les vacances, mis à part sur l'A33 dans le secteur de Rosières-Rossalines et cette zone de travaux qui ralentit pour l'instant dans le sens Lunéville vers Nancy, tout va bien, mais vous êtes nos yeux sur les routes. N'hésitez pas à nous appeler. 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
3: Avec un artiste que j'adore, grand, grand talent guadeloupéen. Laurent Voulzy vous accompagne ce matin, puisque à l'occasion de l'éclipse solaire toutes les heures, l'éclipse solaire se décline en chanson sur votre radio. Ici Lorraine, et évidemment, chanson de circonstance, hein. Ce matin, il est déjà levé. Le soleil donne. Excellent réveil avec votre radio locale.

0: Et oui, l'éclipse solaire se décline en chanson toutes les heures pour vous mettre dans l'ambiance pour ce soir. Je vous rappelle qu'à partir de 19h30, vous pourrez l'observer ici en Lorraine. C'était Le Soleil Donne de Laurent Voulzy.
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0: Bonjour la Lorraine, j'espère que vous allez bien. Il est bientôt 7h15. Si vous avez envie de passer un superbe moment avec vos amis ou tout simplement vos enfants ou vos petits-enfants, on a de quoi faire avec vos entrées pour l'écomusée d'Alsace. Vous allez pouvoir passer un superbe moment à Ungersheim. C'est dans la prochaine demi-heure. Tout d'abord, quelle est l'humeur de Gérald Roux, Marie ?
3: Il va nous parler d'une éclipse solaire encore plus ancienne que celle qu'on va voir ce soir.
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3: Allez, c'est l'heure de Mon œil dans le rétro avec vous, Gérald Roux. Ce matin, on revient beaucoup plus en arrière que d'habitude. On regarde avec des lunettes l'éclipse de 1999.
6: Un moment dont on se souvient parfaitement en général, comme les très grands événements d'actualité. Ah oui, je me rappelle, j'étais en montagne ce jour-là, je faisais de la randonnée. Car l'éclipse du 11 août 1999 a été exceptionnelle. C'était la dernière éclipse totale du XXe siècle. À l'époque, ça faisait 38 ans que les Français n'avaient pas pu admirer un tel phénomène. Cette ombre de la Lune sur la Terre a pu être observée de manière optimale dans la partie nord de la France, sur une bande de territoire large de 110 km environ. Elle est arrivée d'abord sur la Normandie, au niveau du Havre, et a quitté la France par l'Alsace. Elle était auparavant passée par les régions d'Amiens, Reims ou Metz. La population a pu observer l'éclipse dans d'autres endroits de France, mais l'obscurité était alors moins prononcée. Ce phénomène de nuit en plein jour a duré un peu plus de 2 minutes, aux alentours de midi. Comme on le voit dans le film L'amour ouf, on portait des lunettes de protection. Les autorités avaient largement communiqué sur le sujet. Malgré tout, certains ne se sont pas protégés ce jour-là et 11 personnes ont quasiment perdu la vue car leur rétine a été brûlée. La météo n'était pas très favorable ce 11 août 1999. Beaucoup de nuages, des cumulus, mais finalement, dans de nombreux cas, une éclaircie, juste au bon moment, a permis d'observer l'éclipse. À ce moment-là, il a fait très sombre, la température a baissé, certains animaux se sont tus ou se sont couchés, les hommes, eux, se sont émerveillés, une joie forte, un moment où l'on se rassemble simplement, une sorte de communion, ce qui n'est pas si fréquent. Cette éclipse a été probablement le dernier événement positif de 1999 et du XXe siècle en France. Quelques mois après, juste avant le passage à l'an 2000, la France a enduré la grande tempête de décembre 1999. Là encore, souvent, on se souvient de l'endroit où l'on se trouvait à ce moment-là. C'est resté gravé dans nos mémoires. Reste que la grande tempête de décembre, malgré sa violence, n'a pas réussi à éclipser le beau souvenir du 11 août 1999.
3: Mon œil dans le rétro, signé Gérald Roux.
0: Vous en souvenez où vous étiez, vous, le 11 août 1999 ?
3: Alors précisément, non, mais je me souviens effectivement que je devais absolument mettre ces lunettes pour voir l'éclipse. Je me souviens de quelques images

0: J'ai des flashbacks.
1: Moi, j'avais essayé de prendre avec mon appareil photo jetable. Ça venait à l'époque, on avait les petits appareils photo jetables. J'avais essayé de la prendre en photo, ça n'avait pas marché. Et je vous déconseille d'ailleurs de le faire d'ailleurs ce soir. Hein. Ne prenez pas en photo avec un appareil photo jetable. Surtout pas. Et pensez à vos lunettes. Allez, dans un instant avec vous, Marie Roussel, à un lieu de détente pour les enfants, les parents et les grands-parents à Nancy.
0: On parle d'un lieu kids friendly, c'est-à-dire adapté aux enfants en français et aux jeunes parents aussi. On vous fait découvrir ce lieu à Nancy.
1: C'est juste après Shawn Mendes et Camila Cabello, Señorita, à 7h18. Excellent réveil, olé!

0: Señorita de Shawn Mendes avec Camila Cabello sur votre radio, ici Lorraine. 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C'est un lieu de détente pour les enfants, les parents et les grands-parents à Nancy. C'est le café Papier Crépon qui a ouvert ses portes au printemps, place des Justes. C'est juste devant le lycée Sifflé. On peut y prendre une boisson, déguster un gâteau, y déjeuner. Les enfants disposent de leur propre carte avec des gourmandises moins sucrées, des boissons et des purées. Et surtout sur place, il y a des petites tables, des livres, des jeux, une cabane. C'est ce qu'on appelle... un café poussette, comme il en existe dans les grandes villes, où petits et grands trouvent un accueil adapté à leurs besoins. Isabelle Baudrier.
1: Isia, 13 mois, termine son gâteau au chocolat installé dans une chaise haute. Rémi, son papa, devient un fidèle du lieu.
2: Souvent, on vient ou boire un café ou manger. Ça lui permet de voir autre chose que la maison. Et aussi pour la sociabiliser, qu'elle voit d'autres enfants avant son entrée un peu plus régulière à la crèche.
1: Autour d'Isia et Rémi, le comptoir et ses cakes, une salle pour les ateliers, les toilettes bien pensées avec un petit transat.
3: Parce que quand on est seul avec bébé et qu'on va aux toilettes, eh ben, on fait pipi avec son bébé sur les genoux. Sauf s'il y a un endroit où on peut le poser comme un transat. Le but, c'est vraiment de rendre la vie plus facile aux parents qui aiment sortir.
1: Chloé Rouy est la créatrice et gérante de Papier Crépon. Sa fierté, c'est la cabane qu'elle a aménagée.
3: On est sur des jeux d'imitation pour le rez-de-chaussée. Donc qui est accessible à tout âge. Il n'y a pas de petits morceaux qui pourraient être dangereux pour les bébés. Et on a l'étage du dessus qui est réservé aux plus de 3 ans parce que l'échelle est un petit peu compliquée à monter et à descendre. C'est plus un coin lecture cosy avec des fauteuils. Voilà, il y a des déguisements, des jeux de voiture, des petites maisons. Enfin, il y a énormément de choses. En général, les enfants ont du mal à repartir.
1: Ici, on enlève ses chaussures ou on met des surchaussures. Un café poussette de 100 mètres carrés aux couleurs bleues, rose, beige, imaginé par Chloé, ancienne professeure des écoles, alors qu'elle était enceinte de sa fille.
3: Si mon enfant pleure alors que je suis en train de boire mon café, bah, comment je fais? Est-ce que je sors mais je laisse mon café? Est-ce que tout le monde va me regarder de travers? Enfin, on se pose beaucoup de questions et je me dis c'est dommage, du coup les parents ne sortent plus. Donc je me suis dit je vais créer ce lieu où on se sent comme à la maison, où tout est sécurisé, où tout est adapté. Je voulais vraiment quelque chose d'assez bien pour les enfants. Voilà.
1: Balthazar, un mois et demi dort. Anna, 2 ans, fait connaissance avec Eléa, 19 mois.
4: Elle vient montrer les petits jouets qu'elle a trouvés dans la cabane à un autre enfant.
1: Un café comme celui-là était nécessaire, selon Caroline, maman d'Anna.
4: Moi, c'est avant tout un café où je peux vraiment me poser et avoir un petit moment pour moi et ma fille qui s'occupe, ce que je peux vraiment rarement faire ailleurs.
1: Papier Crépon espère désormais ouvrir une terrasse.
0: Un reportage signé Isabelle Baudrier.
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0: La quiche aux chansons, c'est votre jeu du matin. De quoi remporter de magnifiques cadeaux pour organiser vos vacances ou tout simplement votre été si vous n'en avez pas. Et vous allez pouvoir passer un superbe moment avec vos enfants, vos petits-enfants, vos amis à l'éco-musée d'Alsace à Ungersheim. C'est une vraie plongée dans le passé, mais en plein air et à ciel ouvert, puisque dans ce village reconstitué, vous pourrez déambuler entre des maisons alsaciennes traditionnelles. Il y a Sgetslos, des ateliers d'artisans, des fermes et des jardins comme autrefois. Tout est pensé pour faire revivre la vie rurale du début du 20e siècle avec des démonstrations, des savoir-faire anciens et des bénévoles en costume qui font vivre ce lieu magique. Et pour ça, à vous de nous dire quelles sont les paroles manquantes dans la quiche aux chansons qu'on a cuisinées avec Laurent Voulzy qui nous amène en balade dans les Îles-de-France, de la Bretagne à la Guadeloupe.

0: J'espère que ça vous fait chanter hein, autour de la table du petit déjeuner. Alors, quelles sont les paroles manquantes? Qui vous fait danser? Qui vous prépare? Ou qui vous sépare? Vous avez la réponse, vous nous appelez dès maintenant au 03 83 36 20 20. Et c'est peut-être vous qui irez à l'écomusée d'Alsace avec trois autres personnes. Bonne chance. On les mélanger, séparer petit enfant. J'adore cette chanson, exceptionnelle. Alors qui vous fait danser, qui vous sépare ou qui vous prépare? Venez chanter avec moi, 03 83 36 20 20. En attendant vos appels, un bon petit Renault. Et on marche à l'ombre, on se prépare pour l'éclipse.
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0: et marche à l'ombre de Renault sur votre radio. Ici Lorraine, et d'ailleurs on est en journée spéciale pour l'éclipse de ce soir.
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0: Qui vous permet ce matin d'aller à l'écomusée d'Alsace. Nous sommes à Essel-et-Nancy avec Robert qui est avec nous. Bonjour Robert.
4: Oui, bonjour Maxime.
0: Robert, on a cuisiné une petite quiche avec Laurent Voulzy qui nous fait voyager à travers les îles de France,
4: absolument,
0: de la Bretagne à Marie-Galante, juste à
4: oui,
0: côté de la Guadeloupe. Quelles étaient les paroles manquantes? Qui vous fait danser, qui vous sépare ou qui vous prépare?
4: Qui vous sépare.
0: Eh ben, c'est une bonne réponse. Robert, félicitations. Vous remportez votre pack famille pour l'écomusée d'Alsace. Vous allez pouvoir passer un superbe moment. Robert,
4: merci,
0: quelle est la radio parfaite pour bien démarrer la journée?
4: Ici, Lorraine.
0: La radio de tous les Lorrains. Belle journée à Essel-et-Nancy.
4: Absolument.
0: L'info d'ici dans moins de deux minutes avec vous, Marie Roussel.
5: Des habitants du quartier d'Aussonville à Nancy nous ont ouvert les portes de leur maison, des maisons fissurées à cause de la sécheresse.
0: Tout d'abord à 7h30, c'est le 90 secondes pour avoir l'actualité en France et dans le monde. Et c'est présenté par Cyril Ardo-Redon.
6: Ce sera peut-être le plus beau crépuscule du siècle. Des millions de regards dans la même direction ce soir à partir de 19h20 pour l'éclipse de soleil. Elle est partielle en France à plus de 90%. Les conseils pour la regarder en sécurité sont sur ici.fr et émission spéciale sur votre radio locale ici entre 13h et 13h30. Après plus de 3 semaines, l'incendie du massif du Gros Bessillon dans le Var est désormais fixé. C'est ce qu'annonce la préfecture. Il n'est toutefois pas éteint. Près de 400 pompiers restent mobilisés. Au total, 6300 hectares ont été parcourus par les flammes depuis le 21 juillet. Un homme de 45 ans condamné hier à 2 ans de prison ferme à Niort dans les Deux-Sèvres pour avoir provoqué volontairement 11 départs de feu avec un chalumeau depuis le 25 juillet. Des incendies rapidement maîtrisés et neutralisés. Cet ouvrier agricole reconnaît les faits. Face aux feux de forêt, 45 départements de la moitié nord et du littoral méditerranéen sont placés en orange pour un risque élevé aujourd'hui. Face à la canicule, la quasi-totalité du pays, 78 départements sont en vigilance orange selon Météo France. Un touriste français agressé à Rome au cours d'une attaque présumée antisémite. C'est ce qu'a annoncé hier le gouvernement italien. L'homme avait été aspergé de spray au poivre vendredi avant d'être roué de coups le lendemain par le même homme. Et puis une vague de médailles pour les Français au championnat d'Europe de natation. L'or sur le relais mixte 4x100 mètres 4 nages. L'argent sur le 50 mètres papillon pour Maxime Grousset. Et le bronze pour Pauline Mailleux en 200 mètres d'eau.
5: Merci Cyril. Dans l'info d'ici, on part à la rencontre des habitants du quartier d'Aussonville à Nancy. Certains ont vu leur maison se fissurer ces dernières années à cause de la sécheresse et du réchauffement climatique. Ce phénomène qu'on appelle le retrait-gonflement des argiles est un cauchemar pour les sinistrés, Mouan Chibani.
7: Entre les pavillons modestes et les petits jardins de cette ancienne cité ouvrière, un autre paysage se dessine, celui des murs lézardés et des plafonds qui se déchirent, comme chez Jean-Louis.
8: Oui, là, il y a tout ce qui était en dessous de la fenêtre, là. Alors là, c'était une fissure, mais monumentale. Et mais derrière, c'est encore pire, voyez. Regardez, là, c'est un peu plus impressionnant.
7: Quelques mètres plus loin, chez Eric, ce sont plusieurs fissures inquiétantes qui sont apparues.
9: Une belle fissure au niveau du sol, et puis au niveau des angles, au niveau des murs.
7: Et l'inquiétude grandit.
9: Ah bah ça m'inquiète, oui, quand même, parce qu'il y a les enfants à la maison et tout ça. Donc bon, la fissure, il y a quand même des experts qui sont passés par la suite pour des travaux. Ils m'ont dit que c'était pas dramatique, rien de grave pour le moment. Mais qu'en est-il de l'avenir avec les chaleurs en plus actuelles et tout? Je réfléchis peut-être à vendre la maison aussi.
7: Pas question de quitter le quartier pour les Bertrand qui habitent le trottoir d'en face. Cette maison représente toutes leurs économies. Pourtant, la menace est réelle.
10: Là, cette année, ça bouge un peu.
7: Ça bouge un peu.
11: Oui, ça bouge un peu. On a des mouvements
10: mais
11: de terrain.
10: Au final, c'est au moment des pluies qu'on va avoir le plus peur. Je pense que c'est là que le terrain il va regonfler. Les maisons, je pense qu'elles vont craquer, oui. On craint un peu la catastrophe, en fait.
7: Si les propriétaires des maisons fissurées sont livrés à eux-mêmes, les locataires, eux, ont été invités pressément à quitter les lieux. L'OMH, propriétaire d'une quarantaine de pavillons, a procédé à leur destruction, sauf dans dans certaines rues.
11: Pour l'instant, on reste jusqu'à notre mort.
7: Martine refuse de quitter sa maison car elle estime qu'il n'y a aucun danger. Réunis en collectif, plusieurs habitants de la rue en ont fait de même.
11: Alors vous voyez, par exemple, notre rue, toute la rue, là, elle devait être démolie. Alors on s'est battu.
10: Germaine,
11: on s'est battu combien de temps pour garder les maisons, Germaine?
10: Nous foutre dehors comme ça, sans préavis, rien du tout, c'est honteux.
11: Quand vous avez fait toute votre vie dans la même maison, non, les gens ne veulent pas partir.
7: Mais combien de temps Martine et ses voisines pourront-elles encore résister? La métropole du Grand Nancy leur a accordé un sursis, tant que les fissures ne représentent pas un danger imminent.
12: D'après le BRGM, le Bureau de Recherche Géologique et Minière, plus de la moitié du territoire français est désormais concerné par ce risque, dont la Meurthe-et-Moselle.
0: Dans moins d'une demi-heure, Marie Roussel, à la une du journal de 8h, on revient sur le bras de fer entre la préfecture de la Meuse et les opposants au projet Cigéo à Bure.
12: Ces opposants ont saisi le tribunal administratif de Nancy pour attaquer les arrêtés pris par les autorités avant leur festival prévu ce week-end. Avec une série d'interdictions, les organisateurs dénoncent des mesures disproportionnées. La météo, Maxime Verrier, c'est un peu comme d'habitude, du soleil.
0: Le soleil donne, chantait Laurent Voulzy il y a quelques minutes, avec des températures qui sont comprises actuellement entre 20 et 23 degrés, puis ça va continuer de grimper, puisque cet après-midi, elle devrait atteindre entre 32 et 35 degrés, avec les maximales attendues dans le Toulois, et pour la nuit prochaine, elle devrait être comprise entre 16 et 19 degrés, puisque après l'éclipse solaire, il y a la nuit des étoiles filantes, vous allez pouvoir les observer puisque la nuit sera claire et dégagée. N'hésitez pas à nous dire les températures que vous avez près de chez vous sur les réseaux sociaux d'ici Lorraine. On a notamment Lulu du marché central là, qui en profite ce matin pour nous dire qu'il a 17 degrés. On lui souhaite un bon rétablissement parce que je sais qu'il n'est pas très en forme. Lulu, on l'embrasse ce matin. N'hésitez pas vous aussi à nous dire quelles sont les températures près de chez vous. À 7h35, si vous êtes en voiture ce matin, évitez la 33 dans les deux sens de circulation entre Lunéville et Nancy. Ça coince dans le secteur de Rosières-Haussaigne avec cette zone de travaux qui vous ralentit dans les deux sens de circulation. Mais sinon, tout va bien. Ça, c'est une bonne nouvelle. 03 83 36 20 20, ici Lorraine, toute la journée. 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
0: Allez, pour accompagner votre café, votre thé, tout simplement votre petit déjeuner, China Girl de David Bowie à 7h36. Bon réveil avec Ici Lorraine.

0: China Girl de David Bowie sur votre radio. Ici Lorraine à 8h20.
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0: Bonjour les Lorraines et les Lorrains, j'espère que tout le monde va bien. Vous êtes peut-être en train de boire votre café, de prendre le petit-déj tranquillement, à la fraîche, avec ce beau soleil qu'on va avoir tout au long de la journée, ces températures qui sont plutôt agréables en ce moment. Si vous avez un extérieur, un balcon ou un jardin, profitez bien de ce moment pour vous rafraîchir. Dans un instant, Marie Roussel avec l'invité d'ici matin, Lorraine, on va forcément s'intéresser à cette éclipse solaire qu'on pourra avoir dans notre ciel.
3: Oui, Didier Valiant, le président de la société Lorraine d'Astronomie, va nous répondre sur ce qu'il faut savoir sur cette éclipse solaire, éclipse partielle pour nous en Lorraine. On va connaître par exemple les meilleurs endroits pour en profiter.
0: Et d'ailleurs, j'espère qu'il y en aura dans les Vosges. En tout cas, Jérôme Prodhomme nous emmène dans les coins peu connus de nos Vosges, qui sont tout simplement magnifiques. Il nous prouve chaque matin que quand c'est Lorrain, eh bien, c'est forcément fin bien.
4: Et si vous alliez jeter un œil dans les Vosges moins connus? Attention, je ne dis pas méconnus, mais je dis moins connus que les grands classiques qu'on aime évidemment toujours autant, comme Gérard May, La Bresse, Vittel ou encore Contrexéville. Moi, par exemple, j'ai un faible pour Rambervillers. On n'est ni en montagne ni dans la plaine, mais dans un pays en soi, avec des grands champs verts, des forêts, normales en Lorraine, notamment dans les Vosges, et des pépites, comme la ville de Rambervillers elle-même, avec son énorme église Sainte-Libère, cette sainte vosgienne connue pour s'être fait couper la tête et l'avoir lavée elle-même dans la rivière avant de mourir. Donc l'église Saint-Libère, avec son grand porche, mais aussi l'hôtel de ville, probablement l'un des plus beaux de Lorraine, avec ses fenêtres à meneaux qui nous arrivent tout droit de la Renaissance. Le délicieux château des Capucins qu'on voit de la rue et les petites rues, tiens, justement, où il fait bon flâner avant de repartir se balader en campagne, tiens, du côté de Dontaille ou de Saint-Benoît-la-Chipotte. Pas très loin, Senones, la noble Senones. N'oublie pas qu'elle a été la capitale d'un état indépendant, la principauté de Salm, devenue française en 1793, soit bien après la Corse et qui n'en a pourtant pas fait tout un foin. À voir les énormes et magnifiques bâtiments de l'ancienne abbaye, l'étonnante église, les deux châteaux, le neuf et le vieux étant en train d'être littéralement sauvegardé, on découvre une ville magnifique, pas si loin finalement de Clairefontaine également, avec ses collines dodues, et une église qui a été frappée par la guerre, mais dont le clocher a été reconstruit. Alors il a été reconstruit à la place de l'endroit où il n'y en avait pas avant-guerre. En fait, il a changé de place, il a fait 7 mètres en plusieurs siècles. N'oubliez pas d'aller découvrir les Vosges moins célèbres, des Vosges avec un passé, avec une nature, avec un peu moins de monde, mais pour un très bel été.
0: Merci beaucoup Jérôme Prodhomme, et d'ailleurs j'en profite, hein, si vous aviez prévu ce week-end d'aller faire la fête pour fêter l'anniversaire de la principauté de Salm, l'événement est annulé en raison de sécheresse, enfin il n'est pas annulé. Il sera décalé pour le printemps prochain. On vous en redira évidemment plus avec Pauline Mougenot de l'Office de Tourisme lorsqu'elle aura la date de prévue. 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
0: Bientôt 8h moins le quart, dans une minute tout pile, le ciel lorrain va s'assombrir plutôt que prévu ce soir. On parle de l'éclipse avec notre invité.
3: À 20h26, l'éclipse solaire sera à son maximum pour nous. Le soleil sera caché à 90% par la lune. Lunettes spéciales indispensables si vous voulez voir cet événement exceptionnel. Comment en profiter au maximum? Didier Valiant, le président de la société Lorraine d'Astronomie, répond aux questions de Corentin Bumol.
6: Une éclipse de soleil, c'est simplement l'alignement du soleil, de la lune et de la terre. La lune va masquer tout ou partie du soleil, en fait. En 99, l'éclipse était totale en France, et ça, c'est assez rare, hein. Prochaine fois que ça aura lieu en France, totale, ça sera en 2081.
7: Vous êtes parti en début de semaine avec d'autres membres de la société Lorraine d'Astronomie pour aller en Espagne. Où ça en Espagne et pourquoi ce choix?
6: On est parti vers Valladolid, Burgos. l'éclipse, un des endroits où l'éclipse sera totale en fait. On a choisi des endroits où la météo serait propice. On est rentré un petit peu dans les terres et là, on espère avoir normalement avoir du soleil bien dégagé. Une éclipse totale, c'est quand même particulier. Hein. C'est vraiment, il y a la baisse de luminosité, il y a la baisse de température. Au moment de la totalité, on voit la couronne solaire. C'est vraiment, voilà, c'est vraiment quelque chose à faire. Pour un astronome, c'est quelque chose à faire au moins une fois dans sa vie.
7: Comment, en Lorraine, on peut observer cette éclipse dans les meilleures conditions?
6: Alors en Lorraine, donc l'éclipse sera partielle, donc il faudra tout le temps utiliser des lunettes spéciales éclipse. Jamais regarder le soleil sans moyen de protection. Ça, c'est déjà le premier point important. Et ensuite, il faudra trouver un endroit parce que l'éclipse a lieu au coucher du soleil. Donc le soleil sera bas et il sera plutôt vers l'ouest. Il faudra trouver un endroit bien dégagé à l'ouest. Donc là, ce qu'on pourrait conseiller, c'est d'aller plutôt vers un endroit en hauteur et dégagé vers l'ouest. Donc aux alentours de Nancy, on va avoir le plateau de Malzéville, le plateau de Villers, le plateau de Pont-Saint-Vincent, la colline de Sion. Voilà, on a quelques points hauts comme ça et qui seront bien dégagés vers l'ouest.
7: Et alors, si jamais on n'a pas de lunettes, est-ce qu'on peut quand même la voir d'autres manières ?
6: On peut. Alors, il y a une méthode qu'on appelle le sténopé. On peut utiliser par exemple une passoire et observer l'ombre de la passoire sur une feuille blanche ou sur un drap blanc. Et en fait, la lumière qui passe par les petits trous de la passoire ou de l'écumoire vont faire une image du soleil au sol, enfin ou sur le support sur lequel on projette. Et donc on va avoir des petits croissants de soleil qui se projettent sur la feuille blanche par exemple. Et ça, c'est très facile à faire. Ça, si on n'a vraiment pas de lunettes, ben on peut se reporter là-dessus.
7: Je termine avec le fait qu'on est en plein mois d'août, donc c'est un mois aussi à étoiles filantes. Est-ce qu'après l'éclipse, ceux qui sont par exemple à un point un peu haut pourront profiter d'une nuit d'étoiles filantes ?
6: Ben là, c'est idéal. On a l'éclipse en début de soirée. Et la nuit qui suit, en fait, c'est le maximum des étoiles filantes, des perséides. Et du coup, là, c'est vraiment la nuit où vraiment observer les perséides. Donc là, oui, se mettre, par exemple, typiquement sur un transat, regarder le ciel et attendre qu'il y ait des étoiles filantes qui passent. Et là, il n'y a pas de souci, vous allez en voir. Hein, là, il y en a, ça sera le maximum, donc.
7: Merci beaucoup, Didier Valiant.
6: Merci à vous.
3: Didier Valiant, le président de la Société Lorraine d'Astronomie.
0: Et d'ailleurs, n'hésitez pas à vous prendre en photo avec les lunettes ici Lorraine lorsque vous les aurez sur le nez, lorsque vous regarderez l'éclipse solaire et vous nous les envoyez, hein, vos photos, sur le WhatsApp au 03 83 36 20 20. On continue de faire le plein de découvertes aujourd'hui puisqu'on va vous présenter un sportif à en devenir. C'est un basketteur, il mesure plus de 2 mètres, il a seulement 16 ans, c'est Nathan Soliman. On aura Olivia Leray qui sera avec nous pour vous en dire plus. En attendant, retrouvez Olivia Leray et parler basket. Autrement, c'est Julien Lib.
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0: autrement de Julien Libre sur votre radio ici Lorraine. Tous les jours, on vous présente les sportifs en devenir avec Olivia Lorès et retenez bien son nom, votre nouvelle chronique ici Lorraine avec Olivia qui met en lumière les sportifs et les sportives qui compteront dans les années à venir, nos champions de demain en gros. Et Olivia, aujourd'hui, c'est un basketteur.
1: Nathan Soliman. Comment ne pas percer avec un nom qui sonne si bien? 16 ans, 2m07, 95 kilos. Au sommet, un bouc, parfois, une moustache discrète et des bouclettes noires. Là où certains s'en mêlent dans l'immensité de leur corps, Nathan, lui, eh bien, il gère. Il a apprivoisé ses longues jambes et ses grands bras. Dextérité, c'est ce qui fait sa rareté. Puisqu'on a tous besoin de repères, c'est tout simplement... Déjà, la relève de Victor Wembanyama. Beaucoup trop fort, vraiment, pour continuer de jouer contre des équipes jeunes, Nathan est entré au Pôle France avec 2 ans d'avance. Et en février dernier, il est devenu professionnel dans son club de Nantes, là où son papa, ancien international, jouait quand il n'avait même pas 5 ans. Quand on lui demande à Nathan s'il regarde des matchs de NBA, la référence, pour s'inspirer, il dit que pour l'instant, pas trop, qu'il préfère regarder les championnats français et européens, que souvent pour lui, ça joue mieux. Marrant. Tous les recruteurs le suivent depuis longtemps, Nathan, pour l'Amérique et la draft. Il a encore un peu de temps. Ce sera en 2028. Mais on le place déjà dans le top 5 des jeunes qui se feront embarquer dans l'aventure de la NBA. D'ici là, il va donc rester en France pour continuer de grandir. Et puisqu'au basket, c'est la taille qui compte, à 13 ans, Nathan faisait 1m95 et il disait déjà ça.
2: Mes objectifs, aller jouer en NBA et être le meilleur joueur du monde.
1: C'est tout tracé, c'est tout droit.
0: C'est bien mieux que le pouce, on est... Et d'ailleurs, Nathan Soliman qui s'est engagé avec la JL Bourg, vous pourrez d'ailleurs le voir jouer face au SLUC Nancy Basket à Gentilly le 22 décembre prochain. Vous pourrez découvrir ce grand basketteur, futur grand talent, et on lui souhaite peut-être la même carrière que Victor Wembanyama. On continue de vous accompagner en musique ce matin avec Elie Medeiros, avec toi, moi.

0: Toi, mon toit, Daily Médéro sur votre radio, ici Lorraine. Votre journal de 8h arrive dans moins de 5 minutes, mais ce soir, c'est l'éclipse, journée spéciale tout au long de la journée sur votre radio, ici Lorraine. Figurez-vous que ce phénomène a sauvé Christophe Colomb au XVIe siècle. Stéphane Bern va vous faire remonter le temps dans un instant.
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0: Vous avez envie d'en savoir plus sur l'histoire, juste avant vos informations. Ça tombe bien, on remonte le temps comme chaque matin avec notre Lorrain, notre Stéphane Bern, un petit peu comme dans le film Le Visiteur, si on ne comprend pas les couloirs du temps. Et ce matin, on voyage au temps où Christophe Colomb se sert du ciel comme d'une arme, Stéphane.
8: Cette fois, Colomb n'ouvre pas de route. Il est bloqué et affamé. Et pour survivre, il va transformer une éclipse en chantage cosmique. Du bluff niveau poker, avec l'une en guise de jeton. Jamaïque 1504. Les deux dernières caravelles de Christophe Colomb sont échouées sur la côte, rongées par le sel et les vers. Impossible de repartir. Les hommes tiennent à peine debout, la faim s'installe et l'aide tarde. Autant dire que niveau room service, on est plus proche de Koh Lanta que du Club Med.
9: Le bonheur, si je veux.
8: Au début, les autochtones partagent leur nourriture. Puis ils se lassent. Trop de bouches à nourrir. Les réserves diminuent. On passe doucement de bienvenue à... Bon, vous avez une date de départ ou pas?
10: On peut peut-être finir nos verres.
8: Colomb, lui, n'a plus beaucoup d'options. Alors, il fouille au fond du sac et tombe sur un livre, un almanach d'astronomie. Une date attire son attention. En février 1504, une éclipse de lune est annoncée. Le plan est risqué, mais brillant. Le soir venu, Colomb fait venir les chefs. Son dieu, dit-il, est furieux. Et il en donnera la preuve dans la nuit. Ambiance. Si vous ne coopérez pas, je coupe la lumière. Et voilà que la nuit tombe. La lune s'élève, puis lentement, elle s'efface. Une ombre la grignote, elle rougit, elle disparaît presque. Effets spéciaux dignes d'Hollywood, sans budget et 100% naturel. La panique gagne, on supplie Colomb, on lui demande d'arrêter ce prodige. Lui disparaît dans sa cabine, il laisse durer, puis revient au moment précis où l'éclipse s'achève. Le lendemain, les vivres affluent.
10: Ah voilà, date de livraison, ce soir minuit.
8: Bien utilisé. La connaissance peut parfois faire plus d'effet qu'une armée. Comme quoi parfois, il suffit juste de décrocher la lune, littéralement.
0: Ou de la viser, la lune, ça me fait pas peur. C'était à Mel Ben qui chantait ça. Exceptionnel.
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0: Ici Lorraine, première radio sur l'actu locale en Meurthe-et-Moselle et dans les Vosges. Il est 8h. Mercredi 12 août, vos informations avec Marie Roussel. Plus d'une habitation sur deux se fissure en Meurthe-et-Moselle à cause de la sécheresse.
11: Le département Lorrain est particulièrement touché par le phénomène de retrait-gonflement des argiles, fléau qui donne des frissons aux sinistrés concernés. Ceux du quartier d'Aussonville à Nancy peuvent vous en parler. Le couple Bernard, par exemple, constate avec effroi que la fissure sur l'une de leurs façades s'agrandit au fur et à mesure, malgré plusieurs procédures engagées avec leur assureur. Le dossier traîne.
12: Là, cette année, ça bouge un peu.
13: Ça bouge un peu,
14: ouais,
13: ça bouge un peu.
14: On a des mouvements de terrain.
12: Au final, c'est au moment des pluies qu'on va avoir le plus peur. Je pense que c'est là que le terrain, il va regonfler. Les maisons, je pense qu'elles vont craquer, oui.
13: Ça vous inquiète ou pas?
12: Beaucoup. On a plein de préjudices, en fait. Et ça fait des années qu'on est en guéguerre avec eux.
14: Les fenêtres, les volets électriques.
12: Et on a la grande fissure de 2015, elle s'écarte, en fait. Hein. Elle s'écarte, on le voit, on voit qu'elle,
9: oui,
12: qu'elle
9: elle
12: bouge.
9: S'écarte, elle sort serre, elle fait ça.
12: Elle change.
9: C'est régulièrement.
12: Mais la maison de mon ancien voisin, elle a été déconstruite à cause de toutes ces fissures-là. Et effectivement, ça a un peu bougé là avec la sécheresse. Mais quand il va flotter, on en a parlé il y a quoi, 3 jours, je crois. On craint un peu la catastrophe, en fait. Sincèrement, psychologiquement, c'est compliqué. Parce qu'on est toujours avec notre fissure.
11: L'État a lancé un dispositif pour aider les propriétaires occupants sous conditions de ressources à financer un diagnostic de vulnérabilité et des travaux préventifs. Un programme de 30 millions d'euros avec 11 départements pilotes, dont la Meurthe-et-Moselle. Le département 54 qui bascule à son tour en alerte jaune canicule après les Vosges. Le pic de chaleur est attendu pour demain et vendredi avec des pointes à 36 degrés attendues localement. À Gérardmer dans les Vosges, le pompage de l'eau du lac débute aujourd'hui pour alimenter les habitants et touristes en eau potable. La population passe de 8 000 à 30 000 personnes en été. Le niveau de la nappe n'est plus suffisant. La dernière fois que ça s'est produit, c'était lors de la sécheresse en 2022. Face à cette sécheresse et au risque important d'incendie, l'Office national des forêts déploie des patrouilles spéciales dans les Vosges, dédiées à la prévention et à la surveillance. On les appelle les DFCI pour défense de la forêt contre les incendies. Un risque qui, visiblement, n'est pas tout à fait intégré sur le massif, vu les récentes découvertes de cet agent de l'ONF, Mathieu Collin-Maire, comme le feu de bivouac, par exemple.
14: Ce qui parfois est sous-estimé de la part de randonneurs, c'est qu'un feu de bivouac, il croit l'avoir éteint et le feu reste chaud sous la terre, se propage un petit peu, repart un peu plus loin, parfois repart que le lendemain matin quand les gens ne sont même plus là. Voilà, c'est une des sources de départ de feu parfois. Il suffit de peu, comme un mégot de cigarette. Enfin, souvent, c'est de là que ça part. C'est, comment dire, des gens, une petite négligence, une petite inattention. Et peut-être que parfois les gens s'imaginent pas que ça peut suffire. Mais là, on est effectivement dans une période où c'est très sec, quoi.
11: Et dans le Var, les pompiers luttent contre les flammes depuis maintenant 22 jours. Le feu du Gros Bessillon, qui a parcouru près de 6300 hectares, est maîtrisé, mais toujours pas éteint selon la préfecture du Var.
0: Le bras de fer entre la préfecture de Meuse et les opposants au projet Cigéo à Bure.
11: Ils ont saisi le tribunal administratif de Nancy en urgence pour tenter de faire retoquer les arrêtés pris par la préfète du département. Elle veut encadrer ce week-end le festival Les Burlesques à Saint-Amand-sur-Ornain. C'est pas très loin de Cigéo où le projet d'enfouissement des déchets nucléaires suit son cours. Le risque de trouble à l'ordre public doit-il entraver la liberté d'expression? Question au cœur de l'audience hier au tribunal Corentin Bémol.
15: Ce qui intéresse la préfecture, c'est poursuivre la répression sur les militants, c'est diaboliser le festival. Les mots de l'avocate des associations, Brigitte Janot, elle pointe du doigt la disproportion des interdictions sur le lieu du festival et pour les 23 communes autour. Interdiction de transport de carburant, interdiction de la sonorisation. Pour un festival, c'est compliqué, ironise-t-elle. Face à ça, le sous-préfet de Commercy, venu défendre l'arrêté, soutient qu'il n'est pas question d'interdire le festival, mais rappelle divers incidents, comme une bombe artisanale découverte au domicile d'un agent du projet d'enfouissement Cigéo en février dernier. Un contexte et donc des risques de troubles à l'ordre public. Argument irrecevable pour Corinne François, porte-parole du collectif Burstop.
16: Ordre public, ça veut dire quoi? Enfin, nous, on vient là, on n'apporte pas de troubles. Nous sommes des gens pacifiques, on est là pour informer. Il y a des artistes engagés qui viennent s'exprimer. On est là au nom de la défense de la planète, au nom de la défense du territoire. Et là, tout ce qu'on nous oppose, ben, c'est du bleu-barine, c'est des contrôles. Tout ça dans un seul but, c'est faire peur aux gens.
15: À la fin de l'audience, la juge demande au sous-préfet en quoi du matériel de sonorisation pourrait constituer un trouble à l'ordre public. Réponse de ce dernier, pour empêcher toute rave party qui pourrait être encouragée par ce type de festival.
11: La décision du tribunal administratif de Nancy est attendue dans la journée. Du sport avec ce jeune footballeur du centre de formation de l'AS Nancy Lorraine, sélectionné pour participer au rassemblement de rentrée de l'équipe de France des moins de 16 ans. Le milieu offensif Eden Legré fait partie des 34 retenus. Les jeunes bleus disputeront 3 matchs amicaux dans quelques jours. Une préparation en vue du tournoi international du Val-de-Marne cet automne.
0: Mercredi 12 août, le jour J pour l'éclipse solaire.
11: Le soleil sera masqué à 90% par la lune ce soir dans le ciel lorrain. Pour en profiter, il faudra être au bon endroit, au bon moment, avec une vue dégagée, Anne Le Gall.
17: Ce soir, à partir de 19h20, quand le soleil descendra vers l'horizon, il va progressivement être grignoté par la Lune. Vers 19h50, il ne restera plus de lui qu'un croissant très lumineux. Entre 20h15 et 20h30, selon les régions, il sera caché à plus de 90%. Il ne fera pas nuit noire, mais cette éclipse devrait donner l'impression d'un crépuscule avant l'heure, avec un ciel virant à l'orange, les ombres qui s'allongent, les oiseaux qui cessent de chanter et une légère baisse des températures. En France, le phénomène sera plus particulièrement perceptible dans le sud-ouest et dans le nord de l'Espagne où l'éclipse sera totale. Les habitants verront carrément un soleil noir avec une couronne lumineuse. Mais cet alignement parfait de la Lune et du Soleil ne va durer qu'une minute 40. Ensuite, le Soleil reprendra sa forme ronde juste avant de se coucher pour de bon.
11: Plusieurs communes en Lorraine organisent des rassemblements pour voir l'éclipse, comme à Essey-les-Nancy en Meurthe-et-Moselle, au bout de la rue de la Fallée ou encore à Saint-Nicolas-de-Port. Dans les Vosges, à Épinal, le Planétarium prévoit un événement gratuit de 18h à 22h entre explication et observation. Et puis à Saint-Dié-des-Vosges, rendez-vous place Jean 23 où l'association de Neb invite amateurs et curieux pour partager ce phénomène.
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11: Et justement, il ne devrait pas y avoir de nuages hein, aujourd'hui, Maxime Verrier.
0: Sans oublier les étoiles filantes, Marie, c'est la nuit des étoiles en plus de ça, en plus de l'éclipse. Donc c'est exceptionnel parce que là, avec cette nuit claire et dégagée qui nous attend, enfin d'ailleurs, je ne sais pas pourquoi je dis la nuit, je dis toute la journée parce qu'on ne verra pas un seul nuage dans le ciel lorrain. Donc vous pourrez observer non seulement l'éclipse mais également les étoiles filantes. Côté température, elles sont aux alentours des 20 degrés ce matin et pour cet après-midi, elles devraient atteindre entre 32 et 35 degrés avec les maximales pour le Grand Nancy. Si vous êtes au volant ce matin, on va regarder un petit peu ce qui se passe sur nos routes lorraines. Bon, toujours la 33 évidemment, avec un gros ralentissement à raison de la zone de travaux dans le secteur de Rosières-aux-Salines. C'est dans le sens Lunéville vers Nancy avec un léger ralentissement dans le sens inverse à partir de Dombasle-sur-Meurthe, mais ailleurs, tout va bien. Vous êtes nos yeux sur les routes 03 83 36 20 20.
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0: Journée spéciale pour l'éclipse. Et on vous met dans l'ambiance avec une programmation musicale en lien avec cet événement. Avec Au soleil de Jennifer.

0: Au soleil de Jennifer sur votre radio locale. Ici, Lorraine en avait envie de vous mettre dans l'ambiance pour l'éclipse solaire de ce soir, journée spéciale sur votre radio.
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0: Bonjour les Lorraines et les Lorrains, j'espère que vous avez bien dormi, que vous avez bien aéré vos habitations, puisque les températures vont grimper cet après-midi pour dépasser la barre des 30 degrés. Mais la bonne nouvelle, c'est qu'on n'aura pas un nuage pour observer l'éclipse solaire et la nuit des étoiles filantes. C'est-à-dire que vous pourrez passer un superbe moment à partir de 19h30. On va continuer de vous accompagner ce matin avec des cadeaux, parce qu'on va pas changer nos bonnes habitudes, hein, même s'il y a l'éclipse de ce soir, avec un pack famille pour Boulder Line et le parc aventure de Boulder à la Bresse. Venez tenter votre chance dans la quiche aux chansons de 8h25. Tout d'abord, les escrocs se font passer pour des gendarmes et tentent de vous arnaquer. Heureusement, Aude Razo nous rejoint pour votre rendez-vous anti-arnaque dans un instant.
3: C'est nouveau. Votre radio ici Lorraine vous propose de garder à tout moment le contact avec nous.

0: appels, s'il y a le numéro des gendarmes qui s'affiche sur votre téléphone, ce ne sont pas forcément les vrais qui vous appellent. Aude, on vient d'avoir plusieurs alertes.
1: Oui, je vous fais le scénario. Votre téléphone sonne. Le numéro est bien celui d'une gendarmerie, là, pas loin de chez vous. Le nom de la gendarmerie s'affiche carrément, même parfois sur le téléphone. Et voilà cet officier au bout du fil. Il vous parle comme un gendarme. Il est très crédible. Et il vous raconte une histoire inquiétante. Une plainte a été déposée contre vous, où vous devez régler plusieurs centaines d'euros de contravention. Si vous y croyez, et c'est difficile de ne pas y croire, surtout quand on panique un peu, plusieurs scénarios sont possibles, mais à l'arrivée, vous tomberez toujours sur quelqu'un qui essayera, d'une manière ou d'une autre, de vous soutirer vos informations bancaires, voire même vous piquer votre carte bleue. Il y a carrément des faux coursiers qui viennent jusque chez vous pour la récupérer. Une chose à garder en tête toujours, ni la gendarmerie ni la police ne vous demanderont jamais d'informations bancaires, jamais.
0: Et comment savoir si on a vraiment les gendarmes au bout du fil ?
1: Mais généralement, déjà, quand la gendarmerie vous appelle, c'est plutôt en numéro masqué. Dans tous les cas, ce que je vous conseille, et je donne exactement le même conseil d'ailleurs quand c'est la banque qui vous appelle, vous raccrochez poliment et vous rappelez. Donc le 17, si vous voulez les gendarmes ou la police, vous demandez à parler à la personne qui était censée vous parler au départ et vous serez très vite fixé. Question que vous vous posez peut-être, comment l'escroc a-t-il fait pour faire s'afficher le vrai numéro des gendarmes sur votre téléphone? Ça, j'en ai déjà parlé. En fait, ils ont un logiciel tout bête et ils trafiquent le numéro qui s'affiche. C'est vraiment tout simple et c'est dévastateur.
0: Si vous êtes victime d'une arnaque, vous pouvez contacter Aude à ici.arnaque@radiofrance.com. Et d'ailleurs, j'en profite pour vous dire que si les gendarmes vous appellent, ils peuvent aussi vous appeler avec un numéro de portable. Pour vous accompagner ce matin, on vous présente un musicothérapeute juste après les Rolling Stones avec Star.

0: Ça donne envie de tirer la langue, comme leur logo. C'était les Rolling Stones sur votre radio, ici le Renex, Start Me Up. On continue de faire le plein de découvertes grâce à notre Véronique Laure qui parcourt la région pour vous dresser le portrait de Lorrain exceptionnel aujourd'hui. C'est incroyable, elle nous présente un musicothérapeute qui est également batteur. Il a la double casquette pour notre Lorrain du jour, il s'appelle Jérémy. Il propose des soins de bien-être avec des bols tibétains. Véronique est allée chez lui à Puligny.
1: Vous faites encore de la batterie ?
2: Bien sûr, j'arrête pas, bien sûr. J'ai un groupe avec lequel je tourne aussi en parallèle, ouais, qui s'appelle Bomb Trax, qui fait du Rage Against the Machine. Un vieux groupe de fusion des années 90.
1: De la musique bien...
2: Ouais, du bon rock, ça c'est moi aussi. J'adore aussi tout ce qui est rock, métal, même plein d'autres choses, mais ma fibre est aussi là-dedans.
1: Donc, et puis les bols hyper zen, là c'est vraiment les opposés.
2: Mais je pense justement que c'est ce qui fait aussi la richesse des gens. Ouais. En général, c'est réussir à... C'est marrant parce que d'ailleurs, on parlait d'Olivier tout à l'heure, Garnier, qui était mon formateur, qui lui vient de là aussi, vient du punk, du rock et du metal. Alors que le gars, c'est un des grands pontes de la sonothérapie. Je pense qu'en fait, c'est réussir à équilibrer tout ça. Je sais que moi, j'ai besoin des deux. J'ai besoin de faire du sport aussi qui me fatigue. J'ai besoin de faire de la batterie et d'envoyer à la batterie. Et j'ai besoin aussi de ces moments-là de méditation aussi, parce que j'essaye aussi, je fais beaucoup de travaux respiratoires, ça m'intéresse beaucoup aussi.
1: Tous ces bols-là, vous commencez par le plus petit.
2: Il y a des personnes qui font des, comme on peut faire des concerts, mais des voyages sonores avec les bols, ouais.

0: Alors vous, vous allez tout le temps bien?
1: Non, je suis humain. Non, je suis humain. Après, je pense que si ça reste aux autres de le dire, hein, mais je pense qu'en général, je suis plutôt positif. Mais après, je suis humain et j'ai des bas aussi, et bien sûr. Mais je pense que ouais, de faire ce métier, et d'accompagner des personnes, peut-être que ça m'a donné des outils au cas où. Ça va pas, au cas où je sens que j'ai plus d'énergie, que je suis fatigué, etc., etc. Je pense que ouais, ça m'a aidé dans ma vie, ouais.
0: Ouais. Faut que je vous fasse en photo avec les bols.
1: Ok.
0: On a fait la photo, on a un peu bousculé le décor de la maison. Ouais. Je vous laisse ranger.
1: C'est une chaise bébé, ça va.
0: On a tout dit.
1: Non, on n'a jamais tout dit. Rien ne vaut l'expérience.
0: Je vous laisse. C'est quoi le reste de votre journée?
1: Continue à lire, parce que je lis beaucoup en ce moment sur les bols, sur le son, sur les vibrations, etc. J'ai repris un peu de lecture. Puis après cet après-midi, j'accompagne un groupe de 6 personnes aidantes.
0: Bon, bonne journée harmonieuse.
1: Merci beaucoup.
2: Exceptionnel, on a eu du bol de découvrir Jérémy avec ses bols tibétains. Et d'ailleurs, si vous voulez avoir du bol, vous pouvez remporter vos entrées pour aller à Bol d'Air. Exceptionnel.
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2: Ah, décidément, les jeux de mots, on est prêts, on est chaud là ce matin avec Marie-Roussel. Vous avez envie de vous amuser. Il y a vos entrées pour le parc aventure de Bol d'Air à La Bresse, avec également un accès pour la Bol d'Air Line. Deux expériences complémentaires pour vivre la montagne vosgienne à fond. D'un côté, le parc aventure qui vous invite à évoluer d'arbre en arbre sur des parcours d'acrobranche adaptés à tous les niveaux, avec des ponts suspendus, des tyroliennes, des ateliers aériens et des défis dans les arbres. Et de l'autre, la Bol d'Air Line qui propose une expérience beaucoup plus intense. C'est une tyrolienne géante de près d'un kilomètre avec virages et sensations de montagne russe au-dessus des sapins vosgiens. Et pour ça, à vous de nous dire quelles sont les paroles manquantes dans la quiche aux chansons qu'on a cuisinées avec le chanteur Corneille, parce qu'on vient de loin.

Alors, quelles sont les paroles manquantes? Est-ce que c'était saunier, savier ou songier? Vous avez la réponse, vous nous appelez dès maintenant au 03 83 36 20 20 et c'est vous qui grimperez peut-être sur la tyrolienne géante de près d'un kilomètre, la Boulder Line, avec un accès au parc d'aventure de Boulder à La Bresse. Alors est-ce que c'était saunier, savier ou songier? Prenez votre téléphone là ce matin, je passe un petit coup de fil. Peut-être pour vous, bonne chance, en attendant vos appels. Etienne Dao avec cette chanson de vous faire tomber pour la France.

0: Tombé pour la France, d'Étienne Dao sur votre radio, ici Lorraine, dans moins de 3 minutes, le 90 secondes avec Cyril Ardoux au Redon. Tout d'abord, on joue ensemble dans la quiche aux chansons avec vos entrées pour le parc d'aventure de Bolder à la Bresse.
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0: Alors, si j'avais dit l'andouille aux chansons, il l'aurait peut-être mal pris, mais nous sommes avec Mickaël du Val d'Ajol qui est avec nous. Bonjour Mickaël.
5: Oui, allô. Oui, bonjour, Maxime. Comment allez-vous?
0: Même, Mickaël, parfaitement bien. J'ai des auditeurs extraordinaires. J'ai une radio exceptionnelle. Et puis, en plus, on a un beau soleil pour voir l'éclipse de ce soir. Et vous, Mickaël, ça va?
5: Exactement. Ça va, très bien, oui, merci.
0: Bon, bah, impeccable. Mickaël, on a cuisiné une petite quiche avec Corneille, parce qu'on vient de loin.
5: Quelles étaient les...
0: Quelles étaient les paroles manquantes, Mickaël?
5: Saviez, c'était.
0: C'était Xavier, c'est votre dernier mot? J'ai toujours envie de dire ça.
5: C'est mon dernier mot, Maxime.
0: Vous voulez que je vous la fasse en mode Jean-Pierre, pourquoi?
6: Alors, Mickaël, est-ce que c'est votre dernier mot?
5: Tout à fait.
0: Allez, on vérifie. Oui, Mickaël, c'est une bonne réponse. Vous remportez vos entrées pour le parc d'aventure de Bolder et ça vous donne un accès à la Bolder Line, la tyrolienne d'un kilomètre de long pour surplomber les sapins vosgiens que vous connaissez très bien, Mickaël.
5: Oui, oui, c'est ça, oui. Eh ben, merci beaucoup.
0: Bah, avec plaisir.
5: C'est génial.
0: Et vous avez un petit coin à côté du Val d'Ajol où vous allez pouvoir observer l'éclipse, vous, ce soir, Mickaël?
5: Eh ben, je vais aller chez ma belle-mère au-dessus du Val d'Ajol, dans un petit village qui s'appelle le Girmont.
0: Ah, donc, Girmont-Val d'Ajol?
5: J'ai mon Val d'Ajol, c'est ça. Donc, il y aura une terrasse, petit barbecue, la piscine. Donc, je pense qu'on va passer une bonne soirée.
0: Je pense qu'il y aura une petite andouille quand même sur le grill.
5: Ah, c'est pas trop la saison de l'andouille, mais ma foi.
0: Bah, il n'y a pas de saison pour les andouilles du Val d'Ajol, Mickaël.
5: Oui, oui.
0: Bon, en tout cas, merci beaucoup d'avoir été avec nous. Quelle est la radio parfaite pour bien démarrer la journée, Mickaël?
5: Ici Lorraine.
0: La radio de tous les Lorrains. Belle journée dans le pays de l'Andouille, au Val d'Ajol.
5: Merci beaucoup,
0: Marie Roussel, dans un instant, on va rester dans les Vosges. Enfin, en tout cas, pas très loin, avec une aventure familiale, hein, à Pierre Percé. Tout d'abord, c'est le 90 secondes à 8h30 avec Cyril Ardoux-Redon.
7: Le plus beau crépuscule du siècle, l'éclipse de soleil, c'est ce soir à partir de 19h20 environ. Elle est partielle à plus de 90% en France. Pour la regarder, il faut être équipé de lunettes spéciales. En 1999, lors de la dernière éclipse totale, le ministère de la Santé avait recensé environ 250 lésions oculaires. Dans la Drôme, situation stable cette nuit sur l'incendie dans le massif du Claps à Bellegarde-en-Diois. En 10 jours, le feu a brûlé environ 400 hectares. Les conditions météo aujourd'hui font craindre des reprises de feu aux autorités. Face aux feux de forêt, 45 départements de la moitié nord et du littoral méditerranéen sont placés en orange pour un risque élevé. 78 départements sont placés en vigilance orange canicule par Météo France. Le ministère de la Transition écologique réunit aujourd'hui le comité de suivi hydrologique et les préfectures de région pour faire un état des lieux de la sécheresse. Actuellement, 62 millions de personnes, soit 94% de la population de métropole, est concernée par une restriction sur l'eau potable. Au moins 11 jeunes Français détenus en Thaïlande pour trafic de cannabis depuis le début de l'été, arrêtés alors qu'ils rentraient en Europe avec des valises pleines de drogue. Ils disent être tombés dans un piège tendu sur Internet par des trafiquants. Et puis en foot, la Supercoupe d'Europe pour le PSG. Peut-être un nouveau trophée sur la cheminée des Parisiens. C'est la rencontre entre le vainqueur de la Ligue des Champions et de la Ligue Europa. Paris affronte les Anglais d'Aston Villa dès 21h à Salzbourg en Autriche.
8: Merci Cyril. On vous offre un peu de fraîcheur dans l'info d'ici avec des glaces artisanales produites en circuit très très court, fabriquées par un couple basé à Fennevillers près du lac de Pierre-Percé qui utilise le lait de leur propre vache vosgienne nourrie par leur propre céréale. Le couple s'est lancé cette année. Il écume les marchés depuis le mois de juillet. L'entreprise s'appelle Les Givrés du Lac et propose même de la vente directe depuis hier. Reportage Jules Hausse.
9: une botte de fourrage et 6 vaches qui se régalent.
10: Huguette, Unique, Tempête, Silver, Trossel et Zouker.
9: C'est dans ce champ que tout commence. Le matin, Anne-Laure Schleninger et son mari s'invitent depuis le mois de mai dans ce tout petit troupeau pour la traite, un troupeau de vaches vosgiennes.
10: Elles font partie du terroir et elles sont plus beaucoup en nombre, donc je trouve que c'est important de la faire perdurer. Elles ont une qualité de lait remarquable, que ce soit pour la glace ou pour le fromage. Donc voilà, pour moi c'était une évidence.
9: 40 litres de lait en moyenne sont récupérés chaque matin et sont transportés sur 2 km jusqu'au frigo du laboratoire pour être transformés.
11: C'était l'ancienne écurie de mes grands-parents, il y avait des vaches ici.
9: Sylvain Schleninger est ancien chargé d'affaires et formateur en chaudronnerie. Il y a 2 ans, il décide de devenir agriculteur avec des cours du soir et une expérience d'ouvrier agricole au cœur de son projet. La glace.
11: Nous avons une toute petite exploitation, on a seulement une petite vingtaine d'hectares, donc il fallait trouver un débouché pour pouvoir en vivre. Et la glace est devenue un peu naturellement au cœur du sujet.
9: Sylvain Schleninger et sa femme font tout eux-mêmes. Ils achètent juste les œufs, le sucre et les produits qui vont se mélanger avec leur glace, en privilégiant le local. Une fois que les glaces sont faites, place à la vente en tractant une petite remorque.
11: Je pars sur les marchés, on rayonne un petit peu aussi sur les restaurants. On essaye de proposer toute une gamme de produits, de parfums aux restaurants, de glace.
9: Depuis hier, le couple vend aussi ses glaces dans une boutique à Fennevillers, des petits pots et des barquettes, mais ce n'est que le début du projet.
11: Sur le courant de l'automne, nous allons être formés à la pâtisserie pour proposer pour l'hiver des bûches de Noël, des vacherins, omelettes norvégiennes, macarons glacés, tout ce genre de choses.
9: La suite, c'est aussi de produire sur leur terrain des fraises, des cerises, une partie des fruits qui vont dans leur glace pour aller toujours plus loin dans le local.
8: La boutique de Fennevillers est ouverte donc depuis hier de 16h à 18h. Une vingtaine de parfums vous sont proposés en petits pots ou en bac.
12: Dans moins d'une demi-heure, Marie Roussel à la une du journal de 9h. On va vous donner quelques conseils pour l'éclipse de ce soir.
8: Éclipse solaire partielle de chez nous dans le sel Lorrain. Quels sont les sites où on est sûr de ne pas en perdre une miette? On vous dit ça dans un peu moins d'une demi-heure. Et les conditions météo seront idéales pour admirer cette éclipse partielle avec des lunettes.
12: On ne peut pas rêver mieux.
8: On le répète, les lunettes.
12: Vous voulez que je donne les conseils pratiques quand même pour l'éclipse? Ou vous voulez les donner à 9h?
8: Dites-nous.
12: Alors, portez des lunettes spéciales éclipse, jusque-là tout va bien. Si elles sont aux couleurs de votre radio ici Lorraine, c'est encore mieux. Vous n'hésitez pas à vous prendre en photo avec quand vous les avez sur le nez. Vous nous les envoyez au WhatsApp d'ici Lorraine au 03 83 36 20 20. Jamais de lunettes de soleil classiques. Ne regardez pas le soleil avec des jumelles ou un télescope sans filtre adapté. Et ne regardez pas directement le soleil, même quelques secondes. Et surtout, surveillez vos enfants. En plus, il va faire chaud au moment de l'éclipse, puisque cet après-midi, les températures devraient être comprises entre 32 et 35 degrés. Et au moment de l'éclipse, aux environs, lorsque vraiment ce sera le point...
8: À son maximum.
12: Mm-hmm. Ça sera 20h16, vous m'avez dit. Il fera à peu près 30 degrés encore. Donc pensez à vous hydrater, même sans sensation de soif. Et pour la nuit prochaine, pour observer les étoiles filantes, parce que c'est en plus de ça, après l'éclipse, c'est la nuit des étoiles, il n'y aura aucun nuage dans le ciel lorrain. Vous pourrez les observer avec des températures entre 16 et 19 degrés. À 8h35, si vous partez au travail, ou si vous avez besoin de prendre la voiture ce matin, pas forcément pour aller au boulot, mais pour aller faire une activité, je sais pas, un petit peu de sport, une petite balade, bah figurez-vous que, mis à part sur l'A33, où il y a toujours ce même ralentissement en raison de cette zone de travaux qui vous ralentit dans les deux sens de circulation dans le secteur de Rosières-Rosalines, et bien figurez-vous que tout va bien ce matin. 03 83 36 20, ici Lorraine, toute la journée à vos côtés avec notre partenaire, la page Facebook InfoRadar 54.
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12: Hey, vous savez qu'avec votre reportage avec les glaces là, de Julos, là, vous m'avez mis un peu là, à la bouche. Et j'en profite pour passer une petite annonce aux personnes qui nous écoutent. Je suis à la recherche d'un parfum très particulier. La glace citron meringuée que j'ai découvert pendant l'été. Là. Si vous êtes glacier, si vous connaissez un glacier qui en fait, n'hésitez pas à nous l'envoyer là au WhatsApp là, au 03 83 36 20, puisque je suis un peu des gourmands. Il n'y a pas de honte. Hein.
8: Bah ouais, moi je suis curieuse de voir ce que c'est.
12: Bah, c'est le titre de Michel Berger.

0: Il n'y a pas de honte de Michel Berger sur votre radio Ici Lorraine.
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0: Bonjour les Lorraines et les Lorrains, j'espère que la nuit s'est bien passée, j'espère que tout va bien pour vous. Vous êtes peut-être en train de vous préparer pour l'éclipse solaire et vous cherchez peut-être d'autres activités à faire en famille ou avec vos amis pendant les vacances. Figurez-vous qu'il y a pas mal de choses à faire dans la cité ducale à Nancy. On va vous donner le point complet dans la prochaine demi-heure. Tout d'abord, on découvre chaque matin vos petits plaisirs de l'été hein, avec Anaïs Anton-Royer. Avec aujourd'hui Guillaume, son petit plaisir à lui, c'est de recevoir ses petits-enfants.
3: On a l'impression un petit peu d'être en vacances quand on a des petits-enfants, et ça sans partir de chez soi. Bonjour, je m'appelle Guillaume. Mon petit plaisir de l'été, c'est d'avoir mes petits-enfants, et si possible, sans les parents. À ce moment-là, les enfants sont beaucoup plus décontractés, beaucoup plus libres. Ils se sentent à l'aise avec les grands-parents, sans contraintes. Ils sont plus naturels, plus eux-mêmes. Et donc, ça nous permet d'avoir des activités avec eux totalement libres. On fait ce qu'on veut.
4: Donc ce n'est pas un mythe, les grands-parents, ils aiment un petit peu contredire les parents et laisser faire aux petits-enfants tout ce qu'ils ont envie de faire.
3: Exactement. Ils peuvent manger des glaces, avoir des bonbons. En gros, on leur dit, vous pouvez faire un peu ce que vous voulez. Et mon petit-fils qui a 7 ans, à peine levé, il me dit, papy, on joue au picomino. Moi, j'aimerais bien prendre tranquillement mon petit déjeuner, mais je dois d'abord suivre ce rituel. Je lui dis, tu veux pas déjeuner d'abord ? Non, on joue au picomino. On a l'impression un petit peu d'être en vacances quand on a les petits-enfants, et ça sans partir de chez soi. Ça, c'est vraiment le petit bonheur maximum qu'on ait, c'est de les avoir. Puis en plus, ils sont tellement gentils, c'est les plus beaux, les plus intelligents, enfin comme dans toutes les familles. Hein.
4: Pour finir, Guillaume, qu'est-ce que vous pourriez souhaiter cet été aux gens d'ici ?
3: La première chose qui me vient, c'est d'avoir un été agréable sans canicule.
0: Ah bah c'est raté, et Guillaume, on est en plein dedans.
5: On n'en est pas sorti.
0: On est à la cinquième quand même, Marie-Roussel, ouais. De canicule pendant cet été. En tout cas, si vous aussi, vous avez envie de passer de bons moments avec vos petits-enfants, que vous êtes grands-parents, n'hésitez pas à les partager avec nous sur le WhatsApp de l'émission 03 83 36 20 20. Vous avez peut-être prévu de déménager et donc de changer d'adresse. En général, c'est un petit coup quand même. Heureusement, Valère Correr a une petite astuce pour que vous changiez d'adresse sans vous ruiner, c'est dans un instant.
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0: 9h moins le quart, votre radio Ici Lorraine vous redonne du pouvoir d'achat grâce à Valère Correard. Par ici les économies aujourd'hui. Valère, vous vouliez nous dire comment faire son changement d'adresse, mais gratuitement.
7: Il faut dire que c'est fastidieux la question du changement d'adresse quand on déménage. Et parfois, par manque de temps ou pour ne pas perdre un courrier important, on passe par le service de la poste qui coûte cher, entre 47 et 79 euros. Mais il existe effectivement un bon plan que nous a envoyé Gérard, qui m'a écrit sur le mail parici-les-économies@radiofrance.com. J'ouvre les guillemets. Ce service permet de communiquer la nouvelle adresse gratuitement à tous les services, cartes grises, fournisseurs d'électricité, de gaz, CAF, et j'en passe, et l'on reçoit une confirmation du changement de tous les services que l'on a cochés quand ils ont reçu la nouvelle adresse. Pour la carte grise, on reçoit une étiquette à coller sur l'ancienne adresse, donc pas la peine d'aller payer pour faire un changement de carte et de payer un renvoi de courrier à la poste. Merci beaucoup Gérard, c'est un super bon plan que je ne connaissais pas. Tout est d'ailleurs sur le site service-public.fr.
0: Et vous avez vérifié quand même, j'imagine Valère, c'est pas trop compliqué ?
7: Non, ça va, vous devez vous identifier sur le site Service Public, puis vous saisissez la date d'effet, vos nouvelles coordonnées, les organismes que vous voulez informer. Et c'est parti, et c'est large hein, sur les organismes. C'est vrai qu'il y a les fournisseurs d'énergie, France Travail, la Sécurité sociale, les caisses de retraite, le service des impôts, même le service en charge des cartes grises. Mais vous voyez, là, vous savez désormais comment économiser jusqu'à 79 euros, mais aussi gagner du temps. Ce qui n'a pas de prix, en profitant donc de ce service gratuit pour changer d'adresse, vous tapez dans votre moteur de recherche « changer d'adresse, service public », vous arriverez sur la bonne page, et là, vous vous laissez guider, c'est vraiment facile. Si vous, comme Gérard, vous avez d'ailleurs des bons plans budget pouvoir d'achat, pensez à m'écrire parce que, à la fin, ça aide tout le monde. Mon mail, c'est parisilleséconomies@radiofrance.com.
0: Merci Valère Correa. On continue de vous accompagner avec une belle idée de sortie pour les vacances, puisqu'il y a pas mal de choses à faire si vous avez envie de vous rendre à Nancy. On fait le point complet juste après la reine Céline Dion avec ce nouveau titre. Bonjour, pardon, merci. Excellent réveil avec votre radio. 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

0: Dion. Bonjour, pardon, merci. Un titre écrit par le chanteur Ika. Ça s'inspire d'une prière hawaïenne, le mantra de la chanson. Bonjour, pardon, merci ne doit rien au hasard, puisque ça provient d'une prière hawaïenne qui consiste à dire chaque matin pardonne-moi, merci, je t'aime devant l'océan.
1: Ça me manque, s'il te plaît.
0: Ouais.
1: Au revoir.
0: Et puis ça me donne envie de prendre mon ukulélé, hein, moi, quand j'entends ça, cette prière hawaïenne exceptionnelle. En tout cas, j'ai une belle idée de sortie à vous proposer avec notre invité ce matin. À bientôt 9h-10. 9h-10. Vincent Dubois, bonjour.
2: Bonjour Maxime.
0: Vous êtes directeur adjoint de l'Office de tourisme de Destination Nancy. Cet été, la Cité Ducale propose de nombreuses animations et sorties. Si vous deviez une idée générale, pourquoi la ville est-elle une bonne destination pour passer l'été sans forcément partir loin ?
2: Eh bien parce que c'est une destination qui a des choses à proposer pour tout le monde. Du patrimoine, la place Stanislas, des événements, le mapping vidéo, la place des deux rives pour les familles. On a vraiment une offre très riche et très complète.
0: On va commencer justement par les familles. Vincent, à Nancy, on trouve de nombreuses activités comme la plage des deux rives, adaptées aux enfants et aux parents. Quelles sont selon vous les sorties incontournables à faire en famille cet été ?
2: Oui. Eh bien, effectivement, il y a des incontournables comme la plage de Rives, les belles balades dans les parcs et jardins. Nous avons également une application Baludique qui, comme son nom l'indique, propose des balades ludiques à faire en famille dans toutes les communes de la métropole. Mais il y a aussi des événements, donc profitons-en cet été. Et je pense notamment à l'exposition Moche qui est présentée au Musée des Beaux-Arts, hein, même jusqu'au 3 janvier. Donc vous avez le temps. En tout cas, profitez-en l'été. C'est aussi un lieu frais en cas de chaleur. Et cette exposition, en fait, c'est la deuxième. Puisqu'il y avait déjà une première édition de l'exposition Moche qui fait la part belle aux animaux qui sont considérés justement comme pas très agréables à la vue, on va dire. Mais voilà, l'idée c'est de sensibiliser en fait aux spécificités de ces animaux, toujours de manière très pédagogique et ludique. Hein. On est au Muséum Aquarium qui est très fort dans ce domaine et qui propose de comprendre l'intérêt des moustiques par exemple ou des chauves-souris. Voilà, c'est des animaux dont on a peur, comme les mygales parfois aussi, et qui sont aussi utiles et qui présentent un intérêt. Donc il s'agit de comprendre tout cela.
0: Et ça c'est pour celles et ceux qui souhaitent découvrir les animaux moches en famille. Nancy c'est une ville aussi très appréciée pour les balades et les moments à deux. Quels sont les lieux ou les ambiances que vous pourriez nous recommander pour une sortie en amoureux pendant la période estivale ?
2: Il y a beaucoup de lieux qui s'y prêtent. La place Stanislas, bien sûr, hein, profiter d'un verre ou d'un déjeuner, d'un dîner sur la plus belle place du monde, parcourir les parcs et jardins, profiter d'un spa à Nancy Thermale, ou profiter également de notre Love Tour qui est en ligne sur notre site internet destination-nancy.com où on va retrouver tout un tas d'anecdotes. En fait, il y a des histoires d'amour, donc c'est aussi une belle opportunité de découvrir l'histoire de Nancy avec un autre regard. Et puis on peut aussi aller se réfugier dans des coins comme au Jardin Botanique, Jean-Marie Pelt par exemple, qui est à Villers-les-Nancy, et pourquoi pas profiter de l'exposition mystérieuse Bergamote qui est sous forme d'enquête et qui permet de comprendre un petit peu mieux les fruits, l'agrume qui est la bergamote, mais aussi le bonbon. Donc c'est une expo qui est un peu interactive et qui sollicite l'essence, donc ce sont aussi des choses à partager à deux fins.
0: En plus c'est les 30 ans de l'IGP Bergamote. Merci beaucoup Vincent Dubois, directeur adjoint de l'Office de tourisme de Destination Nancy, d'avoir été avec nous. Belle journée.
2: Belle journée à vous.
0: N'hésitez pas d'ailleurs à aller voir le spectacle de son et lumière sur la place Stanislas, la plus belle place du monde et au-delà. Continuez de vous accompagner avec le docteur Kierzek qui va vous aider à aller mieux juste après cette petite touche italienne avec Eros Ramazzotti.

0: notre Véronique Laure, l'inénarrable Véronique Laure, qui vient de rentrer de son petit parcours là, pour il était une fois des Laurents, là, voilà. Le conducteur.
1: Bon, à la ramasse, j'ai pas les bons trucs.
0: Bon. Alors, rassurez-vous, Véronique, on a quand même le docteur Carzet qui va être là, ça va vous laisser le temps de trouver les feuilles. Le docteur Carzet qui vous conseille chaque jour aux environs de 9h-5, puisque ce matin, gare aux orages qui accompagnent parfois notre été, ce à quoi il faut faire attention. Bonjour Doc.
2: Bonjour à toutes et à tous. L'an dernier encore, des accidents ont rappelé que la foudre tue une quinzaine de personnes chaque année en France. Alors aujourd'hui, on va réviser les gestes qui sauvent. La foudre, c'est une décharge électrique, ça peut tuer en un éclair ou laisser des séquelles lourdes. Et l'immense majorité des accidents surviennent en pleine activité de loisir, notamment entre mai et août. Heureusement, avec quelques réflexes simples, on réduit considérablement le risque. Le principe, c'est d'éviter d'être le point culminant ou de se trouver sur une zone conductrice. Alors en extérieur, on se baisse au maximum quand il y a l'orage. On s'éloigne des arbres isolés, c'est 50 fois plus dangereux qu'un homme debout. Des poteaux, des clôtures métalliques ou des plans d'eau. On quitte le vélo, on quitte la planche à voile ou le club de golf. Et si le terrain est dégagé et qu'aucun abri solide n'est accessible, on s'accroupit en position fœtale, les jambes repliées, on est le plus proche du sol possible. En voiture, si elle n'est pas décapotable, il n'y a pas de problème, c'est un excellent abri, on peut s'y réfugier. Attention aux parapluies, aux cabines téléphoniques, aux abris de jardin, eux ne sont en revanche jamais des abris sûrs. Et à l'intérieur, on va débrancher les appareils électriques, on ne se colle pas aux tuyaux ni aux fenêtres et on n'utilise pas de téléphone fixe. Quant au portable, lui, il est sans danger.
0: Et si malgré tout une personne est frappée par la foudre, que faut-il faire immédiatement? On a parfois peur de la toucher.
2: C'est l'idée reçue la plus dangereuse. On peut et on doit toucher la victime. En fait, elle reste pas accrochée à la foudre. Quelqu'un qui s'est électrisé avec une prise électrique, oui, il faut couper le courant avant de la toucher. Mais là, après avoir été foudroyé, le corps ne reste pas chargé d'électricité après l'impact. La foudre va souvent provoquer malheureusement un arrêt cardiaque ou un arrêt respiratoire. On appelle le 15, le 18 ou le 112. On vérifie la conscience et la respiration. Si la personne ne respire pas ou est inconsciente, on va vraiment commencer immédiatement un massage cardiaque. Si elle respire normalement, on va la placer en position latérale de sécurité, on va la couvrir pour éviter l'hypothermie. Et même si la victime reprend conscience rapidement, elle doit être hospitalisée pour un bilan complet et un risque de trouble du rythme cardiaque a posteriori. Et aujourd'hui, rappel très utile aussi, ça n'a pas grand-chose à voir avec les orages, mais c'est l'éclipse, elle sera partout visible en France. Et je vous l'avais dit, on ne regarde jamais le soleil à l'œil nu. Prenez des lunettes spécialement certifiées. Allez, bonne éclipse, bon été, bonne santé, à l'écoute d'ici, bien sûr.
0: Merci beaucoup, docteur Kerzek. Et à demain, on revient évidemment demain avec Marie Roussel qui va vous présenter les informations de 9h avec de nouvelles quiches aux chansons avec de magnifiques cadeaux, parce que vous pourrez aller faire le plein de sensations fortes à bord, par exemple, du train de la mine, le Spatial Experience ou encore le Bobsleigh à Nigloland. Rendez-vous demain sur votre radio ici Lorraine.
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0: Il fait chaud hein, dans le studio, Véronique.
6: Il fait chaud partout aujourd'hui.
0: Aussi.
6: Malgré
0: aussi,
6: les températures au-dessus des normales saisonnières.
0: Exactement. Alors, qu'est-ce qu'on va faire avec vous?
6: Eh ben, on va s'occuper de l'apnée du sommeil. C'est le docteur Jean-Jacques Erpstein qui est avec nous. On est en best-of dans l'émission Bienvenue chez vous tout au long de cet été. Vous allez donc retrouver Nathalie Mignon, Jean-Jacques Erpstein et tous vos témoignages autour de l'apnée. Il ne faut pas rester seul avec son apnée. Ça se traite, ça fait du bien. Et vous verrez tout ça entre 9h et 10h. Bonne journée, Maxime.
0: À demain.
6: 6h.
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6: Il est 9h, passez un très bon début de journée avec nous. Nous sommes mercredi le 12 octobre. Et les infos, c'est avec vous, Marie Roussel, bonjour.
7: Bonjour Véronique Laure, bonjour à tous. Le regard tourné vers l'ouest ce soir pour l'éclipse solaire partielle. Le ciel lorrain va s'assombrir plus tôt que prévu. À partir de 19h22, la lune va voler la vedette au soleil qui sera cachée à 90% d'ici. Quels sont les meilleurs endroits pour profiter du spectacle, Corentin Bémol?
8: L'éclipse aura lieu un peu avant le coucher du soleil. Pour observer les astres, il faudra donc prendre de la hauteur et regarder vers l'ouest. Autour de Nancy, plusieurs secteurs offrent de belles conditions d'observation, notamment le plateau de Malzéville ou celui de Brabois, avec une vue largement dégagée. Plus au sud, la colline de Sion-Vaudémont offre un panorama ouvert sur l'ouest et sur le paysage lorrain. Dans les Vosges, on se dirigera vers les crêtes vosgiennes, notamment autour du Honnec, pour prendre de la hauteur. Si vous êtes friand d'animation à Épinal, le Planétarium prévoit un événement gratuit de 18h à 22h. À Saint-Dié-des-Vosges, rendez-vous place Jean 23, où l'association Deneb invite amateurs et curieux pour partager le phénomène. Enfin, dans le PIO, l'association Astro-Loisirs de Longwy organise une observation publique au Bois du Four, à Villers-la-Montagne. Des instruments spécialisés seront mis à disposition pour observer l'éclipse, puis les Perséides, car cette nuit, ce sera son pic. Entre 70 et 100 étoiles filantes traverseront le ciel chaque heure.
7: En Meurthe-et-Moselle aussi, des communes organisent des rassemblements pour voir l'éclipse, comme à Essé-les-Nancy, au bout de la rue de la Fallée ou encore à Saint-Nicolas-de-Port. Tout le réseau ici est mobilisé aujourd'hui pour vous faire vivre cette éclipse solaire, émission spéciale à partir de 13h jusqu'à 13h30. Après les Vosges, c'est au tour de la Meurthe-et-Moselle de passer en vigilance jaune canicule. Le pic de chaleur est attendu pour jeudi et vendredi. Trois illustrations de la sécheresse qui perdure en Lorraine. Le pompage du lac de Gérardmer démarre aujourd'hui pour la deuxième fois de son histoire après l'été 2022. Le niveau de la nappe ne permet pas d'alimenter les 30 000 habitants et touristes présents sur la commune vosgienne. À Épinal, la ville décide de démonter ses jets d'eau au niveau des quais de Contat et quais Serrault, à l'arrêt depuis 2017. La mairie ne peut plus se permettre de les faire fonctionner à cause notamment de leur impact sur le débit de la Moselle. Et puis les belles pelouses du château de Lunéville ne sont plus arrosées, mesure qui s'applique jusqu'à nouvel ordre, indique le conseil départemental de Meurthe-et-Moselle. Alors que les mesures de restriction d'eau concernent 94% de la population métropolitaine, le ministère de la Transition écologique tient une réunion de crise avec les préfectures de région aujourd'hui pour faire un état des lieux de la sécheresse et ses conséquences sur l'agriculture comme sur la biodiversité. Les opposants au projet Cigéo attaquent la préfecture de la Meuse devant le tribunal administratif de Nancy avant l'ouverture vendredi du festival des burlesques qui vise à porter la lutte contre l'enfouissement des déchets nucléaires à Bure. Manifestation dans le collimateur de la préfecture. Elle a pris deux arrêtés. Le premier formule toute une série d'interdictions, interdit par exemple d'utiliser des feux d'artifice, d'acheter du carburant ou encore d'utiliser un système de sonorisation. Le deuxième arrêté autorise le survol de la zone du festival à Saint-Amand-sur-Ornain par drone et hélicoptère. Des mesures complètement disproportionnées pour le collectif Burstop, organisateur de l'événement. Il a saisi en urgence le tribunal administratif de Nancy. L'avocate des militants Brigitte Janot dénonce une entrave à la liberté d'expression.
9: Il s'agit en quelque sorte de diaboliser l'opposition à Cigéo et tout ce qui tourne à l'opposition à Cigéo sans faire de distinction. Or, il appartient à la préfecture d'agir avec discernement, ce qu'elle ne fait absolument pas. Elle voit tout de go qu'il s'agit d'un festival lié à Cigéo sans voir la finalité précise de ce festival. Les personnes y vont avec une démarche soit festive, soit d'information et se voient entravées déjà pour y aller parce qu'il va y avoir un dispositif policier et gendarmesque particulièrement désagréable et cela contribue à donner une mauvaise image, à faire peur au public et ça c'est totalement inadapté et attentatoire aux libertés publiques.
7: Maître Brigitte Janot qui rappelle que les quatre dernières éditions du festival n'avaient pas présenté de troubles à l'ordre public. La décision du tribunal administratif de Nancy est attendue dans la journée. Des médailles en veux-tu en voilà au championnat d'Europe de natation avec l'or pour le relais mixte 4x100 mètres 4 nages, l'argent pour Maxime Grousset sur le 50 mètres papillon et le bronze pour Pauline Mailleux sur le 200 mètres d'eau. Pour les championnats d'Europe d'athlétisme, les Bleus ont décroché hier une deuxième médaille après le bronze d'Étienne Daguineau sur le 5000 mètres. Bronze aussi pour Laetitia Bapté, cette fois sur le 100 mètres et. Un modèle de circuit archi-court à Fennevillers près du lac de Pierre-Percé avec la fabrication de glace artisanale par Sylvain et Anne-Laure Schleninger. Depuis cette année, ce couple les produits à base du lait de leur vache vosgienne, nourris par leurs propres céréales dans leur exploitation d'une vingtaine d'hectares. 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
7: Les températures vont monter.
11: Ah oui,
7: 36 degrés attendus cet après-midi.
11: Clairement, aujourd'hui, on est au-dessus des normales saisonnières. 34 à 36 degrés sur notre région, 32 sur la colline de Sion, 25 sur les crêtes. C'est toujours là qu'il fait le plus frais. Hein. C'est vrai que se réfugier dans les Vosges par ces fortes chaleurs, ça fait toujours du bien. L'ensoleillement est exceptionnel du matin jusqu'au soir. On est en vigilance jaune canicule en Meurthe-et-Moselle et dans les Vosges aujourd'hui. Sur la route, pas de difficultés particulières à vous signaler. Toujours ce sentier, ce chantier sur la 33 dans le sens Nancy-Lunéville et Lunéville-Nancy autour de Saint-Nicolas-de-Port. Partout ailleurs, vous roulez très bien ce matin. Vous nous appelez en cas de pépin. Hein, 03 83 36 20 20. Merci beaucoup Marie. On
7: à
11: vous
7: tout
11: retrouvera
7: à, l'heure.
11: À 10h Marie Roussel tout à l'heure.
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11: Et c'est vrai que cette journée est tout à fait spéciale. Ça fait combien de semaines qu'on en parle maintenant et qu'on attend cette éclipse.
7: Cette éclipse.
11: Mais oui, avec cette ambiance tout à fait particulière qui va s'installer sur la France, sur l'Europe, sur le monde, à partir de 19h, en tout cas chez nous, hein, en Lorraine. Journée spéciale avec votre radio Ici Lorraine. On a sorti quelques titres, j'ai envie de dire, bien sentis. Et on commence avec Gérard Blanc, Du soleil dans la nuit, pour cette nouvelle heure sur votre radio en Lorraine.

0: soleil dans la nuit avec Gérard Blanc. Toutes les heures, l'éclipse solaire est à l'honneur sur votre radio. 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
0: Et on est en best-of tout au long de l'année avec Nathalie Millon, ses invités réguliers, vos témoignages. Aujourd'hui, Jean-Jacques Herbstein pour parler de l'apnée du sommeil.
3: Si vous avez ce matin la tête dans le pâté lorrain, comme tous les matins, c'est que vous avez certainement mal dormi et que la raison est peut-être l'apnée du sommeil. On en parle ce matin avec le docteur Jean-Jacques Herbstein. Bonjour docteur.
4: Bonjour Nathalie.
3: Vous avez bien dormi?
4: Ah ouais, non, je ne fais pas l'apnée.
3: Ah ben je vous demande, écoutez, hein, ça touche beaucoup de Français. Alors j'ai cherché un chiffre que vous confirmerez peut-être. 1,6 million de personnes dans notre pays, un chiffre en augmentation puisqu'il y a de plus en plus de gens diagnostiqués. Donc c'est courant l'apnée du sommeil.
4: Bah écoutez, on dit qu'au-delà de 65 ans, 30% des gens font de l'apnée.
3: Des hommes, des femmes, c'est la même chose. Je crois que c'est plus les hommes.
4: Hein. Oui, c'est le ratio. Et même, les hommes, oui, parce que les hommes sont souvent... ont une tendance à picoler un peu plus que les femmes, quoi.
3: Ah.
4: Donc, parce que l'alcool et le tabac sont des gros facteurs de risque, et 70% des gens qui font de l'apnée sont en surpoids.
3: Ah oui, alors on dit qu'effectivement, il y a l'obésité, le surpoids, que quand on commence à ronfler, et là je m'inquiète, c'est mauvais signe. Est-ce que c'est vrai tout ça?
4: Oui, alors ce qu'il faut surtout savoir, c'est que quand on ronfle, et quand on fait surtout des pauses respiratoires, bien, vous avez l'impression que la personne qui est à côté de vous ne respire plus. Là, c'est comme des choses qui doivent vraiment inquiéter. Ce sont les premiers signes de l'apnée. Bon, l'apnée, c'est quand, c'est comme son nom l'indique, c'est qu'il y a un problème de respiration, on ne respire plus. Et ce qui se passe physiologiquement, c'est qu'au moment où vous devez arriver dans les zones de sommeil les plus réparatrices, vous savez, le sommeil est en plusieurs phases. C'est un peu comme un plongeur. Plus on arrive profondément, c'est les phases de sommeil profond où on récupère le plus rapidement de sa journée, bah on n'y arrive pas. C'est-à-dire qu'à ce moment-là, les gens qui sont en train de s'étouffer bah remontent à la surface, ils se réveillent et prennent une goulée d'oxygène. Et vous avez des types qui dorment 10 heures par nuit et ils ont l'impression d'avoir dormi 2 heures.
3: Donc c'est bien ça le premier symptôme. Ce qui doit inquiéter, c'est qu'on se réveille le matin et qu'on est fatigué.
4: Ah ben c'est ça, de toute façon, c'est le motif de consultation est assez curieux, parce que ce sont des gens qui viennent vous voir en disant « Donnez-moi des vitamines, je suis fatigué ». Alors avant de savoir pourquoi vous êtes fatigué, avant de donner des vitamines, on va se poser la question de savoir pourquoi vous êtes fatigué. Et la première question, c'est « Est-ce que vous dormez bien ?» Et immanquablement, on arrive « Non, je dors pas bien, je me réveille souvent, le matin, je me réveille, j'ai l'impression de ne pas avoir dormi du tout. » Et surtout, il y a des somnolences diurnes. Il y a un chiffre qui est assez redoutable. C'est, le chiffre je ne connais plus, mais disons qui est très significatif aux États-Unis, les accidents de la route sont dus à l'apnée du sommeil. C'est des gens qui s'endorment au volant.
3: C'est pas la narcolepsie, ça n'a rien à voir.
4: Ah, ça n'a rien à voir. Ah, non, la narcolepsie, c'est qu'on s'endort, boum, comme

0: vite se dire qu'on souffre d'apnée du sommeil parce qu'on connaît bien les conséquences, l'appareillage, on en parlera aujourd'hui, mais on va le dire dès le début de cette émission, souffrir d'apnée du sommeil, ne pas être diagnostiqué, cela réduit considérablement notre espérance de vie.
1: Ah, absolument, parce que ça augmente les risques d'hypertension. Vous savez, les gens, par exemple, dont on n'arrive pas à régler la tension artérielle, souvent, il suffit de remonter un peu en amont du problème. Ce sont des gens qui font de l'apnée. Dès qu'on règle l'apnée, l'hypertension se règle. Donc, vous savez que l'hypertension artérielle est un gros facteur de risque de pathologie cardiovasculaire. Mm-hmm. Donc, l'apnée, c'est surtout à ne pas prendre à la légère. Il y a le côté rigolo, il ronfle comme un sonneur. Ouais, mais il faut un peu s'inquiéter. Mais surtout, qui est quand même assez, ce qu'il faut bien avoir en tête, je disais que 70% des apnéiques sont en surpoids, ce qui veut dire que 30% ne le sont pas.
0: Oui.
1: Donc vous avez des gens qui disent, oh, je peux pas faire de l'apnée, j'ai un IMC, analyse de masse corporelle qui est strictement normale, je suis sportif, je suis fin. Non, ça ne vous empêche pas de faire de l'apnée. Oui. Mais en vrai, au-delà de ça, vous avez 1 à 2% des enfants et des ados qui font de l'apnée également.
0: Donc c'est pas l'âge non plus forcément, c'est un facteur aggravant.
1: Il y en a moins que chez les gens de plus de 65 ans. Oui. Mais c'est un truc auquel il faut toujours penser. C'est pas parce que vous avez un type longiligne qui fait du sport toute la journée, qui est fin, qui a une alimentation correcte, qu'il faut pas penser quand même à l'apnée dès lors qu'il arrive en disant « je suis vraiment très fatigué la journée ».
2: Ah bah d'accord, on en apprend des choses tous les jours dans cette émission, ce best-of autour de l'apnée du sommeil, avec vos témoignages. On attend Pascal notamment du côté de Baccara, des hommes, des femmes qui vivent ensemble, qui vivent avec quelqu'un qui souffre d'apnée du sommeil. On va un petit peu rigoler aussi ce matin, même si c'est pas drôle, on l'a bien compris, sujet très sérieux. Voici Marine avec son dernier titre, Escroc, sur votre radio.

0: Des paroles qui parleront à beaucoup de monde. C'était Marine avec son dernier titre, Escroc.
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0: C'est un problème de santé important, répandu. Ceux qui l'ignorent ne devraient pas l'ignorer. Il faut se pencher sur votre fatigue et l'apnée du sommeil. C'est ce best-of que l'on vous propose maintenant. Bienvenue chez vous avec Nathalie Millon, en compagnie de Jean-Jacques Erplein, notre docteur, et avec tous vos témoignages.
3: On en parle avec Pascal qui nous appelle de Baccarat. Bonjour Pascal.

0: Bonjour Nathalie, bonjour docteur.
1: Vous dormez avec un homme masqué, Pascal ?
0: Oui, je dors avec un homme qui fait des apnées du sommeil.
1: Alors, comment a-t-il été diagnostiqué ? Quelle était sa vie avant ? Quelle est sa vie maintenant ? Quelles sont les conséquences ?
0: Alors, avant, c'est quelqu'un bon, de base qui est très anxieux et il ne dormait pas beaucoup. Le matin, il se levait, il était extrêmement fatigué, il était irritable et tout. Et une fois, bon, pour une autre chose, on est allé chez un cardiologue. Mmh. Et le cardiologue lui a posé la question s'il dormait bien. Oui. Et comme j'étais avec lui, je lui ai dit, bah, écoutez, moi, j'ai l'impression que, quelquefois, la nuit, il arrête de respirer. D'accord. Et il me dit, bah, combien de fois? Bah, je dis, bah, peut-être 6 fois, 7 fois de la nuit. Et on était très loin du compte parce que le soir même, il lui a donné une machine pour mesurer le nombre de fois où il arrêtait dans la nuit. Et en fait, il faisait 61 apnées à l'heure.
1: C'est beaucoup, ça, docteur?
2: Ouais, c'est pas mal. Hein.
1: Ouais. À partir de combien on doit s'inquiéter ?
2: Oh, à partir d'une quinzaine.
1: Hein. Mais ça peut monter très très haut, hein. On peut dépasser
2: la centaine. Faut quand même respirer un petit peu, hein, entre
1: okay.
2: deux.
1: Ok. Donc ça, Pascal, c'est le diagnostic. Il a quel âge à ce moment-là, votre mari ?
0: Il avait une cinquantaine d'années.
1: Ah oui, donc jeune. Qu'est-ce qui se passe ensuite ?
0: Eh ben, ce qui se passe ensuite, c'est que le cardiologue a aussitôt alerté une société de Nancy qui est venue lui amener une machine. Pour les apnées du sommeil. Oui. Bon, je reconnais que c'est pas le truc le plus glamour, hein. Mais au moins, on continue de se réveiller ensemble tous les matins, ce qui serait peut-être plus le cas s'il avait pas cette machine.
1: Oui, parce que alors, elle est imposante, la machine. Je sais qu'on a fait beaucoup de progrès ces dernières années. La vôtre, elle est comment ?
0: C'est pas imposant, c'est disons que il a quand même comme un genre de casque avec un respirateur, un peu comme les avions, vous savez, qu'ils mettent sur le.
1: Oui, tout à fait, le masque qui tombe du plafond, en fait, c'est ça.
2: Vous dormez avec un radiateur.
1: Oui, c'est ça.
0: Et il branche ça toutes les nuits, et quel que soit l'endroit où on va, même si on part qu'une nuit, il ne part jamais sans sa machine.
1: Et donc, il se balade avec une valise et son truc pour apnée du sommeil.
0: Voilà, on l'emmène partout.
1: Et il peut dormir sur... Parce que souvent, je crois qu'il y a 30% des gens qui ne supportent pas ce masque, parce qu'il y a une difficulté à dormir avec le masque quand on dort sur le ventre, quand on dort du côté. Votre mari, ça ne lui pose aucun problème?
0: Dormir sur le ventre, déjà, il ne fait pas, mais il dort beaucoup sur le dos, donc ça va. Ça va quand même.
1: D'accord.
0: Mais il se réveille beaucoup moins. Et puis, je vous dis, on a la chance d'être encore ensemble tous les matins. Je ne suis pas sûre que c'est encore le cas.
2: Vous savez, ce qui est remarquable, c'est que les gens vous disent, quand ils sont appareillés, la veille, ils ne dorment pas. Ils sont appareillés, le lendemain, ils viennent vous voir en disant, enfin, j'ai dormi.
1: Vous trouvez que ça l'a reposé, Pascal ? Il est moins ronchon le matin.
0: Et en plus, ce qu'il y a de bien, c'est que c'est suivi à distance. Une fois par an, il fait une visite de contrôle avec sa machine à la société à Nancy. Et ils sont capables de lui dire combien de temps il a utilisé sa machine. Si quelquefois, il a pu faire une apnée, mais ce qui n'est plus le cas du tout. D'accord. Et ils savent en temps réel combien de temps il utilise sa machine la nuit.
1: Hein. Ça fait combien de temps alors qu'il a appareillé, Pascal ?
0: Oh, ça doit faire, je pense que de mémoire, ça fait 7 ans.
1: Ah oui, donc ça fait quand même un petit moment. Bon, merci beaucoup pour votre témoignage, du positif.
0: Il faut être conscient. Il faut être conscient, c'est que c'est souvent les conjoints qui remarquent, pour moi personnellement, qui remarquent ce genre de choses. Parce que la personne en elle-même, elle ne peut pas s'en rendre compte.
1: Ouais. Bah oui, c'est vous qui entendez la nuit.
0: Elle ne s'en rend pas compte, elle dort. Ouais. Mais c'est la personne qui est à côté.
1: Donc ne donnez pas uniquement des coups de coude à votre conjoint parce qu'il ronfle.
0: Non, non.
1: Écoutez comment il respire.
0: Au début quand même.
1: Vous avez bien raison, on fait tous pareil. On vous embrasse, Pascal, bonne journée.
3: Voilà, un peu de bienveillance effectivement pour pouvoir dire à monsieur ou madame que ça serait bien de consulter l'apnée du sommeil. Hein. C'est ce best-of que l'on vous propose tout au long de cette matinée, enfin en tout cas jusqu'à 10h, avec vos témoignages et Jean-Jacques Herbstein, notre médecin. C'est un best-of pendant tout le mois d'août de votre émission.
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0: son de Supertramp sur votre radio, ici Lorraine.
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0: C'est un best-of de vos émissions avec Nathalie Millon, Jean-Jacques Herbstein et tous vos témoignages ce matin autour de l'apnée du sommeil.
3: Docteur, je vous présente Thierry qui nous appelle de Pompée. Bonjour Thierry.
4: Bonjour Nathalie, bonjour docteur.
3: Thierry, vous avez été diagnostiqué il y a 10 ans, vous étiez jeune, hein, 43 ans d'apnée du sommeil. Et le diagnostic a été brutal, hein, Thierry.
4: Oui, assez. En fait, j'étais toujours fatigué le matin et j'ai fait deux malaises au travail assez rapprochés l'un de l'autre. Et en fait, après le premier, mon médecin ne s'est pas inquiété, a plus diagnostiqué un malaise vagal. Et puis au deuxième, en fait, là, il m'a demandé d'aller voir un cardiologue et le verdict est tombé. En fait, je faisais de l'apnée du sommeil.
3: 43 ans, c'est jeune, hein, docteur.
5: Oui, parce que quand on voit la statistique. Que ça touche les gens, mais généralement plus de 65 ans, mais à 43 ans, ça ne m'étonne pas. Hein. Juste que moi, je ne suis pas du tout étonné qu'à 43 ans, on fasse de l'apnée.
3: Vous êtes en surpoids, Thierry de... Vous êtes sportif? Comment êtes-vous dans la vie? Là, je ne vous vois pas en face de moi.
4: Quelques kilos de trop, on va dire ça comme ça. Ouais. Mais rien d'exceptionnel. Mais je bossais énormément et toujours fatigué, mais on met ça sur le dos du travail.
3: C'est le stress et la vie.
4: Jusqu'au jour où la machine lâche, quoi.
3: Donc, vous êtes diagnostiqué, et ensuite, qu'est-ce qui se passe?
4: J'ai fait le test, sur une nuit, en fait, on vous pose des électrodes, etc., pour voir ce qu'il en est. Donc, j'étais à 36 apnéeurs. Alors, c'est vrai que je ronflais énormément, hein, au point de réveiller ma voisine d'appartement. Donc,
3: Ah oui, les cloisons étaient très fines.
4: Oui, on m'a dit que c'était que... La personne qui était avec moi à l'époque me disait qu'elle avait la sensation d'avoir un motoculteur à côté d'elle. Donc, et en fait, à partir du moment où j'ai été appareillé, ça a été un changement de vie radical parce que du jour au lendemain, le matin quand je me réveillais, j'étais plus fatigué.
3: Ah mais l'appareil, ça règle le problème du ronflement, docteur Herbstein ?
5: Ah ben oui, bien sûr. Enfin, oui, ça règle tous les problèmes sont réglés grâce à l'appareil.
3: Ah,
5: mais ce que je veux dire aussi, c'est que l'appareil, c'est une chose, mais parfois si jamais on ne supporte pas l'appareil, il y a une alternative qui s'appelle l'orthèse avancée mandibulaire. Ça, c'est certains dentistes qui font ça. C'est-à-dire qu'on peut trouver une solution alternative pour les apnées un peu légères qui permettent de s'amender de cet appareil qui fait passer un peu pour un quadrimoteur à côté de nous.
3: Voilà. Ça n'a pas été votre cas, Thierry. Vous êtes appareillé tout de suite avec le fameux masque et la petite... C'est une bouteille, c'est ça qu'on a à côté de soi?
4: Non, du tout. C'est un petit boîtier, en fait. Qui prend l'air dans la pièce. Alors vous pouvez éventuellement avoir un humidificateur pour ne pas avoir le nez trop sec. Et puis en fait, alors moi j'ai juste un masque sur le nez.
3: Oui.
4: Il existe des masques qui prennent le nez et la bouche. Moi c'est juste le nez. Et puis donc vous avez de l'air qui arrive sous pression, donc qui vous oblige d'abord à fermer la bouche parce que sinon vous avez un geyser d'air qui sort.
3: Oui.
4: Et du coup, il y a plus de ronflement puis vous dormez super bien.
3: Vous vous êtes accoutumé très vite à cette machine.
4: Ah oui, tout de suite. Alors après, il y a quelques petits réglages à faire par rapport à la pression qui doit être mise. Donc il y a eu deux, trois ajustements, mais voilà. Mais dès le départ, oui, moi ça s'est super bien passé.
3: Et elle fait du bruit, la machine, Thierry ?
4: Non, c'est vraiment... Enfin, il y a un petit son, mais c'est pas du tout perturbant.
3: Ouais. Alors je vais vous poser une question un peu indiscrète, mais vous étiez en couple à 43 ans, Thierry ?
4: Oui, tout à fait.
3: C'est toujours la même personne aujourd'hui ?
4: Non, c'est plus la même personne, mais
3: il y a une autre personne.
4: Oui, mais voilà, ça n'empêche pas. Ça...
3: Bah, comment on fait quand on rencontre quelqu'un? On lui dit bon, je te préviens, je suis pas tout seul dans ma chambre en fait.
4: Non, ça, moi, ça, y a pas de souci, ça s'est bien passé.
3: Ok.
4: Il y a des moments où. Où on se passe du masque, enfin voilà.
3: On va pas rentrer dans les détails.
4: Ça se passe très bien. Et puis, mais par contre, ça m'est arrivé et ça m'arrive de temps en temps. Si vous êtes vraiment fatigué, de vous endormir avant d'avoir mis le masque. Si j'ai le malheur de passer la nuit entière sans mon masque, le matin je me réveille, oui, je suis fatigué.
0: Et oui, voilà, hein, c'est ça. Hein, quand on commence après, on ne peut plus s'en passer. En tout cas, c'est les témoignages que vous allez entendre dans ce sens jusqu'à 10h à l'écoute de votre radio en Lorraine. Émission spéciale apnée du sommeil avec vos témoignages et Jean-Jacques Herbstein, notre docteur, notre médecin sur votre radio ici Lorraine. Voici Louis Chédid. Moteur.

0: ainsi soit-il. C'était Louis Chédid sur votre radio, ici Lorraine.
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0: Et oui, à vos côtés, nous l'avons été, nous le sommes encore tout au long de cet été avec cette journée tout à fait spéciale. Émission spéciale Éclipse, tout à l'heure entre 13h et 13h30 sur votre radio. Et puis l'horaire de l'éclipse en Lorraine, à son maximal, hein, aux alentours de 20h15. Mais vous irez vous installer ici ou là entre 19h et 20h30. Vous retrouverez toutes ces infos sur l'article que vous retrouverez facilement sur l'application Ici Lorraine, sur l'observation de cette éclipse solaire. 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On sera avec vous ce soir, avec ces lunettes qui seront posées sur votre nez. Attention, hein, pas d'observation du soleil plus de 3 minutes. Et c'est interdit pour les enfants de moins de 3 ans. Il n'y a que les adultes qui peuvent regarder. Vous pourrez, si vous le souhaitez, sur notre page Facebook, poster vos vidéos, vos photos de la vision de l'éclipse avec les lunettes ici, avec des filtres aussi, hein, soyez prudents. Si vous voulez les prendre en photo, il faut être quand même un peu équipé. On a prévu un post et on attend toutes vos photos et vos vidéos. Bonne éclipse avec votre radio ici Lorraine. Tout le stock est épuisé. Inutile de toquer à notre porte aujourd'hui. Bonne éclipse ce soir partout en Lorraine.
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0: Un grand classique des années 80, Terence Trent D'Arby, qui a sans doute marqué votre jeunesse avec ce slow mais incontournable. Sign Your Name. Bonne matinée à l'écoute de votre radio en Lorraine.

0: Bourgogne en aime avec Terence Strand Darby à l'écoute de votre radio en Lorraine.
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0: Avec vos témoignages ce matin dans cette émission Best-of autour de l'apnée du sommeil avec Nathalie Millon et notre docteur Jean-Jacques Herbstein. Bonjour Christophe.
3: Bonjour Nathalie, bonjour docteur.
0: Christophe a parié récemment, hein, c'est ça?
3: Oui, ça fait un an à peu près. Là.
0: Alors, expliquez-nous tout, comment vous avez été diagnostiqué, comment ça s'est passé?
3: Je vous avais appelé l'année dernière par rapport à mon cancer, vous savez, par rapport aux accompagnants.
0: Je me souviens très bien de vous, ouais, tout à fait Christophe. Ouais.
3: Et ensuite, j'étais allé voir mon pneumologue, ils m'ont fait passer un scanner des poumons, et puis au niveau cérébral, c'était pas passé, ils l'avaient pas fait, donc j'allais dire à mon pneumologue, je dis écoutez, voilà, tous les matins, je me réveille, des maux de tête, sans arrêt des maux de tête, toute la journée et tout, donc moi tout de suite, j'ai pensé au truc, au métastase qui était monté au cerveau, et elle m'a fait faire un questionnaire. Mais il s'est avéré qu'en répondant au questionnaire, elle me dit « vous faites des apnées du sommeil ». Il s'est avéré que même la journée, il y a des fois, je commençais à dormir, voilà. Et donc, ils m'ont appareillé une nuit et s'est avéré que je faisais 55 apnées par heure.
0: D'accord.
3: C'est pas mal, ouais.
0: Et donc, petit à petit, petite machine là, petit compresseur et masque, et ça s'est réglé tout de suite? Plus de mal de tête, plus rien?
3: Je vous jure qu'au bout de, même pas 4 jours, les maux de tête avaient déjà disparu.
0: C'est miraculeux. Docteur Herbstein, est-ce que l'apnée du sommeil peut être une conséquence d'une maladie comme celle de Christophe, le cancer des poumons?
3: Non.
4: Le problème, si vous voulez, c'est que, je connais pas l'histoire de Christophe, mais à partir du moment, si jamais il y a un cancer du poumon et qu'il y a une tabagie, effectivement, le tabac est un facteur de risque de l'apnée du sommeil. Mais bon, d'ailleurs, on a le droit d'avoir la peste et le choléra, sans qu'il y ait forcément une relation entre les deux.
0: Ah, c'est une bonne nouvelle.
3: Oui. Non, de toute façon, même le pneumologue me l'avait dit. Hein.
0: Ouais.
3: Ils disent, de toute façon, entre le cancer, bon, c'était juste parce que je faisais des examens et j'avais des maux de tête, donc je me suis dit, voilà, ça vient du cancer et tout, la fatigue aussi. Et voilà. Et là, je suis retourné à l'hôpital dernièrement, encore une journée. Hein.
0: Ouais.
3: Une nuit, ils m'ont refait des tests et tout. La première fois où j'y suis allé, ils m'ont gardé une nuit et pendant la journée, ils m'ont fait 4 fois 45 minutes à rester dans le noir, sans télé, sans téléphone, assis ou allongé sur le lit, les volets fermés et puis essayer de ne pas dormir.
0: Et alors, vous avez réussi?
3: C'était dur.
0: C'est vrai qu'on attend pas longtemps de ça piquer du nez. Mais vous diriez... Vous me diriez, Christophe?
3: Je me suis dit, je vais dormir, je vais faire la sieste entre. Non, il ne voulait pas. Non, c'était dur.
0: C'est dur, c'est de la torture. Donc vous diriez que ça a changé votre vie, cet appareil, et en bien?
3: Bien sûr, complètement.
0: Bah, merci pour votre
3: témoignage. J'ai même eu dernièrement, vers Nouvel An, là, c'est pareil, j'étais fatigué, des maux de tête et tout. Je dis, qu'est-ce qui se passe? Et il s'est avéré qu'il manquait d'air dans mon appareil.
0: Ouais.
3: Alors je ne sais pas si on peut dire, on peut parler de barres et tout, je ne sais plus comment ils disent. J'étais à 2 et ils m'ont augmenté à 12. Et là, du jour au lendemain.
0: Un petit réglage. Voilà. Okay. Il est gros votre compresseur ou c'est petit?
3: Non, c'est vraiment un petit appareil, là, okay. De rien du tout.
0: Mais ça fait pas de bruit?
3: Ça fait un tout petit peu de bruit, mais ça fait pas plus de bruit qu'une machine à laver ni quoi que ce soit.
0: Même, on n'aime pas dormir à côté de la machine à laver quand même.
3: Oui, non, mais c'est juste pour... voilà. Et non, le petit inconvénient, c'est par rapport au masque, hein, parce qu'il y a le masque qui prend que le nez.
0: Oui.
3: Après, on peut en mettre un, c'est que dans les narines, mais le seul problème, c'est que comme il y a de l'air qui souffle, quand je me mettais du côté de ma femme, je la décoiffais.
0: c'est pas terrible. Il y avait du vent dans les voiles. Bon, on vous embrasse, Christophe. Bonne journée à vous.
5: Et il faut savoir en rire, effectivement, de ces petits détails du quotidien et tous vos témoignages autour de l'apnée du sommeil, avec quelques conseils à prendre avant de se quitter. C'est un best-of de votre émission. Bienvenue chez vous.
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5: Avec vos témoignages, effectivement, ah oui, autour de l'apnée du sommeil.
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5: Et Jean-Jacques Herpstein, notre docteur en compagnie de Nathalie Millon, qui vous donne les derniers conseils.
0: Je vous présente Laurence, qui est à Saint-Rémy. Bonjour Laurence.
2: Oui, bonjour Nathalie, bonjour docteur.
0: Laurence, vous êtes un couple d'apnéistes.
2: Un couple d'apnéistes, tout à fait.
0: Racontez-nous tout.
2: Alors mon mari, lui, ça fait depuis 2013 hein, qu'il a l'apnée du sommeil, puis il a plein d'autres problèmes de santé au niveau de tout son corps. Lui, il n'a pas, il n'est pas gâté. Et moi, ça fait 3 ans que j'ai l'appareil aussi.
0: Donc vous dormez tous les deux avec un masque ?
2: Oui.
0: C'est la même machine ou il y a eu des évolutions ? Alors la vôtre est comment ? La sienne est comment ?
2: Deux entreprises différentes, deux pneumologues différents.
0: Ok.
2: Donc pas la même machine.
0: Alors racontez-nous, la sienne est comment ? La vôtre est comment ? Quelles sont les différences,
2: alors,
0: les avantages ?
2: Avec le harnais hein, qu'on met derrière, tout ça, et puis sur le nez, c'est avec le harnais. Et moi, c'est directement le petit masque devant les narines.
0: Ah, c'est le truc qui décoiffe comme nous. Comme nous a dit notre auditeur.
2: C'est carrément devant, moi.
0: Okay.
2: Je mets, mais carrément devant, et je préfère, parce que je pouvais pas mettre le masque au-dessus avec un problème au-dessus du nez.
0: Oui.
2: Ça me gênait beaucoup et ça me blessait. Donc, du coup, j'ai un autre masque différent.
0: Est-ce qu'il y a des soucis avec cet appareillage ou est-ce que vous n'y voyez que des avantages?
2: Alors, mon mari, lui, bon, il a des soucis dans le sens qu'il y a des fuites et comme il est pas, tranquille la nuit, comme c'est un hyper nerveux, donc du coup, il a des fuites au niveau du masque.
0: Oui.
2: Et c'est compliqué pour lui, mais bon, il le met tout le temps. Hein, depuis.
0: Oui.
2: Au début, il supportait pas, donc il avait arrêté. Après, moi, étant secrétaire médicale, j'avais été voir un pneumologue, parce qu'à la base, c'était chez le cardiologue que le cardiologue avait vu pour mon mari. Et après, comme il le mettait plus, j'avais repris rendez-vous avec un pneumologue. Et suite donc rendez-vous pneumologue, une autre entreprise est venue lui amener le masque à la maison. Et là, il a tout de suite adopté le nouveau masque. Et ça s'est très bien passé. Il le met le soir en se couchant jusqu'au lendemain matin.
0: Docteur Herpstein, il y a une phase d'adaptation, c'est ça ? On fait des essais, des erreurs et on trouve le...
4: Oui, à ce moment-là, tu me dis que... Dès que le diagnostic est posé, à ce moment-là, il y a des équipes de prestataires qui viennent et on fait des tests, des essais. Enfin voilà, il y a différents types de masques qu'on peut avoir. Il faut trouver vraiment un confort de vie. Et si vous voulez, le problème, c'est l'observance. Si les gens ont un appareil mais ne s'en servent pas, le bilan est nul. Donc il faut vraiment trouver le bon masque, la bonne technique, de manière à ce que les choses se passent le mieux possible et que naturellement que l'observance soit la plus forte possible.
5: Et oui, c'est ça, hein, que vraiment quand on s'y met parce que ça fait du bien. On a entendu tous vos témoignages ce matin dans cette émission que vous pouvez retrouver sur notre application Ici Lorraine. Vita et son titre, ça fait mal.

0: Vita avec Ça fait mal à l'écoute de votre radio, ici Lorraine.
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0: C'est la journée, la grande journée hein, de l'éclipse solaire avec un spectacle assez beau qu'on verra ce soir, un événement astronomique qui nous passionne. Mais Pierre Fabin, qu'en pensent nos animaux? Comment vont-ils vivre, eux, ce grand chamboulement?
3: Ils ne comprennent évidemment pas le phénomène cosmique, mais ils vont subir un changement environnemental brutal. La baisse soudaine de la luminosité en plein jour et la chute des températures viennent dérégler complètement leur horloge biologique. C'est très frappant dans la nature, les oiseaux arrêtent soudainement de chanter, les poules rentrent au poulailler et les insectes nocturnes se mettent à chanter. À la maison, votre chien ou votre chat se fie à la lumière du jour pour rythmer sa vie. Le 12 août, quand le ciel va s'assombrir, votre chien va probablement être désorienté. Il risque d'aller se coucher dans son panier, pensant que c'est l'heure de la nuit, ou carrément venir se poser devant sa gamelle pour réclamer le repas du soir.
0: Bon, on nous répète en boucle d'acheter des lunettes spéciales pour protéger notre rétine, mais faut-il aussi équiper nos chats, nos chiens ou les enfermer pour protéger leur vue ?
3: Eh ben non, gardez-les pour vous. Vous n'avez pas besoin d'équiper votre animal ou de le plonger dans le noir complet. Contrairement aux humains qui sont fascinés par le ciel, les animaux de compagnie n'ont absolument aucun instinct naturel qui les pousse à fixer le soleil. Ils détournent naturellement le regard si la lumière est trop vive. Votre chien préférera mille fois renifler un réverbère plutôt que de lever le museau vers l'éclipse. Le vrai danger n'existe que si vous le forcez physiquement à regarder l'événement. Laissez-les vivre leur vie au sol. Leur rétine ne court absolument aucun danger s'ils gardent un comportement naturel.
0: Voilà, y a-t-il quand même quelques précautions à prendre à la maison ou en promenade ce soir, tout à l'heure?
3: Alors, le véritable danger de l'éclipse pour nos animaux, c'est nous. Le 12 août, il va y avoir des attroupements dans les rues, des gens qui crient d'admiration, des balcons bondés et une excitation inhabituelle dans nos foyers. Le chien est une véritable éponge émotionnelle. S'il vous sent surexcité à fixer le ciel en groupe, il va monter en pression, stressé, aboyer ou paniquer. La précaution numéro 1, c'est de décaler sa promenade habituelle pour éviter le pic de l'événement et les foules extérieures. Si vous organisez un grand rassemblement chez vous ou dans le jardin pour observer l'éclipse avec des amis, le meilleur réflexe, c'est de laisser votre animal au calme à l'intérieur de la maison, avec ses jouets, bien loin de notre agitation astronomique.
0: Eh oui, ce soir, effectivement, journée spéciale, hein, avec une émission spéciale tout à l'heure entre 13h et 13h30 sur l'éclipse de soleil.
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0: Le baiser avec Alain Souchon.
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0: Il est 10h, passez une excellente journée en notre compagnie. Et les informations, c'est avec Marie Roussel. Bonjour.
2: Bonjour. Trois illustrations de la sécheresse en Lorraine. Le pompage du lac de Gérardmer dans les Vosges qui démarre aujourd'hui pour alimenter en eau potable la population. Elle triple en été avec 30 000 habitants et touristes dans la commune. Le niveau de la nappe n'est plus suffisant. C'est la deuxième fois que cela arrive après 2022. À Épinal, la ville annonce qu'elle va démonter les jets d'eau sur les quais de Contade et Cérault à cause de leur impact sur le début de la Moselle. Ils étaient à l'arrêt depuis 2017. Et en Meurthe-et-Moselle, l'arrosage des pelouses et jardins du château de Lunéville est suspendu jusqu'à nouvel ordre. Près de 70% de la France sous le coup de mesures de restriction d'eau à l'échelle métropolitaine. Le gouvernement tient aujourd'hui une réunion de crise pour faire un état des lieux de la sécheresse, ses conséquences sur l'agriculture et sur la biodiversité. La Meurthe-et-Moselle qui rejoint les Vosges, placée en alerte jaune canicule par Météo France. Le pic de chaleur est annoncé pour demain et vendredi avec des températures autour des 37 degrés. La nuit, en plein jour, l'éclipse solaire partielle est attendue ce soir dans le ciel lorrain à partir de 19h20. Elle atteindra son maximum chez nous vers 20h16. Si vous voulez en profiter, vous pouvez l'admirer avec des lunettes spéciales, bien sûr, sur la colline de Sion ou le plateau de Malzéville en Meurthe-et-Moselle, au sommet du Honnec ou au planétarium à Épinal pour les Vosges. La décision du tribunal administratif de Nancy, attendue aujourd'hui après le recours des organisateurs du festival Burlesque en Meuse ce week-end, contre le projet d'enfouissement des déchets nucléaires, le projet Cigéo, le collectif a attaqué les arrêtés pris par la préfecture au motif d'un risque de trouble à l'ordre public. Les militants dénoncent des mesures disproportionnées. Au programme des championnats d'Europe de natation, aujourd'hui, 7 finales dont le 100 mètres nage libre homme et le 50 mètres papillon femme. La moisson a été très bonne hier pour l'équipe de France. Elle a récolté 3 médailles en 2 heures.
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2: Allez, on a déjà presque fermé nos volets, oui, nos fenêtres.
4: Ah bah oui, toutes les maisons sont isolées comme on peut de la chaleur parce qu'aujourd'hui on est au-delà des normales saisonnières, 34 à 36 sur notre région, avec le soleil qui va briller vraiment du matin jusqu'au soir, jusqu'au moment de cette éclipse effectivement, que vous allez vivre avec nous. Émission spéciale entre 13h et 13h30 sur l'éclipse solaire sur votre radio, ici Lorraine. Sur la route, pas de difficultés particulières. Passez une bonne matinée en notre compagnie. Merci beaucoup Marie, bonne journée.
2: Bonne journée.
4: Rendez-vous à partir de 6h demain sur l'antenne d'ici Lorraine.
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4: Et on a les musiques de circonstance, s'il vous plaît, avec Bonnie Tyler, Total Eclipse of the Heart pour cette journée spéciale éclipse solaire en France.

0: Tyler, qui nous a quittés au mois de juillet hein, et qui nous laisse ce grand tube Total Eclipse of the Heart, adapté à cette journée spéciale autour de l'éclipse du soleil dans le monde. Émission spéciale tout à l'heure entre 13h et 13h30. J'espère que vous avez bien mis de côté vos lunettes gagnées sur notre radio. Ici Lorraine, et que vous allez passer un bon moment ce soir.
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0: De bons moments en cuisine aussi, c'est ce qu'on vous propose tout au long de l'été à cette heure-ci avec les recettes de Philippe Laruelle qui va arriver dans un instant. On va partir sur quelque chose de très très estival, le ceviche de poisson. C'est une façon de cuisiner qui est très très fraîche, vous allez voir. C'est vraiment sympa, ça sera juste après Pierre Demar, je pense.

0: Pierre Demer, jeune talent francophone que l'on soutient, qu'on aime depuis le début. Je pense à vous.
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0: Lui aussi, il a du talent en cuisine et depuis le début, on est à ses côtés, ou plutôt c'est lui qui est avec nous pour partager avec vous de bonnes recettes tout au long de cet été. Jérôme Prodhomme avec Philippe Laruelle.
3: Philippe Laruelle est avec nous. Le talent ne s'éclipse jamais sur notre antenne. À qui il est bon. Philippe qui, rappelons-le, est maître cuisinier de France et puis démonstrateur pour la maison de Buyer qui fabrique des ustensiles culinaires dans ses manufactures au Val d'Ajol depuis 1830. Alors, le poisson d'été, le bar. Ou le loup. Et là, on va faire. Alors, je sais jamais comment on dit. Ceviche.
4: Alors, ça peut être le bar.
3: Ceviche, ton bar. Hein.
4: Ça peut être le lieu ou le poisson de l'été, quoi. Enfin, voilà.
3: Ah, donc la recette qu'on va donner là, ça peut être autre chose.
4: Oui, le lieu de l'été, ça peut être le bar aussi. Pardon, pour certains.
3: Oh là là.
4: Oui.
3: Mi-août,
4: là, je suis.
3: Ah oui, il est au bout du rouleau.
4: Je suis au bout du rouleau.
3: Alors oui, non, mais alors c'est quoi? Donc la recette, c'est ceviche.
4: Voilà, ceviche. En général, c'est avec du bar, hein, puisque c'est un poisson qui se tient bien et tout ça. Vous pouvez le faire avec d'autres choses. Hein. Bon, lui, je tiens bien.
3: Le vôtre, il se tient bien, mais moi, le mien. Bref.
4: Alors, normalement, c'est des fines lamelles, un petit peu comme un carpaccio, mais vous pouvez faire des cubes. Il faudra simplement le laisser un petit peu mariner plus longtemps.
3: D'accord. Donc, je fais des cubes.
4: Donc, vous faites des cubes pas trop gros dans un saladier. Mmh. Vous allez mettre du citron vert dessus. Mmh. Du jus de citron vert. Mmh. Vous mettez pas mal de citron vert, un petit peu de fleurs de sel, un tout petit peu de piment d'Espelette. Si vous aimez un petit peu plus fort, hein, normalement c'est du piment oiseau. Ouais. C'est des tout petits piments, alors faut faire attention.
3: Ça envoie du bois, hein, s'il se pense entre les dents.
4: Voilà, et je les hache un petit peu avant. Et utilisez des gants quand vous utilisez des piments.
3: Pourquoi hein?
4: Je vous raconte l'anecdote quand même. Une fois j'avais un commis, je dis mets des gants... des gants en plastique, enfin,
3: ouais.
4: Avant de, quand tu fais les piments, s'il m'écoute pas, il met pas les gants. Et puis, à un moment, je le vois revenu plié en deux, après avoir coupé les piments et tout ça, même s'il s'était lavé les mains, en fait, il a été aux toilettes et ça brûle.
3: Ah ouais.
4: Et là, il a eu mal pendant un moment. Donc, mettez des gants, vous enlevez les gants, au moins vous êtes sûr quand vous touchez,
3: d'accord.
4: Ou si vous grattez l'œil ou.
3: Ouais, il y aura pas de conséquences.
4: Et donc, voilà, le piment oiseau qui est très très fort, vous pouvez en mettre un tout petit peu dedans si vous voulez.
3: Donc reprenons, j'ai fait mes petits cubes. Les mets dans du jus de citron vert.
4: Dans du jus de citron vert. Vous râpez un petit peu d'écorce de citron vert.
3: De citron vert.
4: Voilà. Dedans. Vous mettez un petit peu de sel. Un petit piment, alors moi j'aime bien le piment d'Espelette parce que ça, en plus ça donne une petite couleur rouge. Et vous allez mettre de la coriandre fraîche hachée, pas mal, hein. Moi je mets une bonne quantité,
3: dose, ouais.
4: Un petit peu de persil haché dedans, vous mélangez ça, à peine d'huile d'olive, et vous allez laisser, vous l'oubliez, au moins une heure au réfrigérateur, pour que ce soit bien froid, et après ça vous fait une entrée, ou sur des croutons, ou sur...

musique. Rose Laurence, en plein cœur des années 80. Toutes vos chansons préférées sont là tout au long de la journée. La preuve, une nouvelle fois, avec celle-ci. Rose Laurence et Africa.

0: Africa avec Rose Laurent sur votre radio. Ici, Lorraine, au jardin, tout à l'heure, il sera question du rugby kias. Pourquoi? Parce que c'est pratique et c'est adapté à l'été. Ça sera le conseil de Roland Motte, notre jardinier, tout à l'heure. Pour la musique, je vois Queen à l'horizon ou encore Richard Sanderson, Reality, la bande originale de la Boom, que du souvenir sur votre radio en Lorraine. C'est nouveau. 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

0: Barbecue, grand classique du groupe de rock Queen.
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0: On est très gourmand avant d'aller au jardin, dans quelques instants. Oui, dans un peu moins de 5 minutes, on ira faire un tour au jardin. Mais d'abord, on reste encore un petit peu en cuisine avec les petits plats dans les grands et un produit, comme chaque jour avec vous, Jérôme, de saison.
3: Rien de plus banal que les petits pois avoués. En boîte, bien sûr, ou frais, alors que la saison débute. Un vrai délice presque sucré. C'était pourtant un luxe inouï que de manger des petits pois il y a 3 siècles. Louis XIV était d'ailleurs très fier de pouvoir en manger quand il voulait. La cour étant aussi faillotte que possible, les nobles étaient aussi très fiers de manger des petits pois, comme leur roi, à tel point que le marquis de Sévigné s'en moque dans ses lettres.
4: Le chapitre des pois dure toujours. L'impatience d'en manger, le plaisir d'en avoir mangé, et la joie d'en manger encore, sont les 3 points que nos princes traitent depuis 4 jours. Il y a des dames qui, après en avoir soupé chez le roi, et bien soupé, trouvent des pois chez elles pour en manger avant de se coucher, au risque d'une indigestion.
3: Alors pourquoi ? Parce que Louis XIV a craqué pour ce petit pois que lui aurait fait goûter l'un de ses officiers venus d'Italie. Et le roi en a voulu tout de suite. Il a collé ce caprice à Monsieur de la Quintigny, son jardinier, qui après beaucoup d'efforts a réussi la technique pour acclimater le petit pois, si fragile, si gélif, au climat français. Aujourd'hui, les petits pois s'acclimatent avec tout plein de plats, avec des carottes nouvelles, ils accompagnent délicieusement une viande blanche. On peut aussi se faire une omelette un peu originale, ou même une soupe de petits pois, très jolie en plus, puisque très verte. Il y a aussi les classiques petits pois à la française, en mélangeant ces petits pois avec des lardons, de la laitue et un peu d'oignon. Côté santé, les petits pois sont une bonne source de fibres. Ils sont rassasiants rapidement, c'est bon pour le régime, et ils sont antioxydants. La cuisine française se fait avec pas mal d'ingrédients, hein, comme les petits pois, mais elle se fait surtout avec le cœur.
0: Mais oui, c'est important de bien manger, hein, et de bien choisir ses produits, de faire plaisir autour de soi. J'imagine que vous passez de bons moments comme ça au long de cet été à recevoir les uns et les autres. Le slow de votre jeunesse, la boum, oui, bande originale avec Richard Sanderson et Ray.

0: Sanderson avec Reality à l'écoute de votre radio. Ici Lorraine.
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0: Et oui, avec une journée bien spéciale, ça fait longtemps qu'on y pense, qu'on en parle, qu'on vous a équipé en lunettes spéciales. On a distribué pas moins de 5000 paires de lunettes un peu partout en Lorraine. Et ce soir, vous allez peut-être regarder cette éclipse équipée de nos lunettes à vous. Pas plus de 3 minutes, hein. On ne regarde pas le soleil plus de 3 minutes, même équipée de lunettes. Vous vérifiez bien qu'elles ne sont pas rayées, mais si vous ne les avez pas sorties de l'étui, les nôtres sont très très bien. Ne ressortez pas les anciennes, n'allez pas chercher une radiographie. Tout ce que vous entendez sur vous voyez sur les réseaux, vous oubliez, vous prenez des lunettes homologuées, pas pour les enfants, hein. En dessous de 3 ans, pas d'éclipse de soleil. Le meilleur endroit pour regarder, si vous êtes en Meurthe-et-Moselle, sur les hauteurs, par exemple, hein, dans la métropole du Grand Nancy, le plateau de Mazéville. Si vous êtes du côté de la colline de Sion, vous serez très bien aussi. Dans les espaces naturels en hauteur du parc naturel régional de Lorraine, ça sera très bien. On imagine qu'il y aura du monde au Honnec et sur les hauteurs de Gérardmer-la-Bresse ou encore de Saint-Dié-des-Vosges. 20h15, c'est là que l'éclipse sera à son maximum. Voilà pour les conseils que l'on peut vous donner. Puis vous demander de prévoir photos, enfin équipées de vos lunettes bien sûr, photos, vidéos que vous pourrez envoyer sur notre Facebook Ici Lorraine. Avec les lunettes ici, ça sera encore mieux. On retrouve tout ça ce soir et puis demain tout au long de la journée sur les réseaux de votre radio en Lorraine.
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0: Évidemment, voici France Gall maintenant sur votre radio, ici Lorraine, une chanson d'amour un peu nostalgique, évidemment.

0: avec la grande époque, Michel Berger, ensemble, main dans la main, pour écrire, chanter et faire des tubes.
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0: L'heure d'aller au jardin, c'est pas mal à cette heure-ci, hein, parce qu'elle ne fait pas encore trop chaud. C'est vrai que maintenant, l'été, on y travaille très très tôt, quand on peut encore y travailler, bien sûr, avec les sols qui sont très très secs. Voici nos deux complices au jardin, Xavier et Roland.
3: Sur votre radio ici, pas besoin d'avoir la main verte, il suffit parfois d'avoir le bon conseiller. Et ce conseiller, il est avec nous, c'est Roland Mode. Bonjour Roland.
4: Bonjour mon cher Maxime.
3: On va illuminer les massifs grâce à une plante, le rudbeckia.
4: Oui, alors un nom compliqué, rudbeckia, ça a un nom.
3: Vous avez pensé à rutabaga, moi.
4: Ben oui, ça ne, déjà, vous savez même pas ce que c'est qu'un rutabaga.
3: Non si. Plus.
4: Non plus. Eh ben, on a gagné. Et donc, en tout cas, ça, c'est une très belle fleur. Elle mérite pas de porter un nom aussi. Rudbeckia, ça fait un peu bizarre. Et, oh, j'en avais.
3: Il faut que la Franche-Comté ressort quand ça roule l'air.
4: Ah non, on roule pas l'air en Franche-Comté.
3: Vous êtes sûr?
4: Ah mais non, c'est en Saône-et-Loire qu'on roule les R.
3: Et les rurales, le Roland Motte.
4: Et des rudbeckias. Je vous raconte l'anecdote.
3: Oui,
4: je vous dis pas. Si, je vais vous dire.
3: Allez.
4: On avait un jardin dans le temps, dans le parc thermal de Vittel, et on avait planté par hasard des rudbeckias trois pieds, qui sont devenus carrément une marée. Et donc, une marée jaune et noire, parce que le cœur est noir, la fleur est jaune, en tout cas pour ceux-là. Et donc, ça avait couvert au moins 10 mètres carrés, et c'est magnifique, et c'est toujours l'été que ça fleurit, et c'est vraiment très très beau, c'est une fleur qui est très dense, et là je vous assure, vous n'avez pas l'air de me croire, mais ça couvrait tout. Vous avez retenu que je vous ai dit quand même dans cette anecdote qu'il s'agissait de plantes vivaces, vivaces donc, qui revient chaque année, et je vous ai dit aussi qu'il y avait des fleurs dessus, il y avait des abeilles plein, et donc c'était vraiment une marée jaune et noir.
3: Où est-ce qu'on pourrait les planter ces rudbeckia?
4: Mais rudbeckia en plein soleil déjà, c'est mieux. Alors même si aujourd'hui avec les canicules on est un peu inquiet, donc elles pourraient pousser quelquefois en mi-ombre. Et là, il y a beaucoup de variétés. Je vous ai parlé de ma jaune et noire là, mais il y a d'autres coloris aussi. Mais c'est toujours des couleurs très très vives. Alors où les planter? Eh bien plutôt en massif. Et on va les grouper ensemble parce que ça fait vraiment très vite une masse.
3: Pourquoi elles sont si faciles à vivre, ces rudbeckia?
4: Ben parce que je vous m'avais pas écouté, c'est ce que je viens de dire. Donc, alors elles sont vivaces d'abord.
3: Oui,
4: vous les
3: d'accord.
4: Arrosez une fois et après c'est fini, elles se débrouillent à vie. Donc là, vous les laissez, ça va refleurir chaque fois au même endroit. Donc sinon, c'est vraiment un beau spectacle. Pourquoi elles sont faciles? Ben parce que c'est vraiment une plante extrêmement simple. Alors, même en pot.
3: Vous auriez un conseil vert, forcément, sur ces rudbeckia.
4: Oui, on va juste couper les fleurs fanées en fin de saison, et puis, à l'automne, on recoupe tout à la base, et ça repart au printemps.
0: Et bah, c'est ça qui est pratique, et nous, on aime bien quand ça repart tout seul. Merci beaucoup, Roland. 9h-10h tout à l'heure. Vos questions à nos jardiniers, ça sera vendredi, hein, 9h-10h en direct, vous appelez. Il vous aide, il répond à vos soucis de sécheresse, hein, c'est vrai, comment anticiper aujourd'hui, comment penser autrement nos jardins, notre nature. Roland sera très fort pour vous orienter sur ça. Pour la musique, Maxime Le Forestier est là avec En Balade.

0: forestier à l'écoute de votre radio en Lorraine. Le Grattoir, c'est du côté de Gérardmer, un bar associatif. Oui, c'est ce qu'on va découvrir avec le J'ai testé du jour de Damien Colombo, après la pub et après One République.
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0: One Republic avec Runaway.
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0: Tous les jours, une bonne idée quelque part en Lorraine avec Damien Colombo. C'est le J'ai testé.
3: Aujourd'hui, je vous emmène tester un bar un peu particulier. C'est un bar festif et associatif qui vous attend à Gérardmer à découvrir avec l'association Ensemble Oratoire. C'est Paul de Monclos qui est le président de l'association qui est avec nous. Bonjour.
4: Bonjour.
3: C'est quoi exactement Oratoire? Expliquez-nous.
4: Alors le Oratoire, historiquement, c'était un bar dans lequel il y avait des concerts et qui a fermé pendant le Covid. Et nous avons décidé de racheter le fonds de commerce pour en faire un ce qu'on appelle maintenant un tiers-lieu, c'est-à-dire un lieu où les gens peuvent se rencontrer autour de différents projets. L'objectif du Oratoire, c'est de créer du lien. Historiquement, c'était autour de la table, un peu comme, vous savez, sur les crêtes, on se met tous les uns à côté des autres, dans les fermes auberges, et ben c'est pareil. Et une fois par semaine, il y a un bénévole qui amène son plat, sa spécialité, avec une originalité, c'est qu'il y a trois prix. Le prix liberté, le prix égalité et le prix fraternité. Donc liberté, ben si tu payes ce que tu peux. Le prix égalité, c'est le prix de revient du repas, entrée, plat, dessert, café. Et puis le prix fraternité, comme son nom l'indique, permet de trouver l'équilibre. Et à côté de ces repas, ben on a développé toute une série d'animations, des après-midi jeux, des après-midi gymnastique douce, des conférences, des salons, salons littéraires, des ateliers mémoire. Donc c'est vraiment un lieu qui permet de se rencontrer, de partager. Quel que soit le milieu social, quelles que soient les origines, quel que soit son choix de vie, je dirais.
3: C'est 11 boulevard Kelch à Gérardmer. Quel jour on peut venir tester, nous aussi, en tant que consommateurs?
4: Du jeudi au samedi. On voudrait ouvrir plus, mais comme ça repose sur les bénévoles, on manque encore un peu de bénévoles. Donc s'il y a des bénévoles qui sont intéressés par une animation ou un projet, ou tout simplement venir rejoindre l'équipe, qui n'hésite pas à pousser la porte. Et plus on sera de fous, plus on rira. Et plus on pourra ouvrir.
3: Tout simplement, voilà, ça marche avec la solidarité et le bon vouloir des adhérents de l'association Ensemble Oratoire. Merci beaucoup, Paul de Monclos.
4: Merci.
3: Et rendez-vous du jeudi au samedi au 11 boulevard Kelch à Gérardmer pour vous aussi tester les animations du Oratoire.
0: Voilà, Gérardmer, la perle des Vosges où il fait bon aller se mettre au frais dans cette période estivale particulièrement chaude. Merci beaucoup, Damien. Maman à tort, Mylène Farmer maintenant. Dans un instant, tout ce qui est tendance avec Muriel Jordan. Le Tricompte, vous en avez déjà entendu parler, c'est une appli qui fait les comptes pour vous quand vous partez à plusieurs. Ouais, c'est très très pratique. Et ça sera juste après Maman à tort.

0: Maman a tort, le synthé, le son des années 80, c'était Mylène Farber à l'écoute de votre radio, ici Lorraine. Après les infos de 11h, on va basculer dans un autre monde, celui de la quiche aux chansons. C'est très facile, c'est notre jeu tout au long de l'été, tout au long de la journée, et entre 11h et midi aussi. On a pris des chansons, on en a masqué les mots avec beaucoup de subtilité, d'humour ou d'intelligence parfois. Vous découvrirez ça, et vous, vous devez trouver le mot caché derrière le son pour repartir avec les cadeaux de votre radio. On vous invite dans tous les parcs de la région et même parfois au-delà. Alors soyez à l'écoute tout à l'heure entre 11h et midi.
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0: Et chaque jour, c'est un vrai bonheur de vous accueillir, Muriel Jordan, car vous avez l'œil vif et curieux sur les tendances et les phénomènes de notre société. Il y a un truc que vous ne connaissez peut-être pas, mais peut-être qu'autour de vous, on vous en a parlé. Une appli qui permet de partager les frais entre amis si on organise une soirée ou si on part en vacances, Muriel.
3: Oui, vous avez remarqué comme ces applis de partage de frais sont devenues à la mode. Dès que des vacances, un apéro, une sortie, un trajet est organisé entre potes, il y en a toujours un pour dégainer son appli Tricount. L'appli qui fait les bons amis. Chacun indique ce qu'il a dépensé, on voit apparaître les dépenses collectives et elle calcule ce que chacun doit ou ne doit pas aux autres. C'est la parade à la copine radine qui participe jamais à rien, ou au pote resquilleur, ou à la cousine totalement nulle quand il s'agit de faire la compta. Mais est-ce que ça peut foutre le bordel entre potes? C'est la question que je suis allée vous poser dans la rue.
4: Je pense que oui, parce que justement on est parti avec des copines. Il y en avait certaines qui buvaient de l'alcool, il y en avait certaines qui fumaient des cigarettes. Mais il y a quand même des trucs qu'on mange pas, qu'on se retrouve à payer, donc ça peut foutre le bordel, effectivement.
3: Eh oui, vous voyez, ces outils prônent la réalité, la rationalité, l'efficacité, mais ne nous protègent surtout pas des embrouilles entre potes pour une histoire de saucisses ou de merguez achetées. S'il y a engueulade, aucun SAV ne prévoit d'arranger les choses.
0: Et ce qui rend ce type d'appli encore plus attractif, j'ai envie de dire, Muriel, c'est qu'elle propose aussi de faire des virements vers un compte bancaire.
3: Bah oui, par exemple, si vous organisez une grosse teuf, Tricount vous propose d'envoyer un lien à chaque invité avec le montant à rembourser. Il clique et il fait sa participation par virement. Mais ça reste quand même un casse-tête, comme l'expliquent ces trentenaires.
5: On a déjà fait des Tricount, effectivement, et c'est vrai que c'était toujours un peu les mêmes qui payaient. Et donc, ça restait dans le rouge et on était obligé de réclamer les sous, en fait, des
3: mois. Il faut relancer, en fait.
5: Donc,
4: tu vas payer souvent toi-même à avancer l'argent et ensuite à devoir attendre qu'on te rembourse et à te dire, tiens, est-ce que je suis censé lui rappeler qu'il me rembourse? Ou est-ce que je vais laisser un peu passer le temps?
6: C'est pour ça que les intérêts ont été inventés.
3: Tu peux payer des intérêts si on te donne des sous pour un dîner?
6: Il y a une deadline et si l'invité ne règle pas avant cette date-là, on augmente la facture et il n'est plus invité.
3: Et sur TikTok, l'humoriste Sophia Titrit racontait en décembre dernier la mésaventure d'une de ses amies à cause justement de cette appli Tricount.
7: On est bien d'accord, si t'invites quelqu'un à manger chez toi, tu ne lui fais pas payer. Peut-être que je suis folle, mais si tu invites les gens chez toi, c'est que tu es en mesure de les nourrir. Et puis, franchement, je sais que voilà, c'est la crise et tout, mais un plat pour, je sais pas, 3 personnes, 5 personnes, 8 personnes, il n'y a pas tant de différence, genre, dans les ingrédients et tout. Enfin, c'est de la folie. Parce que là, il y a un truc qui est arrivé à ma pote. Le pire, c'est que mon ami et tous les invités ont contribué au repas. Genre, ils ont tous ramené quelque chose, sur un dessert, un plat, des boissons. Et l'hôte, à la fin, leur a quand même envoyé un Tricount. C'est de la folie, on a perdu le sens de l'hospitalité, c'est grave.
3: Ouais, je sais pas si j'ai très envie d'aller dîner chez mes potes ce soir. Bref, ces tendances de vouloir partager les frais entre potes, mais attention, en cas d'embrouille à cause de l'argent, votre pote pourra toujours plaider la légitime dépense.
0: Ouais, c'est ça. Puis trop de tendances, ça fait trop de tendances des fois. Hein. Merci beaucoup, Muriel. On vous retrouve sur l'application ici, tout au long de l'été, si ça vous dit, de découvrir ce nouveau monde. Aujourd'hui, mercredi, ce qui est très très spécial pour nous tous dans le monde entier, eh bien, c'est cette éclipse de soleil avec une émission spéciale tout à l'heure. Ça sera entre 13h et 13h30 sur votre radio, ici Lorraine.
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0: Ronan Luce avec la lettre sur votre radio. Ici Lorraine, les températures sont au-dessus des normales de saison. On fera un point complet sur votre météo juste après les infos. Et puis on jouera, hein, la quiche aux chansons, c'est entre 11h et midi sur votre radio en Lorraine pour faire le plein de cadeaux.
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0: Il est 11h, nous sommes le mercredi 12 août. Et les infos, c'est avec vous, Mohand Chibani.
2: Bonjour à toutes et à tous. Le soleil a de nouveau rendez-vous avec la lune. Vous serez sans doute des millions à vouloir observer ce phénomène rare. La dernière éclipse remonte à 1999. Et bien ce soir, ce sera à partir de 19h20. L'éclipse atteindra son maximum en Lorraine vers 20h16. Mais attention, il ne faut surtout pas la regarder à l'œil nu. La protection des yeux est indispensable pour éviter une brûlure de la rétine. Émission spéciale éclipse sur ici. De 13h à 13h30. L'actualité, c'est aussi la sécheresse qui sévit en Lorraine comme partout en France. Les départements lorrains sont placés en vigilance jaune. Les températures atteindront les 34 degrés aujourd'hui, 35 jeudi, jusqu'à 36 vendredi. La préfecture de Moselle appelle les maires à la vigilance lors de l'organisation des manifestations accueillant du public, notamment les manifestations sportives, culturelles et festives. Du vent, de la chaleur, des sols ultra secs et une étincelle a suffi pour embraser hier après-midi près de 10 hectares de champs agricoles à Giraumont dans le Pays Haut. Fort heureusement, l'incendie a rapidement été maîtrisé. L'autre conséquence de la canicule et de la sécheresse, c'est le manque d'eau dans certaines communes. À Gérardmer, de l'eau sera pompée dans le lac à partir d'aujourd'hui pour alimenter en eau potable la population. Population qui triple en été avec 30 000 habitants et touristes dans la commune. Le niveau de la nappe n'est plus suffisant. C'est la deuxième fois que cela arrive après 2022. Et puis en Meurthe-et-Moselle, l'arrosage des pelouses et jardins du château de Lunéville est suspendu jusqu'à nouvel ordre. Plus d'une trentaine de chats dénutris et assoiffés découverts chez un habitant du Cange. Ce nonagénaire adorait les chats, mais il n'était visiblement pas en mesure de s'en occuper. C'est une riveraine qui a donné l'alerte et c'est dimanche que la gendarmerie est intervenue chez cet homme. 6 chats ont pu être capturés, les autres se sont sauvés. 3 médailles en 2 heures pour l'équipe de France hier soir au championnat d'Europe de natation. Le bronze pour Pauline Mailleux sur 200 mètres d'eau, l'argent pour Maxime Grousset sur le 50 mètres papillon et l'or pour le relais mixte 4 fois 100 mètres nage. Au programme aujourd'hui, 7 finales dont le 100 mètres nage libre homme et le 50 mètres papillon femme. 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
2: Véronique, vigilance jaune, ça va cogner encore aujourd'hui.
0: Oui, c'est ça. Là, on dépasse les normales saisonnières aujourd'hui avec 33 à 36 au meilleur de la journée, avec 32 sur la colline de Sion, 24 sur les crêtes. C'est là, sur les crêtes vosgiennes, effectivement, qu'il fait le plus frais. Cette chaleur s'installe encore jeudi. Vendredi, samedi, ça redeviendra un petit peu plus raisonnable dimanche avec des orages qui sont annoncés en fin de journée. Dimanche et lundi, voilà, il va falloir passer cette chaleur. Je regarde un petit peu les températures la nuit, bah ça redescend quand même, hein, en dessous des, aux alentours des 18 et 20 degrés, donc on peut encore normalement garder un peu de chaleur dans nos maisons.
2: Pour voilà. Bien dormir.
0: Voilà, merci beaucoup.
2: À tout à l'heure,
0: Monde. À midi pour l'info en Lorraine.
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0: La musique sur votre radio, ici Lorraine, avec votre jeu aussi, la quiche des champions. Ça, c'est très facile, hein, la quiche des champions. On a pris vos chansons préférées tout au long de la journée sur votre radio, ici Lorraine. Et puis, on a mangé, masqué les mots. C'est à vous de les retrouver. Qu'est-ce qui vous attend dans cette émission ? Eh bien, des cadeaux en veux-tu, en voilà, pour profiter de votre été en Lorraine, avec des invitations pour le fort de Ville. Villers-le-Sec, une invitation pour 4 personnes, mais également le parc miniature et mini-golf de Plombières-les-Bains, ou encore le planétarium d'Épinal. Tiens, c'est intéressant ça, le planétarium d'Épinal. Avec l'éclipse, on s'intéresse vraiment à notre ciel, c'est l'occasion de partager plein de choses aussi en famille, avec les enfants. Pour la musique, Bill Withers est là, And No Sunshine. Bah, c'est très adapté hein, à cette journée spéciale éclipse avec cette émission spéciale que l'on vous proposera entre 13h et 13h30 tout à l'heure sur votre radio. Ici, Lorraine, l'éclipse solaire se décline en chanson aussi sur votre radio. Ici, Lorraine.

0: No Sunshine avec Bill Withers à l'écoute de votre radio. Ici Lorraine.
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0: Bon, vous jouez pour des entrées dans tous les parcs d'attractions de la région. On n'a plus de lunettes de soleil pour l'éclipse ce soir. Hein. C'est pas la peine de toquer à notre porte, de nous appeler. Il n'y a plus rien. On n'en a plus. On a tout distribué. Plus de 5000 paires de lunettes que vous avez gagnées, notamment en jouant à la quiche aux chansons. Donc, on continue à vous gâter quand même, hein, parce qu'on ne va pas s'arrêter comme ça. Non, on est à peine à la mi-août. On continue à vous emmener ici et là. Le fort de Villers-le-Sec. Ça, c'est un lieu pour les passionnés d'histoire et pour les familles, avec la manœuvre de la tourelle de 75, avec le tir de canon. Hein, vous allez embarquer au bord du petit train et découvrir ce site historique absolument exceptionnel sur les côtes de Toul, avec ce musée qui retrace l'histoire de cette architecture militaire exceptionnelle dans notre région. 4 entrées pour la famille. C'est maintenant le cadeau qui vous attend. La quiche aux chansons arrive juste après Indochine et 3 nuits par semaine.
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0: 3 nuits par semaine. Indochine est sur votre radio. Ici Lorraine.
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0: Mais oui, faites-vous plaisir et faites-le plein de cadeaux. Repartez avec vos entrées pour tous les lieux sympas, touristiques de la région. 4 entrées pour le fort de Villers-le-Sec, sortie idéale pour les passionnés d'histoire. Et encore le canon qui tire, hein. Oui. Et vous allez vivre cette architecture militaire. Bah, voilà, c'est pour les petits garçons, bah, les petites filles aussi. Qu'est-ce que je raconte, moi? Tout le monde peut apprécier effectivement l'architecture et cette ambiance là-bas. 4 invitations si vous nous donnez le mot manquant à la chanson Maman de Louane.
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0: est-ce qu'elle a voulu arrêter Louane dans cette chanson dédiée à sa maman, chanson très très émouvante, hein. Elle a mis du temps à chanter sa maman, mais vous, vous allez trouver le mot qui va bien au 03 83 36 20 20 pour repartir avec vos quatre invitations pour le fort de Villers-le-Sec. Bonne chance.
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0: une nouveauté avec l'américain Alex Warren et Fever Dream sur votre radio en Lorraine.
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0: Ah oui, on en a des chansons et des chansons dont on a mangé les mots, qu'on a masqués et que vous devez retrouver. Vous jouez à l'oreille, bien sûr, et à la mémoire au 03 83 36 20 20. Quatre entrées pour le fort de Villers-le-Sec pour vous, Viviane, du côté de Neuf-Maisons. Bonjour.
3: Bonjour.
0: Vous avez la bonne réponse. Quel était le mot manquant dans la chanson « Maman » de Louane ?
3: Le temps.
0: Eh oui, il a voulu.
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0: Eh oui, elle voulait l'arrêter, le temps. Elle était belle, cette chanson. Hein, quand, elle est toujours belle, d'ailleurs. Mais c'est vrai que c'était très émouvant quand on l'a entendue les premières fois, hein, Viviane ?
3: Oui.
0: Bon, bah, pour vous, c'est la journée gagnante, quoi. Vous voyez,
3: voilà.
0: Viviane. Exactement. Quatre invitations, vous irez au fort de Villers-le-Sec d'ici la fin du mois de septembre, parce qu'ils ferment, eux,
3: hein,
0: en automne. Les enfants de moins de 12 ans, c'est gratuit, donc, et c'est gratuit pour tous les enfants de moins de 7 ans. Donc,
3: d'accord.
0: Ça, vous allez pouvoir emmener pas mal de monde. Hein.
3: Oui.
0: Ouais, voilà, Viviane, super. À Neuf-Maisons.
3: Oui.
0: Tout va bien là-bas ?
3: Oui, ça va, chaudement, mais ça va.
0: Vous êtes à l'abri ?
3: Oui, dans la maison.
0: Voilà, bon, on vit dans le noir, quoi. Voilà, c'est ça.
3: Voilà, c'est ça.
0: C'est notre nouvelle vie.
3: Oui.
0: Bon, et ben, écoutez, on vous souhaite une bonne journée. Merci d'avoir joué avec votre radio qui s'appelle comment, Viviane ?
3: France. Sud-Lorraine.
0: Ouais. Alors, on remet tout dans l'ordre. Ici, Lorraine. D'accord ?
3: Ici, Lorraine. Hein ? D'accord.
0: C'est parfait, super. Merci, Viviane. Passez une très, très bonne journée.
3: Bah, merci.
0: Bah, oui.
3: À tout le monde aussi.
0: Bah, oui, à tout le monde aussi. Allez. C'est la grande communauté des auditeurs d'ici Lorraine. À venir, la quiche aux chansons, un autre extrait, un autre mot à découvrir. Et quatre invitations pour le parc miniature et le mini-golf de Plombières-les-Bains.
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0: C'est la quiche des chansons jusqu'à midi.
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0: l'an 2001, Pierre Bachelet, la chanson prospective de Pierre Bachelet.
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0: Ouais, la chanson science-fiction, en fait, je voulais dire surtout. Bon, la quiche aux chansons, c'est facile, c'est des mots qu'on a masqués avec des bruits de toutes sortes dans les chansons que vous connaissez par cœur et vous repartez avec vos invitations. Alors maintenant, pour aller du côté de Plombières-les-Bains, le parc miniature de Plombières-les-Bains, c'est en miniature. Des monuments que vous connaissez, des monuments historiques, que vous allez voir de près, dans le moindre détail. C'est une autre façon de voir ces monuments immenses, réduits en miniature au Plombières-les-Bains. Et vous pourrez faire aussi un mini-golf, boire un petit coup. Le parc est assez sympathique. Enfin, c'est vraiment un chouette moment à passer grâce à votre radio. Ici, Lorraine. Quatre invitations si vous retrouvez le mot manquant dans la chanson de Daniel Balavoine.

Dieu que c'est beau, Daniel Balavoine. Quel était le mot manquant? Vous voulez le numéro de téléphone? Peut-être que vous êtes nouveau. Alors, je vous le redonne. 03 83 36 20 20. Quel est le mot manquant? Est-ce qu'il faut qu'on repasse l'extrait peut-être une deuxième fois? Réécoutez bien.

0: Daniel Balavoine vous inspire et vos invitations pour le parc miniature de Plombières-les-Bains au 03 83 36 20 20.
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0: en duo avec Carmel et J'oublierai ton nom sur votre radio dans l'été en Lorraine. Vous nous écoutez à Pont-à-Mousson, Lunéville-Épinal. On vous espère en forme.
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0: On vous imagine surtout à l'abri de la chaleur, hein, avec les maisons closes, le noir, enfin l'obscurité pour vivre au cœur de cet été en attendant la nuit pour pouvoir ouvrir tout. Bonjour Christine, vous êtes du côté de Viterne.
3: Oui, allô, je vous entends presque pas.
0: Oui, eh ben alors que faire Christine?
3: Ah voilà. Bon.
0: Ah Christine, voilà. À Viterne. Oh, vous avez une maison ancienne à Viterne, vous?
3: Tout à fait.
0: Il fait frais dedans.
3: Ça nous permet de supporter la canicule, mais bon, à force, ça commence quand même à chauffer un peu.
0: Hein. Ouais. Vous avez combien là ce matin?
3: Dans la maison, on arrive à maintenir à 25-26.
0: Ouais, c'est ça. Ouais, faut.
3: À force, les murs sont chauds, alors forcément. Ouais.
0: Ça finit par pénétrer, voilà. Effectivement. Bon, alors, on joue à la quiche aux chansons pour repartir avec 4 invitations pour le parc miniature de Plombières-les-Bains, un jour où ça sera praticable, hein, bien sûr, avec...
3: on n'ira pas demain ni aujourd'hui.
0: Non, parce que ça... On rigole, mais bon, voilà, c'est un parc très verdoyant, il y a tous ces monuments à voir, mais le golf et tout ça, faut être un peu dans des conditions optimales pour pouvoir y aller. Alors, attendez.
3: Tout à fait.
0: Quel était le moment quand dans la chanson de Daniel Balavoine?
3: Chaud.
0: Dieu que c'est beau. Voilà, chaud comme cette journée, effectivement.
3: Oui, c'est d'actualité.
0: Voilà. Bon, bah, c'est gagné pour vos 4 invitations. Vous en profiterez avec qui vous voudrez, hein, Christine.
3: Mm-hmm.
0: Et puis ce soir, vous allez regarder l'éclipse?
3: Oui, je pense, oui. Je pense qu'on va trouver un endroit à Viterne pour la voir.
0: Ouais, je pense aussi, hein, ça doit être jouable.
3: Mm-hmm.
0: Hein?
3: Oh bah oui.
0: Bon, ben super.
3: Avant que le soleil se couche plus tôt, je ne sais pas, on verra.
0: Non, on sera bien. Je pense qu'on est vraiment dans des conditions optimales là, pour en profiter, d'accord? Allez.
3: Ok. En tout cas, un grand merci. Bonne journée.
0: Ouais. C'est comment votre radio préférée déjà, Christine, avant de se quitter?
3: Ici Lorraine, naturellement. Parfait. Vous voyez, même en voiture, on écoute la radio, et voilà.
0: Mais
3: et puis en plus, j'adore Balavoine.
0: Eh ben voilà. Alors vraiment, vous avez tout gagné.
3: À trouver le mot, franchement. voilà.
0: Merci beaucoup, Christine. Très, très bonne journée.
3: Merci à vous, et puis bonne continuation.
0: Oui, à très vite. Restez fidèles à votre radio préférée, bien sûr. 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
0: Ouais, et 19h20, ça sera le début hein, de cette éclipse et son point maximal sera atteint à 20h16. Se mettre en hauteur pour observer l'éclipse, c'est vraiment le meilleur conseil que l'on puisse vous donner si vous êtes dans la métropole du Grand Nancy, sur les hauteurs de Malzéville ou du parc de Brabois par exemple, sur les crêtes au Honnec. On imagine qu'il y aura du monde hein, tout à l'heure en fin de journée du côté du Honnec dans les Vosges. Bref, vous connaissez les petits coins en hauteur près de chez vous qui vont bien. Installez-vous-y confortablement ce soir avec vos lunettes homologuées. Le truc de ressortir des vieilles radiographies, non, ça marche pas. Tous les tutos que vous voyez pour fabriquer des lunettes sur Facebook, vous oubliez. Des lunettes homologuées, c'est obligatoire. Et pas plus de 3 minutes, même avec vos lunettes, pour regarder le soleil. Si vous prenez des photos, des vidéos, n'enlevez pas vos lunettes, bien sûr. Et puis on sera ravis que vous les partagiez avec nous, puisqu'on sait qu'en Lorraine, il y en a plus de 5000 d'entre vous qui ont les lunettes ici Lorraine. Envoyez-nous vos photos, vos vidéos sur notre Facebook ici Lorraine, Meurthe et Moselle et Vosges. On se fera un plaisir de partager tout ça avec vous tout au long de la soirée et de la journée de demain.
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0: Et j'ajoute cette émission spéciale tout à l'heure autour de l'éclipse solaire entre 13h et 13h30 sur votre radio en Lorraine. Pour la musique, les plus grands sont là, les plus grands sont avec nous. U2 avec With or Without You, avec ou sans toi. Ce sera à vous de choisir ce soir qui vous accompagnera par exemple. Voir l'éclipse de soleil, très bonne journée à l'écoute de votre radio à Toul, Pont-à-Mousson ou encore Épinal.

0: With or Without You avec U2 sur votre radio en Lorraine.
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0: Allez, encore un cadeau pour vous, le planétarium d'Épinal, tout à fait d'actualité. Écoutez, hein, avec cette éclipse de soleil, on va lever nos yeux vers le ciel. D'ailleurs, passer l'éclipse solaire, c'est aussi la nuit des étoiles. Il y aura beaucoup d'étoiles filantes dans le ciel cette nuit, donc prolongez un petit peu la soirée et profitez-en. Le mieux, c'est d'être un peu éloigné aussi des villes hein, pour pouvoir trouver un ciel qui sera beaucoup plus confortable pour regarder les étoiles dans le ciel. Pour l'éclipse de soleil, 20h16, elle sera à son maximum, soyez en place. Et n'oubliez pas de vous équiper de vos lunettes. Donc le planétarium d'Épinal, c'est en jeu maintenant dans la quiche aux chansons. 4 places, c'est un véritable simulateur spatial où on vous reconstitue le ciel étoilé. Voilà, c'est un des lieux à visiter en Lorraine et à partager surtout avec les enfants. L'envie d'aimer, Daniel Lévy, on a caché un mot dedans, trouvez lequel.

0: Le quoi? C'est vous qui nous le dites au 03 83 36 20 20. Daniel Lévy et le temps d'aimer. Mais quelle chanson!
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0: au paradis avec Michel Polnareff à l'écoute de votre radio en Lorraine.
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0: Oui, on a Aurélie qui nous rejoint maintenant. C'est votre tour, Aurélie, à Chennevières. Bonjour.
3: Allô ?
0: Oui, allô ? Allô, Aurélie ?
3: Allô ?
0: Allô, allô, allô ? Allô ? Allô ? On ne s'entend pas, Aurélie ? Si, si. Allô, allô. Bon, eh ben écoutez, Aurélie, vous avez gagné 4 entrées pour le planétarium d'Épinal. Je ne sais pas si on va réussir à vous retrouver. L'envie d'aimer, quel était le mot masqué ? Vouloir, écoutez plutôt ça.
4: Qu'il vaut la peine de le vouloir. De
0: c'était le mot qu'Aurélie nous a donné au 03 83 36 20 20, malheureusement. Problème de communication. 4 entrées pour le planétarium d'Épinal. C'est pour vous. Vous en profiterez avec toute la famille. Pensez-y. Je suis sûre que ce soir, avec les enfants, quand vous allez voir l'éclipse de soleil, etc., les enfants vont vous poser plein de questions, avoir envie d'aller au planétarium pour découvrir un peu mieux le ciel. Aurélie est là ?
3: Bonjour. Allez,
0: bonjour. On vous a retrouvé. Ça va, Aurélie ?
3: Oui, très bien, merci.
0: Bon, bah, vous êtes à Chennevières, hein, c'est bien ça ?
3: C'est ça.
0: En vacances ?
3: Non, j'y habite. Oui, je suis en vacances.
0: Non. Oui, mais est-ce que vous êtes en vacances quand même, sans être en vacances ?
3: Oui, oui, bien
0: oui,
3: sûr.
0: C'est
3: oui.
0: Ça. Ok, ça marche. Bon, ben voilà. Ok pour le planétarium.
3: C'est gentil, merci beaucoup.
0: Vendu pour l'éclipse ce soir, vous allez la regarder ?
3: On va essayer, oui, oui.
0: Ouais, c'est ça. C'est dégagé chez vous ?
3: Oui, oui, oui, ça le fera, oui.
0: Vous serez en famille ou vous avez invité un peu de copains ?
3: En famille.
0: Oh, oui, super, c'est bien, c'est bien. Eh bien, profitez bien, ça va être un moment un peu magique. Hein. C'était en 98 ou 99 la dernière
3: 99,
0: fois.
3: Il me semble.
0: 99, c'est ça. Vous aviez quel âge, vous ?
3: Alors, en 99, moi, j'avais 18 ans.
0: Vous en souvenez ?
3: Oui, je m'en souviens.
0: Voilà, c'est le moment où la Terre devient plus sombre. Enfin, c'est vraiment un moment un peu magique qu'on vous souhaite exceptionnel. Merci d'avoir joué avec nous, Aurélie.
3: Merci.
0: Et à très très vite sur votre radio, ici Lorraine.
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0: Tina Turner avec Private Dancer.

0: Tina Turner et le Private Dancer. C'est le dernier jeu de l'heure, le dernier jeu de la matinée, j'ai envie de dire. Le moment de saisir votre numéro de votre téléphone est composé le 03 83 36 20 20. Ce numéro pour jouer avec nous et gagner votre place pour le tirage. 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
0: Et dans 8 minutes, toute l'actualité en Lorraine. On reviendra bien sûr sur l'éclipse solaire, mais aussi sur la sécheresse, hein, qui est de plus en plus prégnante en France, mais aussi en Lorraine, bien sûr. Voici maintenant

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1: Et donc c'était Florent Pagny avec la dernière chanson du monde. Le calendrier de l'été, ça sera le grand tirage qui est prévu avec tous vos noms tout au long de l'été. Vous qui avez joué, vous qui avez appelé ici Lorraine, vous serez sur cette liste. Et parmi cette liste, il y aura vous, Martine. Bonjour Martine.
2: Bonjour.
1: Du côté de Mazerulle.
2: C'est ça.
1: Voilà, voilà, une carte cadeau d'une valeur de 500 euros, ça sera le gros lot à la fin de l'été. Hein, pour se consoler.
2: Oui.
1: De la fin de l'été.
2: De la fin de l'été, oui.
1: Mais oui. Facile. Bon, un été un peu chaud, puis il y en a qui disent que ça va se prolonger encore sur le mois de septembre, hein, pareil.
2: Alors voilà.
1: Oui. Ouais, oui,
2: on va voir quelle arrière-saison on va avoir.
1: C'est ça, hein, c'est ça. Hein. Bon, eh ben, écoutez Martine, vous voilà dans la liste.
2: Mm-hmm.
1: C'est bien, hein.
2: Ah oui, oui, oui.
1: Vous êtes contente, hein. Ouais.
2: Voilà, ma foi.
1: Eh bien, on vous souhaite une bonne journée. Et puis.
2: Merci.
1: Et puis, c'est. Voilà, et votre radio préférée, comment qu'elle s'appelle déjà, Martine?
2: Oh, bah, ici Lorraine.
1: Mais évidemment, elle a tout compris, Martine. Oui. Mais oui, bien sûr. Allez, bonne journée. Au frais dans votre maison, on imagine. Et à tout vite, à l'écoute de votre radio. Et c'est l'heure du bain. Oui, des questions d'enfants. Une plongée dans les océans. C'est la série originale avec Louise Lempire et les scientifiques d'Océanopolis Acte à Brest.
3: Pourquoi les vagues, ça fait du bruit?
4: Parce que ce sont des millions de petites gouttes d'eau qui jouent au bowling.
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4: Louise Lempire. La plage, c'est un immense paysage sonore. Si tu fermes les yeux, tu entendras le bruit du vent sur le sable, les petits crabes qui babillent dans les mares et le bruit des vagues, forcément. Le bruit que tu entends, il a peut-être voyagé sur des milliers de kilomètres. La houle se forme au large, le vent souffle très fort sur la surface de l'eau et quand la houle se rapproche des côtes, elle devient vague. Quand la vague arrive près du rivage, elle ralentit, monte en l'air et se penche en avant, comme ton chat quand il fait le dos rond, et elle se penche tellement qu'elle vient frapper le sol et elle se brise. Plus la vague est grosse et rapide, plus le bruit est fort. L'eau fait de la mousse, des millions de petites gouttes et des centaines de bulles d'air tourbillonnent. Et quand tout ce poids tape sur le sable ou les cailloux, ça fait un bruit sourd, comme un coup de tonnerre. Et ensuite, plein de petits crépitements. La vague recule, repart vers le large et glisse sur les galets ou le sable. Et là, ça pétille comme un feu d'artifice.
3: Mais ça fait toujours le même bruit.
4: Les scientifiques brestois du fonds de dotation d'Océanopolis Act, qui travaillent à expliquer l'océan et les manières de le préserver, nous ont dit que le seul moment où tu entends le bruit de la vague, c'est quand elle rencontre un obstacle. Et le bruit dépend de plein de facteurs. Si le fond de l'eau est plein de cailloux, la vague est plus agressive, elle va s'écraser plus fort et le bruit sera donc plus sourd. Et quand c'est la tempête et que la vague vient s'écraser sur une digue, elle monte tellement haut qu'elle peut dépasser certains phares. À l'heure où nous répondons à ta question, la plus haute vague surfée du monde se trouvait à Nazaré, au Portugal. C'était en 2020 et elle mesurait plus de 26 mètres, la hauteur d'un immeuble de 8 étages.
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1: Merci beaucoup Louise, on vous retrouve demain à la même heure sur votre radio en Lorraine. Nous sommes le mercredi 12, journée tant attendue, et il est midi à l'écoute de votre radio. Les infos, c'est avec vous, Mohand Chibani.
7: Le spectacle s'annonce saisissant. L'éclipse solaire, c'est ce soir à partir de 19h15-19h20 en Lorraine. La Lune va recouvrir le Soleil à plus de 90%, un phénomène qui n'a pas été visible en France depuis 1999. Comment a-t-on vécu les anciennes éclipses dans le passé? Passionné d'astronomie, Pierre Pfeiffer est aujourd'hui président du club d'astronomie du pays de Sarrebourg. À 66 ans, il a vu plusieurs éclipses partielles dans sa vie.
8: Dans ma jeunesse, oui, j'en ai déjà vu des éclipses partielles, mais une comme ça, à 90%, j'en ai jamais vu. Quand j'étais plus jeune, elles étaient, à 10, 20, 30%, mais pas plus. en 2015, il y en avait une, et là, l'éclipse était à 72%. Ça donne des frissons quand on voit ça. Justement, ce phénomène assez particulier, cette baisse de luminosité, l'atmosphère qui se rafraîchit, c'est surtout ça qui donne ces sensations. Je dirais que chacun devrait une fois vivre ce genre d'expérience.
7: Et justement, pour voir cette éclipse autour de Nancy, plusieurs secteurs offrent de belles conditions d'observation, notamment le plateau de Malzéville ou celui de Brabois. Vous pouvez prendre de la hauteur dans les Vosges, autour du Honnec, en Moselle, les communes de Longeville, les Saint-Avold, Münster ou la plaine de Valche organisent des soirées d'observation. Ne ratez pas notre émission spéciale sur ici à partir de 13h. L'actualité, c'est aussi la sécheresse qui sévit en Lorraine, comme partout en France. Les départements lorrains sont placés en vigilance jaune. Canicule avec des températures qui dépasseront allègrement les 30 degrés. La préfecture de Moselle appelle les maires à la vigilance lors de l'organisation des manifestations accueillant du public et avec des sols ultra secs. Il a suffi d'une étincelle hier pour embraser près de 10 hectares de champs agricoles à Giraumont dans le Pays Haut. Fort heureusement, l'incendie a rapidement été maîtrisé. L'autre conséquence de la canicule et de la sécheresse, c'est le manque d'eau dans certaines communes. À Gérardmer, de l'eau sera pompée dans le lac à partir d'aujourd'hui pour alimenter en eau potable la population. Une population qui triple en été avec 30 000 habitants et touristes dans la commune. Le niveau de la nappe n'est plus suffisant. C'est la deuxième fois que cela arrive après 2022. Peut-être êtes-vous concerné par ce phénomène des maisons fissurées. Là encore, c'est l'une des conséquences de la sécheresse. Près d'une maison sur trois en Lorraine est bâtie sur un sol argileux qui se compresse durant les fortes chaleurs et qui se gonfle lorsqu'il pleut. À Nancy, il y a un quartier qui est particulièrement concerné, celui d'Aussonville. Dans ce quartier, plusieurs maisons ont déjà été démolies et celles qui restent sont affectées par d'importantes fissures, comme ce petit pavillon où vit la famille Bernard. Le couple constate chaque jour, impuissant, l'aggravation de la fissure sur la façade de leur maison.
0: Là, cette année, ça bouge un peu.
9: Ça bouge un peu.
10: Ouais, ça bouge un peu. On a des mouvements
0: mais
10: de terrain.
0: Au final, c'est au moment des pluies qu'on va avoir le plus peur. Je pense que c'est là que le terrain il va regonfler. Les maisons, je pense qu'elles vont craquer, oui.
7: Ça vous inquiète ou pas?
0: Beaucoup. On a plein de préjudices, en fait. Et ça fait des années qu'on est en guéguerre avec eux.
10: Les fenêtres, les volets électriques.
0: Et on a la grande fissure de 2015, elle s'écarte, en fait. Elle s'écarte, on le voit, on voit qu'elle bouge.
10: Elle s'écarte, elle sort serre, elle fait ça.
0: Elle change.
10: C'est régulièrement.
0: Mais la maison de mon ancien voisin, elle a été déconstruite à cause de toutes ces fissures-là. Et effectivement, ça a un peu bougé là avec la sécheresse. Mais quand il va flotter, on en a parlé il y a quoi, 3 jours, je crois. On craint un peu la catastrophe, en fait. Sincèrement, psychologiquement, c'est compliqué. Parce qu'on est toujours avec notre fissure.
7: Voilà, et face à la hausse des dégâts causés par le retrait gonflement des argiles, l'État a lancé une expérimentation dans 11 départements, dont la Meurthe-et-Moselle. Le fonds est doté de 30 millions d'euros. Un drame de la route très tôt, ce matin vers 5h. Un motard d'une cinquantaine d'années est décédé après une sortie de route sur la départementale 31B près de Nousvillers-Saint-Anne. D'abord, les secours n'ont pas pu réanimer la victime. Et puis, bonne nouvelle, les cloches volées la semaine dernière dans l'ancienne fonderie de Robécourt dans les Vosges ont été retrouvées par la gendarmerie. Ces cloches datant du 19e, 20e siècle pesaient à elles trois près de 800 kilos de bronze que les voleurs pensaient revendre. Ils n'en ont pas eu le temps. La mauvaise nouvelle, c'est que ces cloches ont été endommagées. 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
1: Alors on est sur une journée chaude, on est au-delà des normales saisonnières avec 31 à 36 sur notre région. Les températures retombent la nuit, heureusement ça permet un peu de maintenir les températures au frais, enfin si c'est encore possible chez vous. On vous souhaite une très très belle journée avec le best-of de Haut Taquet.
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11: Bonjour à toutes et à tous. Comment allez-vous aujourd'hui? Bon courage si vous êtes au travail et profitez bien de vos vacances si vous en avez cet été. Nous pensons également toujours à ceux qui subissent les incendies, notamment dans la Drôme par exemple. Jusqu'à 13h, on se change les idées avec les meilleurs moments d'Au Taquet. Valérie Damido et Eric Bastien seront avec une fan de Disney, une autre de Céline Dion, deux bons cuisiniers, mais aussi un auditeur qui emmène ses propres couverts et sa vaisselle quand il part en vacances. Voilà le programme de la prochaine heure sur votre radio ici.
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11: Cela ne vous aura pas échappé, mais ce soir, il y a une éclipse solaire partielle à plus de 90% en France. Et à cette occasion, nous vous proposons une édition spéciale à partir de 13h. Et nous mettons aussi du soleil dans votre musique avec Au Petit Bonheur, Je veux du soleil sur votre radio ici.

0: Au petit bonheur, je veux du soleil. Petit clin d'œil musical à l'éclipse solaire de ce soir sur votre radio ici. Maintenant, nous allons nous régaler avec Patricia d'ici La Rochelle, qui cuisine très bien, visiblement, et surtout qui a tendance à proposer plusieurs desserts à ses invités pour le plus grand plaisir de son mari. Vous allez comprendre pourquoi. Et puis, il y a aussi Mathieu d'ici Touraine. Lui, c'est un spécialiste des lasagnes. Tout cela va nous mettre en appétit, comme Valérie Damido et Eric Bastien sur votre radio ici.
1: Et ici, nous jouons avec Patricia et Mathieu. Alors, Patricia, il paraît que bon, alors, on bricole pas, on jardine pas. En revanche, ça cuisine.
2: Oui.
1: Ça cuisine de ouf, parce que t'adores recevoir du monde chez toi. Et alors, ce qui est tout à ton honneur, tu innoves à chaque fois. Et pour pas proposer les mêmes recettes aux mêmes invités, tu marques le nom des gens sur les recettes à chaque fois que tu les as fait.
3: C'est génial.
2: Je mets des initiales.
1: Mais c'est vachement bien, dis donc, quelle haute attentionnée tu fais. Alors c'est quoi tes plats que t'aimes le mieux faire? Les gâteaux, les plats salés, qu'est-ce que tu préfères?
2: De tout, j'aime bien, c'est proposer plusieurs desserts. Donc quand des amis viennent ou de la famille, ben, ils ont le choix, c'est panna cotta, tiramisu, tarte, ou crème aux œufs. Enfin, il y a plusieurs desserts, ils choisissent comme dans un resto.
1: Ah bah dis donc, c'est vachement bien.
2: Il en reste un, deux, trois. Après le mari il est content parce que dans la semaine il en reste plein.
1: Ah bah tiens.
2: Et puis voilà quoi.
1: Eh bah le nono il les mange tous les gâteaux celui-ci. Hein, voilà.
2: Ah oui, il les mange tous et les gros comme un haricot vert.
3: Qui nous donne sa recette. Hein.
1: Ça, c'est pas gentil.
3: Ouais, c'est dégueulasse.
1: C'est dégueulasse.
3: Non, mais c'est clair.
1: Ben oui.
3: Farandole des desserts et le mec est comme un haricot.
1: Eh ben voilà, c'est comme ça, ouais, c'est la vie.
2: Tout à fait.
1: Ben voilà. Alors, dis donc, alors ça, moi j'adore. Hein. Le jeudi, il paraît que tu vas au club de belote. Papa, ça s'appelle La Belle Amitié, c'est ça?
2: La Belle Amitié, oui.
1: On adore jouer à la belote. Coinché, pas tout coinché.
2: La belote normale, la belote ordinaire, sans annonce.
1: Voilà. Eh oui.
2: Et après, on fait des concours dans la semaine. Les samedis, je vais au concours.
1: Oh,
2: je gagne. Là, dernièrement, j'ai gagné. J'étais la première.
1: Oh,
2: avec mon frère. Je vais jouer avec mon frère. On a fini premier.
3: On gagne quoi? Qu'est-ce que tu gagnes?
1: On gagne des jambons.
2: On gagne des jambons, des paniers garnis, de la nourriture, quoi.
1: Oui.
3: Et pas de l'argent. Quoi.
1: Mais non, pas de l'argent.
2: Non,
1: on joue
2: pas d'argent.
1: On ne joue pas pour ça, monsieur.
3: Moi, je joue tout le temps pour l'argent.
2: Pour passer une bonne après-midi, pousse-marée.
1: Merci.
3: Ça n'existe pas.
2: Des nouvelles personnes, se faire des amitiés, et puis voilà.
1: Eh bah, bravo, ça s'appelle la belle amitié, en plus. Bien, alors, tu vas marquer ton premier point avec, tiens, une petite question encore vraie ou faux, une ambiance.
4: Voilà ce qu'il y a de meilleur au monde.
1: T'as vu ça comme on est gâtés en chanson, hein. On a une réalisatrice qui nous cherche des vieilleries, mon gars. Avoir un sopalin, alors que la vraie chanson c'était avoir un bon copain, Jean Gabin, etc. Alors, l'origine du mot sopalin signifie spécialiste des produits absorbants et lingettes. L'origine du mot sopalin, ça veut dire spécialiste des produits absorbants et lingettes. Vrai ou faux, top chrono.
2: Vrai.
1: C'est faux, ça veut dire c'est la contraction de société du papier linge. Société saut, papier pas, linge. Bon, c'est pas grave, il y a d'autres questions, ma petite chérie.
3: Bon, et vous savez que Mathieu fait des lasagnes? Est-ce que vous savez que Mathieu fait des lasagnes? Et alors, bon Mathieu, à Langer, en Indre-et-Loire, il paraît que tu fais toutes les déclinaisons de lasagnes. Est-ce que tu peux nous en parler, Mathieu?
5: Oui, alors c'est vrai que je ne suis pas aussi grand cuisinier que mon adversaire, mais du coup, alors, un plat qui est simple, mais quand même qu'on peut varier, c'est effectivement les lasagnes.
3: Ouais.
5: Donc lasagne à la viande hachée standard, après chèvre épinard, au saumon aussi également, et puis maintenant, tendance aussi avec du végétal, avec différents légumes.
3: C'est vrai, ça existe aussi.
5: Donc voilà, il y en a pour tous les goûts.
3: Oh, c'est une farandole de lasagne. Mmh. Avec la farandole de dessert de Patricia, je pense que là, on a le repas, on est pas mal.
1: Bah oui, mais sauf.
5: Et par contre, je suis pas fin comme un haricot.
3: Oui.
1: Parce que tu crois que Eric Bastien et moi-même, nous sommes fins comme des haricots?
3: Et on vous le dit souvent, hein, c'est 200 kilos de bonne humeur, David Aubastien, quand même. Hein.
1: Tu vois les gros haricots au beurre? Ça, c'est nous.
3: Voilà, c'est ça. Avec plein de beurre autour et un peu d'huile aussi.
1: Voilà.
3: Bon, alors Mathieu, je vous ai dit qu'il était nul en bricolage, alors que, rappelons-le, il est représentant en bricolage, mais à un moment donné, il a eu une espèce d'éclair de lucidité. Il s'est dit, si je changeais de métier.
1: C'est pas con.
3: C'est pas con. Qu'est-ce que tu fais de reconversion pour faire quoi, alors?
5: Oui, bah du coup ça fait 25 ans que je roule déjà pour effectivement vendre des produits.
3: Ouais.
5: Et là, voilà. j'en ai un petit peu marre de faire de la longue distance, on va dire. Donc du coup, je projette normalement, je serai sur la prochaine session en fin d'année pour ma reconvertir. Toujours conduire, mais plus vendre, mais devenir moniteur auto-école.
3: Ah oui, moniteur auto-école, carrément. Génial. Et en même temps, t'es fan de karting, si j'ai bien compris, avec ton fils.
5: Voilà, karting et puis tout ce qui est sport automobile.
3: Ben ouais, tu fais du karting avec ton fils. Bon, et je te souhaite de bien te reconvertir. Si tu aimes la conduite, voilà, c'est déjà mieux que de ne pas aimer le bricolage et de bien. Voilà.

0: La Rochelle le 10 septembre prochain, puis à Pau, Montpellier, Grenoble et ailleurs jusqu'à fin novembre. Vanessa Paradis, les épines du cœur dans la playlist d'ici. Valérie D'Amido et Eric Bastien sont à présent avec Sandy, d'ici de Romardèche, une très très très très grande fan de Disney, tellement que cela se voit sur son corps. Et Thierry, d'ici Gascogne, qui aime beaucoup s'investir dans les fêtes des villages.
1: Et ici, nous sommes avec Sandy et Thierry. Sandy qui vit en Romardèche. Oh là là,
2: je parie que c'est Sandy.
1: Et on parlait avec Cindy du fait qu'elle est comme moi, elle est fan des dessins animés de Disney. Alors, il paraît que t'as plein de tatouages Disney. Tu peux me dire qu'est-ce que t'as comme tatouage?
3: J'ai le flocon de neige pour la Reine des Neiges, les étoiles de Peter Pan, la fée Clochette, la rose de la Belle et la Bête, et j'ai le prénom de mes enfants tatoué en écriture Walt Disney.
1: Oh, ah ouais. Et alors, est-ce que t'as envie de t'en faire un nouveau là, de dessin animé?
3: Non.
1: Non,
3: c'est en projet. C'est en projet.
1: Ah, alors qu'est-ce que tu te ferais en dessin animé?
3: Le chat du Cheshire dans Alice au Pays des Merveilles.
1: Ah, il est beau. Il est très très beau. Moi j'ai un Bambi en Switch.
4: J'aimerais oui, il est bien beau votre Bambi.
1: J'aimerais bien me faire un Bambi. Moi j'aime bien Maléfice aussi. Alors il paraît que ton dessin animé préféré c'est celui-là.
5: Tout comme les étoiles.
1: Je veux t'entendre chanter.

0: Bravo.
1: Mais oui.
0: Bravo.
1: Moi j'aime bien. Il y en a qu'un, c'est Gaston. Bah c'est parce que tu connais pas La Belle et la Bête.
0: Mais non.
1: C'est... Est-ce que tu as vu le film?
0: Pourtant c'est un peu nous, hein, La Belle
1: avec,
0: et la Bête.
1: Avec Emma et la petite de. Hein, tu l'as vu?
2: Oui, j'ai vu les deux versions, la version française et la version américaine avec Emma Watson.
1: Eh bien, bien sûr, c'est tellement bien, on adore, moi j'adore. Hein. Là, j'ai hâte de rentrer chez moi pour revoir La Belle et la Bête. Tiens, voilà. Ton personnage préféré, c'est le prince charmant dans La Belle au Bois Dormant.
2: Exactement, le prince Philippe.
1: Oh, le prince Philippe, bah oui, évidemment, le prince
0: celui
1: Philippe.
0: Celui qui fait un bisou avec
1: la
0: chaussure, là.
2: Avant minuit. Ils font tous des bisous et ouais. Ça c'est Cendrillon avant minuit.
0: Ah, je confonds tout.
1: Non, non, le prince Philippe c'est celui qui combat le dragon pour aller réveiller la Belle au Bois Dormant. Aurore.
0: Avec la Reine des Neiges.
1: Voilà, c'est ça. Allez. Alors, t'avais toutes les cassettes vidéo. Maintenant, j'imagine que tu as tout racheté pour tes enfants.
2: Je suis passée au Blu-ray, effectivement. Malheureusement, ma nièce et copine ne marche plus.
1: Ok. Bon. Moi, j'adore. Mes enfants aussi, on adore. On a été vraiment bercés par ça. Alors là, écoute bien. Je vais te poser une question, mais tu n'oublies pas que c'est très court. C'est 5 secondes.
2: Oui.
1: Ok? Tiens, je te mets un petit extrait.
3: Putain, il va le faire, ce con. Il a lu un livre dans sa vie et il fallait que ça tombe sur celui-là.
1: Alors, un lecteur moyen lit entre 200 et 250 mots par minute. Est-ce que c'est vrai ou faux qu'un lecteur moyen lit entre 200 et 250 mots par minute? Vrai ou faux, top chrono, 5 secondes.
2: Vrai.
1: Et c'est une bonne réponse. Et oui, tu peux même lire, si t'es très entraîné, 400 mots minute. Voilà, donc bravo, un point pour Sandy.
0: Combien à notre ami Thierry?
1: Un point.
0: Eh bien, il a un point, donc c'est une belle égalité. Thierry, et quelque chose que tu nous as dit il y a quelques temps, là tu habites dans les Landes, il y a même quelques minutes d'ailleurs, c'est que tu travailles dans les fêtes de village. Et alors ça, tu l'as fait longtemps, tu continues, raconte-nous un petit peu, c'est où, c'est quoi l'ambiance, tu fais quoi?
4: Alors en fait, je sers... C'est mon ami Pierre qui a une barre à Genemont.
0: Ouais.
4: Je m'occupe de tout ce qui est électricité à l'extérieur du bar.
0: D'accord.
4: Et je sers pendant 5 soirs.
0: Ah, tu fais le serveur?
4: Ouais.
0: Ah ouais.
4: Ouais, pendant les fêtes.
1: Ah, ça doit être dur.
0: Ouais,
1: ça.
0: C'est du boulot ça. Mais c'est bien.
4: Alors, c'est du boulot. Oui, c'est du boulot.
0: Bien
4: ça.
0: Sûr.
4: Oui, c'est du boulot, mais bon, après on rigole bien.
0: Non, mais j'imagine que vous rigolez bien. Il y a des fêtes de village de prévu là, fin mars, début avril. T'as des dates en tête?
4: Non, vraiment, les fêtes chez nous, elles commencent à la mi-mai à peu près.
1: Bah oui, à la Saint-Jean, les fêtes de la Saint-Jean.
0: Bah tu reviendras à la mi-mai, voilà. Écoute. Mon Thierry, voilà. Tu bricoles un petit peu, hein, voilà, tu sais quand même monter un grillage, tu sais peindre une pièce, tu sais bricoler, quoi.
4: Oui, surtout pas l'électricité.
0: Ouais, l'électricité. Bah oui. Ouais. T'as posé du papier de pain dernièrement, il paraît?
4: Oui.
1: Ah, ça maroufle là.
0: Ah oui, où ça? À la maison, chez des amis? Où tu fais ça?
4: Chez une copine.
0: Des copines. Je rappelle qu'il y a un petit souci de voix, hein, notre petite. Et puis c'est tout.

0: coiffeur. Non, parce que il a tous les talents. Oui, non, mais il est mon candidat. Il a donc tous les talents. Il cuisine. Et quelle est ta spécialité, mon ami?
1: Alors, la spécialité des Landes et du Sud-Ouest, c'est du magret au poivre vert.
0: Le magret de canard sauce poivre vert. Bon, bon, bon, bon, bon. Avec des frites, hein?
1: Par-dessus des frites.
0: Ouais.
1: Et avec deux, trois feuilles de salade.
0: Ah, bah oui. Histoire de se donner bonne conscience,
2: évidemment.

0: Vous écoutez ici Rosanna, Toto. À quelle sortie sympa pourriez-vous faire près de chez vous cet été? Réponse dans moins d'une minute avec votre agenda de l'été avant d'écouter Étienne Dao sur votre radio ici.
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0: Soyez les bienvenus si vous nous rejoignez. J'espère que vous allez bien. Bon courage avec la chaleur. Il fait encore très très chaud cette semaine en France. Pensez à vous hydrater régulièrement. 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La suite après des heures hindoues. Étienne Dao sur votre radio ici.

0: Vous écoutez ici des heures hindoues, Étienne Daho. Fanny d'ici Touraine jouait avec nous en mars dernier. Fanny qui a un petit souci avec les baies vitrées. Ce jour-là, il y avait aussi Laurent d'ici Belfort-Montbéliard. Lui, il a une petite manie quand il part en vacances. Et cela a beaucoup étonné Valérie Damido et Eric Bastien sur votre radio ici.
1: Alors, notre petite Fanny, hein, qui, je le rappelle, joue avec Issy Touraine, qui habite à 5 Mars-la-Pile, qui est masseuse, qui a un cabinet à Tours, hein, qui adore les pins, qui est maniaque, ça, on a bien compris qu'elle était maniaque. Mais elle est surtout maladroite, c'est notre petit Pierre Richard. Elle a un problème avec les portes vitrées, notre petite Fanny.
2: Ben oui,
1: il paraît que tu te les prends tout le temps.
3: Ah oui, tout le temps. Dès qu'il y a une porte vitrée, je me la prends. C'est une catastrophe.
1: Mais il paraît que même tes copains, maintenant, quand tu viens chez eux, ils mettent du scotch pour pas que tu te tapes dans les vitres.
2: Oh la loose.
3: Oui, c'est vrai. C'est vrai. Oui, j'avoue, c'est vrai. Ouais.
1: Mais pourquoi ? Qu'est-ce que... Tu vois pas ? Il y a un problème de vue ou comment ?
3: J'ai un problème de vue, ouais, mais pourtant j'ai des lunettes. Hein. Mais non, mais sinon, je crois qu'ils sont aussi maniaques que moi. Je vois que ça, comme...
1: Ah oui, d'accord, mais enfin...
3: Oui.
1: Oui, d'accord, mais enfin, quand même,
3: oui,
1: tu te...
3: Je suis une cat...
1: Tu te fais souvent des bosses. Tu te fais souvent des bosses. Oh là là là là là là. Alors, il n'y a pas que ça. Hein. Bah non, sinon ça serait pas drôle. C'est pas que pour ça qu'elle est notre Pierre Richard.
2: Qu'est-ce qu'elle fait d'autre ?
1: Eh ben, elle confond toujours sa droite de sa gauche.
2: Oui, évidemment.
1: Comme Pierre
2: ça
1: Richard.
2: Ça dépend si elle fait ça sur quand elle vote, c'est embêtant.
1: Ah oui, quand elle vote, c'est embêtant. Mais par contre, pour passer le permis, il paraît que tu t'es fait un repère. Qu'est-ce que t'as fait pour pas confondre la droite et la gauche ?
3: Oui, je me suis peint le pouce gauche en rouge. Non, je me suis mis du vernis en rouge,
1: Ouais. Et c'est ton frère qui t'a appris que le pouce de la main gauche était à droite.
3: Exactement, c'est sa faute.
2: Le mec, il lui dit tournez à rouge, tournez à bleu. T'as un GPS de couleur, toi, en fait.
1: Bah voilà, exactement. Bah oui, mais qu'est-ce que tu veux que je te dise ? Voilà. Alors, c'est l'heure de la question à 3 points, la question à choix multiples. Écoute bien. Quelle est la personnalité la plus suivie au monde sur Instagram ? Alors, je te donne des propositions. Taylor Swift, Cristiano Ronaldo, Kim Kardashian, Eric Bastien.
2: Mais oui, bien sûr.
1: Qui est la personnalité la plus suivie du monde sur Instagram ? Taylor Swift, Cristiano Ronaldo, Kim Kardashian, Eric Bastien. Top chrono, 10 secondes.
3: J'irai Ronaldo, c'est le plus vieux.
2: Ah non, c'est moi.
3: Ouais, Ronaldo. Ronaldo, Cristiano Ronaldo.
1: Eh ben c'est vrai, il a 600 millions d'abonnés, voilà, bravo. Il est largement devant Taylor Swift. Allez, ça fait 7 points pour Fanny et toujours 4 points pour Laurent.
2: Voilà. Et Laurent, ouais, Laurent qui... Alors Laurent qui était à Bavant dans le Doubs, Laurent ancien bûcheron, Laurent qui a rencontré sa femme grâce à son tracteur. Raconte-nous cette histoire. Je sais pas, c'est l'amour est dans le pré, ton truc, dis-nous.
4: Ah oui, eh ben, c'était en 1982, je débarquais.
2: Oui, c'était un mardi.
4: J'ai crevé l'armoire avec laquelle je sortais mon bois.
2: Ok.
4: Et j'ai été chez un ami pour récupérer du matériel pour réparer.
2: Du dépannage.
4: Et là, je suis arrivé, donc, habillé en bûcheron. Et je sais pas pourquoi, elle a eu le coup de foudre. Voilà.
2: Oui.
1: Je sais pas pourquoi.
2: Mais oui, le coup de foudre immédiat.
1: Mais enfin,
2: évidemment.
1: Il a dit je sais pas pourquoi, c'est très très non, mais, très modeste.
2: Attends, le coup de foudre, il vient de qui ? De elle ou de toi ?
1: Oui, de elle.
4: De elle.
1: C'est ta beauté.
2: Enfin, il paraît qu'elle elle a eu le coup de foudre au moment sur ta façon de descendre du tracteur.
4: Ah, c'est peut-être ça, c'est peut-être le déhanché, ouais.
1: Ah oui, parce que t'as le déhanché d'Elvis Presley.
2: Écoute, belle histoire. En tous les cas, ça fait combien de temps que tu nous as dit là que vous êtes ensemble avec ta chérie ? Bah, depuis 40 ans, ouais, avec Fabienne. 40
4: depuis
2: ans.
4: 1982.
2: Ah oui, 82. Ouais. Quelle belle histoire. Alors, Laurent, quand tu pars en vacances, alors il y a un truc qui m'a fait quand même un peu halluciner, qui est très très bizarre hein, d'ailleurs. Quand Laurent part en vacances, il faut absolument qu'il prenne ses couverts, sa vaisselle et son oreiller. Non, monsieur, il n'est pas à l'aise. Alors, l'oreiller. Non. Pourquoi pas ?
1: L'oreiller, ça m'arrive, moi.
2: Ouais, je comprends. Non, mais les couverts et la vaisselle, mais sérieux. T'emmènes ta tasse, ton couteau, ta fourchette, quoi.
4: Tout à fait. Ma tasse, ma petite cuillère, ma petite casserole, tout à fait.
2: Mais quand t'arrives dans un hôtel ou dans un camping, ou je sais pas, ou chez des gens, j'ai des amis, y a ce qu'il faut, quand même.
4: Un hôtel, ça passe. En camping, c'est hors de question.
2: Ah oui.
4: J'ai des amis, je rentre à la maison.
2: Ah, on est dans un haut niveau de quoi ? De peur des microbes ? C'est quoi le délire ?
4: Ah, je sais pas. Ouais. Je ne sais pas. Je n'y ai pas consulté, donc il faut que je...
2: Écoute, mardi, j'ai un rendez-vous mercredi 16h30 chez le docteur Kirzek. Hein, si tu veux, on te prend un rendez-vous sans problème.
4: Oh, bah, avec plaisir.
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0: Lisa, petit pêcheur sur votre radio est ici. Nous sommes toujours avec Fanny d'ici Touraine qui nous raconte comment une part de gâteau a changé sa vie et Laurent d'ici Belfort-Montbéliard qui partage avec Valérie Damido et Eric Bastien un talent qui ne sert à rien mais il en est très fier sur votre radio ici.
1: Alors, 7 points chacun les amis, donc ça va se départager au bingo. Mais avant le bingo, on va raconter un petit peu un truc. Alors déjà, il paraît que ça fait 20 ans que t'es avec ton chéri Emmanuel.
2: C'est ça, exactement.
1: Et que tu l'as rencontré au travail.
2: Au travail, ouais, de nuit, grâce à une part de gâteau.
1: Et oui, parce que ta copine faisait son pot de départ et t'as amené le gâteau à Emmanuel.
2: Bah oui, en vrai j'ai amené un cadeau, ouais, un gâteau à mes collègues qui travaillaient à l'étage du dessous. Et je l'ai vu sortir et ça a été le coup de foudre, quoi.
1: Et voilà, ça y est, pim, allez. Là, ça fait, voilà, des 20 ans que ça dure et vous êtes mariés depuis 8 ans.
2: Oui, c'est ça, ouais, 20 ans d'amour.
1: Les noces de coquelicot, j'adore.
2: Oh, sympa.
1: Voilà, alors nous allons, afin de pouvoir t'encourager, parce qu'on a très envie que tu te sélectionnes pour la finale.
3: Ils se distinguent pas trop là, pour l'instant, égalité.
1: Ils ont égalité,
3: je sais.
1: Faut toujours que tu la ramènes pour dire n'importe quoi.
3: Comme tous les Auvergnats.
1: Oui, bah concentre-toi plutôt sur les mots que tu utilises.
3: On est concentré, Laurent.
1: Érection.
3: On est concentré.
1: Alors, tu adores les vieilles chansons françaises et on va te passer un petit coup de Jacques Brel.

0: les bourgeois de Monsieur Brel. Alors, écoute bien, c'est le moment de cartonner, ma chérie. Donc, à mon top chrono, tu auras 10 secondes pour me citer un maximum de groupes de mecs. Donc, ça veut dire des groupes de rock, des boys bands, tout ce que tu veux, du moment qu'il y a plus de deux personnes. Hein. Donc, boys band, groupe de mecs, groupe de rock, c'est parti, un maximum, top chrono.
1: Les Wild Apart, les To Be Free, Alliage, Backstreet Boys, G-Squad.
0: Ok, tu m'en as donné 5. C'est parfait, il y avait évidemment les Hanson Brothers, les Tech Vat, les Bébés Brunes, les Beatles, les Poetic Lovers, les Stones, les Beach Boys, mais tu m'en as donné 5, c'est parfait.
2: Oui, on va voir dans un instant ce que va faire Laurent. Laurent, tu as un porte-bonheur et je suis sûr que ça va être utile pour ce bingo. Et ça va plaire à Valérie parce que tu as toujours un pendule sur toi. Tu fais le pendule. Tu pratiques le pendule qui répond par oui ou par non, par je sais pas, hein, quand on le fait tourner, c'est ça?
3: Je sais pas.
2: Bah, t'as intérêt à savoir dans un instant. Alors, un truc qui est très lié à moi, et pour une fois, je me reconnais tellement en toi, Laurent. Tu es nul en anglais, ou en tous les cas, en langue étrangère. Et ton entreprise t'a payé un an de cours d'anglais, mais t'en avais tellement rien à faire que t'as demandé à qui de faire tes devoirs?
3: Bah, ma grande fille qui était en langue étrangère.
0: Mais quelle honte!
2: Un an, la société lui paye un an de cours d'anglais, Et en même temps, j'aurais fait la même chose. Et alors, la chose bien inutile pour finir cette émission, tu décolles les étiquettes de toutes les bouteilles. Ça sert à rien, mais tu le fais super bien.
3: Voilà, j'adore.
2: Ça va, toi, Simon? Voilà. Tu...
3: 20 prestants, c'est bon quand même.
2: Mais pourquoi tu fais ça, les étiquettes et... Ouais.
3: Bon. Ben, je sais pas. Alors, Fabienne, bien souvent, elle me tape sur le bout des doigts parce que. Voilà, faut que j'arrête, mais je sais pas.
2: Écoute, il y a une demi-heure, je t'ai pris un rendez-vous avec Kierzek. Je vais t'en prendre un deuxième rendez-vous avec le docteur Kierzek. Je pense qu'à un moment donné, c'est
3: un point de thérapie.
2: Allez, pour t'encourager, la musique que tu aimes, tu adores Pink Floyd, tu aimes aussi Dire Straits. Un séjour en Auvergne, c'est maintenant que ça se joue sur le bingo. Combien a-t-elle fait?
0: Elle a fait 5.
2: Comme vous êtes à égalité, il suffit que tu fasses 6, ok? Tu fais plus qu'elle, c'est-à-dire 6, t'encaisses les 10 points et tu reviens vendredi.
3: Bonne chance, Fanny.
2: Bonne chance à quoi?
0: Il a dit bonne chance, Fanny.
2: Voilà. Ah oui.
3: Voilà, parce qu'elle a gagné. Voilà.
2: Oh, mais non!
0: Allez, vas-y.
2: Laurent, j'ai besoin. Là, c'est un bingo. Tu vas avoir 10 secondes pour citer un maximum. Donc, c'est la même chose, sauf que c'est les filles. Un maximum de groupes de filles ou de girls band dans la musique, dans tout ce que l'on connaît en France ou à l'étranger. Allez, concentre-toi. Top chrono. 10 secondes.
3: Totally Spice. Bravo, Fanny.
2: Les L5, les Bengals, les Bellstars, les Spice Girls, les Supremes, les Ronettes.
0: Oui.
2: À cause des garçons, il y en avait plein.
0: Les Andrew Sisters, les Bananarama. Bon, eh bien, ça veut dire, Fanny, que tu nous retrouves pour la finale de vendredi.
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0: September, Earth, Wind and Fire pour du fun que dans la bande-son d'ici. Et puis dans Otaka, nous aimons bien savoir comment les candidats ont rencontré leur chair et tendre. Et c'est ce que nous raconte dans un instant Chantal d'ici Normandie et Baptiste d'ici Loire-Océan. Ambiance amoureuse avec Valérie Damido et Eric Bastien sur votre radio ici.
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4: Ah Chantal, ah, on va parler de la rencontre avec Didier.
5: Mon amitié.
4: Eh oui, c'est presque.
5: C'est beau, ça.
4: Oh, on adore Elsa. Alors, elle sait, ils se sont rencontrés quand ils, parce qu'ils étaient dans le même collège. Voilà. Alors, lui, il l'avait déjà vu. Bon, elle ne l'a vu pas trop vu. Hein. Tu l'avais pas repéré au collège, on va dire.
6: Non.
4: Voilà.
6: Non.
5: Elle l'avait basé, quoi.
4: Non, elle l'avait pas vu, quoi. Ouais. Elle avait des vues peut-être sur quelqu'un d'autre. Mais par contre, vous vous êtes retrouvés au travail.
6: Oui, tout à fait.
4: Vous étiez dans le même boulot.
6: C'est ça, on était dans une fabrique de caravanes.
4: Oh. Alors, du coup, bon, bah, vous vous dites, tiens, bah, on était dans le même collège, vous décidez d'aller au restaurant pour le 14 juillet.
6: C'est ça.
4: Vous allez vous balader et vous montez en haut de la tour de l'abbaye.
6: C'est ça.
4: Et qu'est-ce qui s'est passé?
6: Et c'est là où on a échangé notre premier baiser.
4: Mmh. Oh, premier baiser! Alors, c'était le premier baiser, ça c'était magnifique. C'était quand même en 1976. Ça nous rajeunit pas.
5: Non. Il y a 50 ans cette année.
4: Eh oui, et c'était l'été de la canicule. Est-ce que tu t'en rappelles? Parce que moi j'avais 11 ans.
6: Ah
4: et,
6: oui.
4: Ah voilà, l'été de la canicule.
5: Ah oui.
6: Tout à fait.
5: Excusez-moi, je n'étais pas là, donc je ne peux pas témoigner.
4: Je sais, mais moi je témoigne. J'avais 11 ans, on était au collège et on a eu très chaud. C'était vraiment la canicule.
5: Franchement, plus chaud que ce qu'on connaît ces dernières années?
4: Oui, c'était vraiment une canicule épouvantable. Mmh. Alors ça fait 50 ans que vous êtes ensemble, puisque vous aviez 16 ans. Ça. Oh là là là là. Vous vous êtes mariés en 1980.
6: Oui.
4: Et ça fait 46 ans de mariage, dis donc.
6: Eh oui.
4: Oh, tu sais que c'est les noces.
6: Pour 50 ans, on va faire la fête.
4: Ah bah j'espère bien, c'est les noces de l'avant, de les noces d'or, pardon, n'importe quoi.
5: 50 ans les noces d'or.
4: 50 ans les noces d'or, mais comme
6: noces d'or.
4: Oui, mais comme ça fait 50 ans que vous êtes ensemble, on n'a qu'à dire que c'est les noces d'or. Voilà.
6: Voilà, tout à fait.
4: Mais oui, comme ça tu te fais offrir de l'or. Bon, ma chérie, on va tout de suite marquer 5 points. Je le sais, je le sens. C'est la question cash. Une petite ambiance fermière.
5: Bonjour madame.
4: Bonjour. Alors, comment est-ce qu'on appelle un jeune coq châtré qu'on engraisse pour le consommer?
5: On dirait moi.
4: Comment on appelle un coq châtré qu'on engraisse pour le consommer? Top chrono, 10 secondes.
6: On a droit à plusieurs propositions.
4: Ah non, une seule chérie.
6: Une seule.
4: Vite.
6: Un coquelet.
4: Non ma chérie, c'est un chapon. Et oui, le chapon, le châtre, et on l'engraisse. C'est pour ça que sa chair est tendre et savoureuse. Bon, eh ben pas de points pour toi, mais maintenant tu sais quelque chose. Notre coq châtré, c'est à toi.
5: Baptiste est avec nous, Baptiste depuis midi. Baptiste, il a 22 ans, il est en couple avec Lana. Alors, t'aimerais bien aller aux États-Unis, si j'ai compris. Tu voudrais aller à New York pour rencontrer ton idole, c'est Céline Dion. C'est un projet, t'en es où là?
7: Voilà, bah, on réfléchit, on cherche, c'est surtout de la disponibilité avec... Avec madame pour partir une semaine, jours à peu près.
5: Mais elle est d'accord, c'est juste que vous faut juste accorder vos emplois du temps, en gros, c'est ça, il n'y a pas de...
7: Voilà, c'est ça, et puis trouver le budget aussi, parce que...
5: Okay. Elle est fan de Céline Dion, comme toi, ou non, pas plus?
7: Pas autant que moi.
5: Pas autant que toi. T'es fan jusqu'au bout, c'est-à-dire jusqu'où tu vas, je sais pas, toutes les émissions de télé, tous les albums, t'as des objets à la maison?
7: J'ai pas d'objets, mais... On a gagné des places avec ICI Loire-Océan pour aller voir Génération Céline Dion.
5: Ouais.
7: Au Zénith de Nantes. Et c'est vrai que c'est un beau spectacle. Hein. C'est vraiment.
5: Ah, non, c'est bien, mais c'est pas.
4: Faut, bah oui,
5: c'est
4: New
5: pas
4: York.
5: Céline, quoi. C'est pas New York, là.
7: Ah, bah non, mais c'est mieux que rien.
5: Ouais, je te souhaite. Hein,
4: mais New York, parfois, on peut trouver des budgets de billets pas très chers.
5: Oui, c'est vrai, on s'y prend un petit peu à l'avance.
7: Voilà, c'est ça. On regarde à peu près les billets d'avion, les locations. Ouais.
5: Alors, comme ça, on est maniaque aussi. Hein, on a un petit peu. Un petit défaut.
7: Très légèrement.
5: Très légèrement. Un peu perfectionniste aussi, très légèrement, bien sûr.
7: Voilà, c'est ça aussi, toujours modéré.
5: Oui, les choses doivent être faites bien et bien faites et à ta manière, modérée, quoi. Voilà.
7: Voilà, c'est ça.
5: Bien sûr. On est têtu, on n'est pas très patient, on est un petit défaut, quoi.
4: Bah, l'impatience de la jeunesse.
5: La jeunesse.
4: 22 ans. Voilà, bah oui, 22 ans.
5: La fraîcheur.
7: Dans des situations, je peux être très patient, mais.
4: Bah, oui, parce que tu es pompier.
5: Allez, parlons de cette rencontre rapidement avec Lana. Eh oui, il a rencontré Lana chez les pompiers, justement, à la caserne.
7: Voilà.
5: Mais qu'est-ce qu'elle faisait à la caserne, elle?
7: Bah, elle est pompier aussi.
5: Ah, ah, famille de pompiers.
7: Voilà,
5: de pompiers. Waouh.
7: Elle est pompier, ses parents sont pompiers aussi, donc.
5: Ah ouais, quand même. Et alors, du coup, qui a fait le premier feu,
7: premier
5: quoi.
7: Pas, c'était elle. C'était elle.
5: Qui a fait le premier feu,
4: c'est
5: quoi.
4: C'est elle.
5: C'est elle, le premier pas, le premier rendez-vous et tout. Bon, bravo, ça fait combien de temps que vous êtes ensemble? Avec Lana?
7: Ça fait un an et quatre mois.
5: Eh ben, je te souhaite que du bonheur pour vous deux.
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0: Medeiros, Bailar Calypso. Merci d'avoir passé l'heure du déjeuner avec nous et les meilleurs moments au taquet. Valérie Damido et Eric Bastien reviennent demain pour d'autres instants drôles et sympathiques sur votre radio ici. Bonjour Emeline Ferry.
1: Bonjour Catherine, bonjour tout le monde.
0: À suivre le journal de 13h et une édition spéciale éclipse solaire.
1: Parce que ça y est, le compte à rebours est lancé ce soir. On tourne les yeux vers le ciel, un phénomène exceptionnel à voir, l'éclipse quasiment totale en France. On va tout vous expliquer avec nos invités, nos reporters sur le terrain. Ça va être un grand moment jusqu'à
0: 13h30. Et on n'oubliera pas nos petites lunettes, c'est très
1: absolument
0: important.
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0: Très bon mercredi sur votre radio ici, il est 13h.
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0: Édition spéciale Éclipse avec Emeline Ferry jusqu'à 13h30, donc sur votre radio ici.
1: Une émission pour répondre à toutes vos questions à quelques heures de cet événement exceptionnel dans le ciel, une éclipse solaire quasiment totale en France. On ira là où on la verra le mieux dans notre pays, au Pays Basque. Des invités avec nous, Alain Sirou du magazine Ciel et Espace, Florent Delefly de l'Observatoire de Paris et Marie Grand de la Cité de l'Espace à Toulouse. Tous nos conseils, nos bons plans pour en profiter. On n'oublie pas évidemment de mettre ses lunettes de protection. Obligatoire pour observer l'éclipse ce soir. C'est une journée exceptionnelle et on la vit ensemble sur votre radio ici.
0: Mais d'abord, c'est le journal avec vous, Aude Razzo. Bonjour Aude.
3: Bonjour Catherine, bonjour à tous.
0: L'actualité marquée par ce drame dans les Deux-Sèvres.
3: Trois personnes sont mortes dans l'incendie d'un gîte à Loumois. Trois corps découverts dans une habitation totalement calcinée. Le feu est parti d'un champ juste à côté hier après-midi avant de se propager. Bonjour Anne Mignard, vous êtes sur place, reporter ici Poitou avec les pompiers qui sont toujours présents ce midi.
4: Oui, depuis la route où je me trouve, on peut voir un camion de pompiers ainsi que des soldats du feu qui arrosent encore à travers champs les divers foyers de cet incendie. Résultat, l'accès à la route après le village de Gourget est coupé par les gendarmes qui demandent à tous les véhicules de rebrousser chemin. La végétation tout autour est très sèche, c'est très jaune. Le feu qui est donc parti hier en fin d'après-midi est allé très vite et il a ravagé en tout une vingtaine d'hectares de prairies. Un incendie qui, selon les gendarmes de Parthenay, s'est propagé à un hangar agricole et au gîte attenant, et qui a donc fait 3 victimes.
3: Anne Mignard, depuis Loumois, dans les Deux-Sèvres, quelle est la cause de cet incendie ? L'enquête est confiée à la brigade de recherche de Parthenay. Les incendies, la canicule, et à la une aussi, l'appel à l'aide des maraîchers. Marc Kerangueven, il est président du Séraphel. Chou-fleur, salade, artichaut, petits pois, c'est en Bretagne, c'est le plus grand groupement de producteurs de légumes de France, touché de plein fouet, lui aussi, forcément, par la sécheresse.
5: C'est plus que préoccupant, c'est alarmant. En brocoli, artichaut et salade, ceux qui n'ont pas d'irrigation, c'est 100% de perte. Voilà, il n'y a rien. Moi, je suis producteur de salade, je n'ai pas d'irrigation. Ça fait 3 semaines que je ne récolte pas une salade, que je détruis semaine après semaine ce qui était prévu. Je suis installé depuis 1988 derrière l'exploitation de mes parents. Donc j'ai connu quand même depuis longtemps la vie en production légumière ici. Et jamais je n'ai connu ça, jamais. Il faut un grand plan d'accompagnement pour aider les producteurs à repartir. Si rien n'est fait pour accompagner les producteurs dans cette crise qui est, je vais dire, alarmante et énorme, les gens vont baisser les bras.
3: Que faire pour aider les maraîchers, les agriculteurs ? Une réunion de crise se tiendra tout à l'heure, 14h, au ministère de la Transition écologique. La ministre Monique Barbu réunit les préfets de région pour un état des lieux des tensions autour de l'eau. Autre conséquence et autre inquiétude avec cette chaleur, nos centrales nucléaires tournent toujours au ralenti. Plus de 20% du parc nucléaire d'EDF était indisponible ce matin. Les trois quarts de la France sont depuis ce midi en alerte orange canicule, 78 départements.
0: Une histoire maintenant et un témoignage qui en dit long.
3: Celui de Pierre Leroy, ancien maire de la petite commune de Puy-Saint-André dans les Hautes-Alpes. Il s'était lancé en mai dernier dans une traversée de la France à pied, justement pour alerter sur le réchauffement climatique. 3 mois plus tard, il s'arrête, épuisé par les vagues de chaleur. Adrien Serrière l'a rencontré en Vendée.
6: Voilà 3 mois qu'il est parti avec sa charrette, sa tente et son sac à dos. Un voyage pour échanger en chemin avec des élus, des associations autour de la transition écologique et de la ruralité, mais devenu un calvaire pour Pierre Leroy.
7: Depuis 2 mois, c'est rare quand je suis descendu en dessous de 35 degrés. J'ai commencé à essayer de trouver des solutions d'adaptation. J'ai commencé à marcher à 5h30 du matin, mais en fait, physiquement, c'est totalement épuisant, quoi.
6: Depuis le Briançonnais, il a traversé la Provence, les Cévennes, le Quercy, la Dordogne, plus de 1300 kilomètres avant de s'arrêter en Charente. Stoppé, il l'affirme, par la crise climatique.
7: Au début, je disais, dans 5 ans, faire ce que je fais, ça sera plus possible. Mais là, c'est pas dans 5 ans. C'est d'ores et déjà aujourd'hui, physiquement, psychologiquement aussi. On ne peut pas, en été, traverser la France à pied.
6: Lui qui avait mis en œuvre pendant ses mandats des solutions de sobriété se questionne aujourd'hui sur l'adaptabilité du territoire.
7: Il faut vraiment qu'on change de pratique, fondamentalement, assez radicalement, si on veut en effet que les territoires continuent à être habitables.
6: Sa traversée de la France est pour l'instant mise en pause. Pierre Leroy s'est réfugié en bord de mer, en Vendée, en attendant le retour de journées moins chaudes.
3: Un reportage d'Adrien Serrière. Le Paris Saint-Germain en quête d'un premier trophée cette saison. Les footballeurs parisiens disputent la Super Coupe d'Europe ce soir face au club anglais d'Aston Villa. Le match se joue en Autriche. Au championnat d'Europe de natation, les Françaises disputeront bien la finale du relais 4x100 mètres nage libre. Ce soir, elles sont qualifiées troisième temps des séries. La finale partira vers 20h15 et c'est la seule possibilité pour la France de décrocher une médaille aujourd'hui. On tourne les yeux vers le ciel un peu en avance avec notre astronaute Sophie Adnaud. Elle deviendra mardi la première Française de l'histoire à marcher dans le vide spatial, annonce de la NASA. Elle doit effectuer une sortie dans l'espace depuis la Station Spatiale Internationale.
0: Merci Aude Razo, retour de l'info à 14h sur votre radio ici.
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0: 13h06, édition spéciale Éclipse avec vous, Emeline Ferry.
1: Et oui, le soleil a rendez-vous avec la lune aujourd'hui. Une éclipse solaire, un spectacle merveilleux dans le ciel. En début de soirée, on pourra l'observer partout en France et ça rappellera des souvenirs à beaucoup de monde. La dernière fois qu'on a eu droit à un tel phénomène, c'était il y a 27 ans, Mathilde Cario.
8: 11 août 99. Midi 15.
9: Que le spectacle commence, l'astre mort grignote lentement l'astre de feu.
8: Les Français sont fascinés par l'éclipse, en témoignent ces réactions compilées par Lina.
10: Que c'est super, enfin il n'y a pas de mots.
11: Je suis très contente d'être venue. J'avais jamais vu d'éclipse, mais plus que tant.
12: Qu'est-ce que je vous dis, c'est waouh.
8: 27 ans plus tard, Laurence et Sabrina s'en souviennent comme si c'était hier.
13: C'était assez impressionnant.
8: Elles étaient ici, boulevard Haussmann, quand le soleil a disparu.
13: Le souvenir, c'est déjà de voir l'obscurité arriver progressivement et se retrouver pratiquement dans le noir, parce que je crois qu'en 99 elle était beaucoup plus importante que cette année en plus à Paris. Et puis le froid, il faisait beaucoup plus frais, on a perdu quelques degrés en quelques minutes en fait.
14: Bah, c'est pour ça qu'on s'en souvient.
8: Au coin de la rue, Michel fait la queue pour acheter des lunettes, il n'en avait pas en août 99.
15: Et peut-être qu'on n'était pas aussi attentif aux règles, je me rappelle que ma fille elle avait un masque à souder pour regarder l'éclipse, ce qui n'était pas terrible, mais a priori ça s'est bien passé. Heureusement qu'il y avait des nuages.
8: Car lui et son épouse Claire étaient en Bretagne cet été-là.
16: C'était assombri quoi, mais on n'a pas vu l'éclipse. Donc j'espère que cette fois-ci, ça sera beau.
8: Aucun risque de la louper, le soleil brille partout, aujourd'hui jusqu'à l'heure de l'éclipse, entre 19h15 et 21h20.
1: Conditions météo favorables pour ce soir, on a hâte. Il y en a un qui trépigne d'impatience, c'est le directeur de la rédaction du magazine Ciel et Espace. Bonjour Alain Sirou.
17: Bonjour Emeline, bonjour.
1: Un grand merci d'être avec nous en studio. Alors ça y est, le grand jour est arrivé.
17: Ben oui, parce qu'il y a une chose qui est certaine, c'est que ça ne sera pas remis à une date ultérieure. Et c'est les éclipses, c'est vraiment un jeu qui est parfait, qu'on connaît bien à l'avance. Je peux vous donner les dates de la prochaine éclipse totale de soleil à Paris. Ce sera le 3 septembre 2081.
0: J'aurai 100 ans, mon Dieu.
17: Moi, je ne serai pas libre le matin, donc on verra comment on se débrouille. Mais vous voyez, maintenant les calculs astronomiques permettent de savoir exactement quand a lieu ce rendez-vous, mais effectivement aussi de savoir où il faut être le mieux placé. Et vous avez diffusé un reportage sur 1999, elle passait en France, au nord de la France, et là, c'est plutôt vers le sud. Plus vous êtes près du sud et de Biarritz, Bayonne, et donc évidemment de l'Espagne, plus vous avez d'obscurité, entre guillemets, et surtout plus vous êtes proche de la totalité.
1: C'est un rendez-vous, c'est un grand moment collectif qu'on vit ensemble, aussi tous ensemble tournés vers le ciel.
17: Oui, parce que vous savez, le mot éclipse, c'est un mot qui, en grec, veut dire défaillance, abandon. C'est la défaillance du soleil. Et ça, c'est pas normal. Quand vous sortez, vous allez vous promener, il fait beau et tout, vous savez que c'est le jour, puis après il y a la nuit, quoi. Mais là, il fait nuit en plein jour, il y a un truc qui va pas. Donc, vous voyez bien que ça n'est pas normal, et même si vous savez quelle est la nature du phénomène, eh bien, il va se passer quelque chose qui est très curieux, c'est une obscurité, semi-obscurité, un crépuscule qui va arriver en fin de journée et qui va changer tout le paysage. Parce que ça n'est pas seulement la lune qui passe devant le soleil.
1: C'est un drôle de moment.
17: C'est un drôle de moment où les couleurs vont changer, où ça va devenir un peu plus...
1: Le temps, la température, argenté. Ça a une influence sur la météo.
17: Ça a une influence sur la température. La température va baisser parce que vous cachez quand même plus de 90% de l'astre du jour. Les oiseaux vont aller se coucher, les animaux de la basse-cour, ils sont à surveiller. Enfin, et c'est quelque chose qui est collectif. C'est-à-dire, nous vivons ensemble un événement où nous sommes sur une planète qui tourne autour d'un soleil, lequel va se trouver éclipsé par notre propre satellite. Donc vous voyez, c'est un moment magique.
1: Et on va essayer de comprendre, de décrypter ce merveilleux phénomène. Vous restez avec nous, Alain Sirou. On accueille Marie Grand, responsable éducation et médiation à la Cité de l'Espace de Toulouse. Bonjour.
12: Bonjour.
1: Alors je voudrais, avant de décrypter tout ça, vous faire écouter quelques témoignages, quelques interrogations au micro de Ici Provence. Qu'est-ce que c'est une éclipse ?
14: C'est quand la Lune, elle va faire le tour du Soleil, non ? Peut-être pas le tour, mais elle va passer par-dessus.
18: C'est la Lune qui tourne autour du Soleil.
14: C'est en mode le ciel, il va s'assombrir d'un coup.
17: Et pourquoi le ciel va s'assombrir ?
14: Je sais pas. C'est quand le Soleil, il se place derrière la Lune, quand il y a la pleine Lune. Le Soleil, il passe derrière. Et du coup, ça fait que le ciel, il est tout noir en pleine journée.
19: La Lune, du coup, elle passe devant le Soleil, ce qui fait du coup les rayons lumineux, ils passent pas. La lumière est bloquée, on est plongé dans le noir temporellement.
20: On va avoir une grosse boule noire. Vu que ça va passer devant, je sais pas, ça va accentuer la lumière. Et on va devoir mettre des lunettes pour protéger les yeux. Parce que sinon, au bout de 20 secondes, on devient aveugle.
14: Il y a la Terre, la Lune et le Soleil qui vont être alignés. Et du coup, on va avoir l'impression d'être en pleine nuit, en pleine journée.
1: Bon, vous l'entendez, Marie Grand, sans mauvais jeu de mots. On a besoin de vos lumières. Éclairez-nous. De quoi on parle ? Qu'est-ce que c'est une éclipse solaire ?
12: Alors, on a entendu quand même de bons éléments dans toutes les paroles de votre public. En effet, une éclipse, c'est le moment où la Lune passe exactement sur l'axe Soleil-Terre. Donc à ce moment-là, la Lune aura une apparence, ce qui est quand même assez extraordinaire, une ombre apparente égale à la taille du Soleil. Je dis bien apparente, puisque la Lune est 400 fois plus petite que le Soleil, mais elle est aussi 400 fois plus proche de nous que le Soleil. Donc à des moments qui sont assez rares mais pas tant, c'est-à-dire une à deux fois par an, la Lune passe exactement sur l'axe Terre-Soleil et donc crée une ombre de la taille du Soleil, quasiment apparente bien sûr, sur la Terre.
1: Alors chez nous ce sera une éclipse partielle, hein, seulement le Soleil sera jamais totalement recouvert ce soir.
12: Exactement, nous aurons un maximum alors sur le territoire français de plus de 99% pour les personnes qui se trouvent au Pays Basque. 99%, alors c'est quand même extrêmement important, comme le disait Alain précédemment, mais ce n'est pas la totalité. La totalité, en réalité, se passe sur un territoire qui est très très restreint. C'est une bande qui fait environ 200 kilomètres. Et celle-ci sera ce soir plus en Espagne, un peu plus au sud de chez nous, de l'autre côté des Pyrénées.
1: Bon, merci beaucoup Marie Grand. On y voit un petit peu plus clair, responsable éducation et médiation à la Cité de l'Espace de Toulouse. 13h12 sur votre radio ici, et c'est une édition spéciale solaire.
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1: Il y a une éclipse ce soir. Il y a une éclipse et c'est dans le sud-ouest, c'est ce que nous disait Marie Grand. C'est dans le sud-ouest de la France qu'on la verra le mieux, puisque la bande de totalité recouvre le nord de l'Espagne. Les passionnés n'ont pas hésité une seconde. Beaucoup, beaucoup ont fait le déplacement pour ne rien rater de ce spectacle saisissant. Éclipse totale, ça veut dire soleil noir entouré d'une couronne lumineuse. Rémi Brancato a suivi un groupe d'adhérents de l'Association française d'astronomie juste avant leur départ pour la région de Burgos.
21: Ils sont 80 réunis au sous-sol de leur hôtel. Éric Pied-Noël, le directeur de l'association, délivre les consignes. Un quart doit emmener les adhérents sur un terrain de campagne à une demi-heure de route.
22: Il n'y a pas d'ombre, donc chapeau, crème solaire, gourde avec de l'eau. Ne tombez pas en syncope pendant l'éclipse, ça va m'énerver profondément.
21: Olivier Lasvernias, le président, projette des photos du site.
23: On aura un horizon ouest quasiment dans l'axe de l'éclipse.
21: Des cartes montrent le déroulement. La Lune grignotera le Soleil à partir de 19h33 pour le cacher à 20h28.
23: Il disparaît comme s'il nous faisait un clin d'œil. et après il rouvre l'œil et se couche. Et c'est vraiment fantastique.
21: La moitié des participants n'a jamais vu d'éclipse totale, alors l'astronome rappelle ce qu'elle dévoile. Les protubérances, ces arcs de flamme sortis de la surface solaire cachés par la Lune, mais aussi sa couronne, son atmosphère, la planète Vénus devrait être visible. Daniel se prépare, c'est sa 8e éclipse.
4: On ne sait jamais ce qu'on va voir vraiment, donc c'est ça la beauté du spectacle aussi.
21: C'est la 3e éclipse pour Sylviane, elle partagera cette fois le moment avec ses deux petites filles.
5: Les gens qui n'ont jamais vécu d'éclipse ne savent pas, mais il y a toute une ambiance. Oui, on fera tous « waouh ». C'est extraordinaire.
21: Et pour ces privilégiés, le soleil noir doit durer 1 minute 50.
1: Alors je vous disais, c'est dans le sud-ouest qu'on aura le plus beau spectacle, mais ce sera très beau aussi ailleurs en France, en Bretagne notamment. Je vous propose d'aller tout de suite retrouver l'équipe de Ici Pays Basque. Bonjour Alexis Arad.
6: Bonjour.
1: En direct depuis Bayonne, 99,5% d'occultation du soleil. Vous en avez de la chance. J'imagine que tout le monde dans la région est impatient d'être à ce soir.
6: Eh oui, les derniers préparatifs s'accélèrent là ce matin. Il y a encore de très longues files d'attente devant les pharmacies et les opticiens pour se doter des dernières lunettes disponibles. Un certain nombre de touristes sont venus spécialement pour l'occasion avec des réservations plus importantes dans les trains ces derniers jours et aussi dans les hôtels. Sachez aussi qu'il y a des restaurants vue sur mer qui ont des tables réservées depuis l'hiver dernier. Pile pour ce soir, pour voir l'éclipse sur l'horizon au-dessus de la mer. Beaucoup de touristes ce matin sont sur les routes pour rallier l'Espagne. Le trafic très dense sur les axes, ça se voit bien. Et puis ça ne va pas aller en s'arrangeant au fil de la journée. Et puis bien sûr, il y a beaucoup d'observations prévues sur les plages ou même depuis les montagnes. Des randonnées spéciales éclipses sont organisées avec un poste d'observation royal. C'est au sommet de la Rune, la montagne majestueuse à la frontière franco-espagnole. 900 mètres d'altitude, vue sur mer, horizon plein ouest dégagé. On y sera d'ailleurs ce soir en direct sur Ici Pays Basque. Et puis un autre haut lieu, c'est à Andaille, le château observatoire d'Antoine Dabadie, astronome basque du 19e siècle, l'un des rares scientifiques français qui a lui-même chassé les éclipses pour percer leur mystère. Bref, le Pays Basque est prêt. En 1999, le soleil ici, il avait été caché qu'à 80%. Faut remonter à 1860 pour un soleil presque entièrement occulté, 1605 pour une éclipse totale. Autrement dit, ici, personne ne veut manquer l'occasion.
1: Ah oui, on comprend. Merci beaucoup Alexis Arad. Ici Pays Basque, tout le réseau ici mobilisé pour vivre cet événement exceptionnel.
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1: Un spectacle rare et saisissant qui nous attend un peu après 20h et on a la chance de s'y préparer avec Alain Siroux qui est toujours à nos côtés en studio, directeur de la rédaction du magazine Ciel et Espace. Alors on le répète depuis des jours, mais c'est essentiel pour

0: pas de souci en règle générale. Simplement, il y a une chose, c'est que vous n'avez pas besoin de les porter tout le temps. C'est pas un casque pour faire de la moto. Ça se prête une
1: on
0: paire.
1: On peut y aller en famille, prendre sa paire de lunettes.
0: Oui, et puis c'est convivial. Et puis on regarde un peu. C'est un des éléments du spectacle. Donc, si vous regardez le soleil, vous mettez vos lunettes, puis après vous les enlevez. Quelques secondes suffisent là-dessus.
1: Il y a une polémique, en tout cas des interrogations qui montent, qu'on entend les écologistes qui dénoncent l'impréparation du gouvernement. Ils disent qu'il n'y a pas eu de grande distribution de lunettes comme il y avait eu il y a 27 ans. C'est un constat que vous faites aussi, c'est un regret ?
0: Je dirais qu'on a sans doute pas tiré les leçons de 99 où ça avait déjà été un peu précipité, mais pour le compte, les réunions avaient eu lieu avec le ministère de la Santé en amont de cet événement. Je crois qu'il y a deux, trois choses qu'on n'a pas compris, si je puis dire. La première chose, c'est que c'était extrêmement populaire. C'est-à-dire que tout le monde allait regarder le soleil. L'éclipse, simplement parce qu'on est en vacances, parce que c'est gratuit, parce que on est en famille, c'est le coucher du soleil, ça va être très beau. Première chose. Deuxième chose, on n'a pas percuté que on regarderait là où on est. C'est pas parce qu'elle est totale en Espagne qu'on va pas la regarder en France. Donc il y a une sous-estimation de ça. Et la troisième chose, c'est que on a vraiment un problème d'anticipation de façon globale. Moi, je travaille avec l'Association française d'astronomie sur le sujet depuis plus d'un an. Nous avons alerté évidemment tout le monde sur la nécessité de se protéger, mais c'est vrai que c'est un on ne peut pas croire aux vertus du marché tout le temps, comme quoi le marché va tout régler et que au dernier moment vous trouvez de la protection partout. C'est pas vrai, parce que c'est au dernier moment que les gens cherchent à s'équiper, et c'est pas ou rarement en amont. Donc il a manqué de l'anticipation, mais je dirais, pour être positif, préparons-nous à la prochaine éclipse, non pas celle de 2081,
1: mais celle de l'année prochaine. Il y en a une en 2027. Voilà. On verra pas autant que celle d'aujourd'hui,
0: pas autant, mais ça fait partie du jeu et on peut l'anticiper.
2: Est-ce que si on a gardé nos lunettes de 99 par exemple, elles sont toujours utilisables ou
0: non? C'est pas conseillé. En fait, la meilleure façon, c'est effectivement de trouver des lunettes d'aujourd'hui, et si vous n'avez aucune autre solution, vous n'avez que des vieilles lunettes, il y a un test qui est simple, c'est vous regardez si elles sont percées, déchirées, abîmées, et là, dans ce cas-là, vous les jetez. Et sinon, vous regardez avec un projecteur puissant, si vous voyez quelque chose qui passe à travers ou pas. Mais en principe, non, on n'utilise pas. La date de péremption, c'est 3 ans, telle qu'elle est donnée.
2: Et là, celle qu'on a cette année, pour 2027, ça sera
0: parfait.
2: Bon?
0: Parfait, oui, absolument.
2: Okay, très bien.
0: Vous les gardez au chaud, si je puis dire, ou au frais,
1: je ne sais pas. Mais on ne prend aucun risque, parce qu'on rappelle quand même les dangers, on peut se brûler la rétine, on regarde surtout pas le soleil en
0: oui,
1: face.
0: Oui, et puis c'est souvent, je dirais, en se disant que nous, on passera à travers, en fait, la rétinopathie solaire. C'est une brûlure de la rétine qu'on ne sent pas parce qu'on n'a pas de nerfs dans l'œil. Et donc, il ne faut pas jouer avec le feu.
1: Bon, si vous n'avez pas encore votre père à la maison, vous pouvez quand même aller encore en pharmacie chez votre opticien, il en reste peut-être encore. Vous pouvez aller aussi en kiosque pour acheter le dernier numéro de Ciel et Espace,
0: par exemple.
1: Et puis il y a aussi les lunettes ici, offertes par votre radio. On en a distribué plus de 250 000 ces dernières semaines partout dans le pays. Ça a été un véritable succès, par exemple, à Laval. Bonjour Thomas Pinaroli.
3: Bonjour.
1: Alors racontez-nous, ici Mayenne a organisé une grande opération de distribution de lunettes jeudi dernier et ça a très très bien marché.
3: Ah oui, c'est le moins qu'on puisse dire. On a donné nos 450 dernières lunettes en moins d'un quart d'heure et en fait la plupart, 300 à peu près, sont partis en un quart d'heure. Donc ça a été très très vite, effectivement. Il y avait une bonne centaine de personnes devant la radio et puis surtout, depuis jeudi dernier, ça ne s'arrête pas. C'est-à-dire qu'on n'en a plus une seule à donner, vraiment plus une seule. Mais les gens, ils continuent de venir nous voir pour avoir leur monture ici Mayenne. Rien que ce matin, pour vous raconter, notre chargée d'accueil, Nathalie, a reçu plus de 80 appels. Parfois les gens viennent de l'autre bout du département directement, alors forcément un peu déçu quand on leur dit qu'il n'y en a plus. Pourtant, on le répète à l'antenne. On a aussi eu quelques enfants en pleurs, mais je vous rassure, en général, ça se finit bien. On les envoie par exemple vers les offices de tourisme qui ont eux aussi distribué 2700 lunettes ici Mayenne, un peu partout dans le département. J'ai une dernière anecdote qui résume bien la folie autour de nos lunettes pour cette éclipse. C'est un supermarché à Laval qui, en l'occurrence, n'a plus de lunettes à vendre et qui dit à ses clients de venir en chercher. Où ça, à votre avis? Ici, à la radio, à ici Mayenne. J'en profite donc pour le redire, encore une fois, on n'en a plus, on en a donné 5000 au total, mais là c'est sûr, on n'en a plus.
1: Voilà, merci beaucoup Thomas Pinaroli. Et puis on rappelle ce conseil d'Alain Siroux, si vous avez une paire à la maison, vous vous la prêtez en famille, entre amis. Je lance aussi un appel à tous nos auditeurs, nos auditrices qui ont la chance d'avoir leur paire de lunettes ici. Envoyez-nous des photos sur notre site ici.fr.
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2: Édition spéciale Éclipse, Emeline Ferry, 13h22.

0: On compte les heures avant de vivre ce moment inoubliable. On met toutes les chances de notre côté pour avoir la meilleure vue sur l'éclipse. J'accueille maintenant Florent Delefly. Bonjour.
1: Bonjour à vous.
0: Et merci d'être avec nous. Vous êtes astronome à l'Observatoire de Paris. L'Observatoire de Paris qui a mis en ligne un outil très pratique, une carte qu'on vous a partagée sur notre site. Il suffit de cliquer sur sa ville pour savoir à quelle heure exactement aura lieu l'éclipse chez soi. Par exemple, si je clique sur la capitale, je vois le maximum à 20h17. Il faudra donc, j'ai mes lunettes sur le nez à ce moment-là. Ça va être le moment le plus fort. Florent Delefly.
1: Oui, absolument. Vous aurez également les heures de début. Oui, vous m'entendez bien ?
0: On vous entend.
1: Vous aurez les heures de début, les heures de fin. Oui, vous m'entendez. Est-ce que vous m'entendez ?
0: On vous entend, Florent Delefly.
1: Oui, très bien. Donc, et sur cette application, vous aurez également l'allure de la Lune et du Soleil au moment du maximum de l'éclipse.
0: Alors, qu'est-ce qu'on verra concrètement depuis la France ? On verra un fin croissant de soleil derrière la Lune noire ?
1: Oui, alors l'entièreté du phénomène dure environ 2 heures, hein, entre le moment où la Lune grignotait le disque du Soleil jusqu'au dernier contact, en particulier pour les gens qui sont situés le plus à l'ouest du pays, avec un maximum où il restera qu'un tout petit croissant de Soleil. On dirait même à certains moments que c'est un bout de la Lune qui reste, mais il s'agira bien du Soleil qui restera à ce moment-là, entre 90% et 99% d'obscuration sud dans le pays.
0: La liaison est difficile, Florent Delefly. Désolé, merci beaucoup d'avoir été avec nous. Vous êtes dans un train vers Arras où vous allez observer ce soir l'éclipse. Merci beaucoup d'avoir été avec nous quelques petites minutes. Vous êtes astronome, je le rappelle, à l'Observatoire de Paris. Alain Siroux, vous êtes toujours en studio avec nous. Je rappelle, directeur de la rédaction du magazine Ciel et Espace. Pour bien voir le phénomène ce soir, il faudra avoir un horizon dégagé parce que ce sera au moment du coucher de soleil.
2: Alors, ça sera peu de temps avant le coucher du soleil, et comme le disait Florent, c'est un phénomène très lent, c'est-à-dire que ça va vraiment démarrer 2 heures avant le coucher du soleil, et donc petit à petit, le soleil, en cours d'éclipse, va glisser vers l'horizon ouest. Donc la meilleure solution, c'est que vous choisissiez un horizon parfaitement dégagé en direction de l'ouest et du nord-ouest,
0: de l'ouest.
2: Le soleil se couche, donc vous éliminez toute visibilité d'immeubles, de collines, d'arbres, de forêts, pour essayer d'avoir le plus possible de visibilité de l'horizon. Et puis après, il y a des incertitudes, hein, c'est-à-dire, est-ce qu'il peut y avoir des nuages à l'horizon ? Quelle est la composition de l'atmosphère à ce moment-là ? Est-ce qu'il y a des poussières ? Est-ce qu'il y a des aérosols ? Est-ce qu'il y a des brumes ? Pour tous ceux qui auront la chance d'être en bord de mer, et je pense à la presqu'île de Crozon, du côté de Brest, à tous ces endroits qui sont...
0: Ça va être encore plus spectaculaire.
2: Magique, hein, parce que là, vous allez effectivement avoir une descente tranquille d'un croissant de soleil sur l'horizon devant la mer. Donc là, je dirais, choisissez votre site et peut-être essayez de trouver aussi un premier plan. Alors, c'est rigolo, mais des gens qui habitent, ou qui sont en vacances du côté du Mont-Saint-Michel, peut-être que d'avoir le mont en premier plan pour faire des photos, ça peut être marrant. Enfin, bref, vous avez le droit de jouer. Et encore une fois, n'oubliez pas que c'est un phénomène d'ensemble et que vous devez effectivement avoir le plus possible de paysages pour sentir ces changements de couleur, de température, de lumière, et c'est ça la beauté et la magie du spectacle.
0: Justement, si on veut faire une photo, immortaliser ce moment, il faut faire quand même attention, il faut prendre des précautions pour ne pas abîmer son appareil. Expliquez-nous, Boris Loumagne.
3: Pour réussir vos photos de l'éclipse avec un smartphone, il faut avant tout le protéger.
4: L'idéal, c'est de coller les lunettes d'éclipse.
3: Jean-Marc Leclerc est spécialiste de l'optique et passionné d'astronomie.
4: Les lunettes que vous mettez sur vos yeux pour observer sans danger, c'est de les coller à l'objectif de votre smartphone. Et ensuite, vous pourrez photographier à travers ces lunettes. Parce que si vous ne mettez pas de filtre devant le smartphone, vous ne pourrez pas photographier le croissant de soleil, étant donné que le smartphone sera complètement ébloui.
3: Et puis, sans protection, vous risqueriez d'endommager le capteur de votre smartphone. Idem pour un appareil photo numérique, il faut s'équiper sans faute d'un filtre solaire vendu dans les magasins d'astronomie.
4: Ce sont des feuilles spéciales en polymère noir que vous placez devant l'objectif de votre appareil photo.
3: Et une fois votre appareil protégé, il faudra ensuite procéder à quelques réglages.
4: Il ne faut pas laisser l'appareil se débrouiller en automatique parce qu'il va, lui, il va avoir quoi ? Il va avoir du noir avec un tout petit point lumineux au milieu. Donc il va essayer d'augmenter la luminosité de l'ensemble et ça va faire une photo assez laide finalement. Alors, ce qu'il faut faire, c'est baisser manuellement la luminosité de la photo de manière à avoir un ciel parfaitement noir et un croissant de soleil juste bien exposé.
3: Enfin, il est conseillé de poser son appareil photo sur un support pour obtenir une photo bien nette.
0: Bon, pour les passionnés d'astronomie comme vous, Alain Sirou, c'est la plus belle journée de l'année, j'imagine. Parce qu'il n'y a pas que l'éclipse ce soir, on va avoir d'autres choses à observer dans le ciel.
2: Absolument, parce que vous savez que le soleil, c'est la seule étoile qu'on ne voit pas la nuit, et donc une fois qu'elle aura disparu, eh bien on va laisser tranquillement s'installer le deuxième crépuscule qui est celui du soleil pour attendre la Voie lactée, le ciel d'été, les constellations du ciel d'été. Et puis comme on est le 12 août, c'est le maximum des pluies d'étoiles filantes des Perséides, vous savez, ces petites poussières de comètes dans lesquelles la Terre passe, là où la comète s'est désintégrée autrefois. C'est une tradition, celle des nuits des étoiles.
0: Avec... C'est un peu plus tard dans la nuit, ça, par
2: alors, c'est un peu plus tard dans la nuit, mais vous avez tout le temps. Hein. Vous pouvez vraiment passer sur un transat, tranquillement, avec une petite couverture. Vous laissez vos yeux s'habituer. Pas de lumière. Alors là, aucune lumière.
0: Bah non, sinon, on ne voit pas les étoiles filantes.
2: Et puis vos yeux.
0: Il vaut mieux être à la campagne. Il vaut mieux être à la campagne
2: et tout. Et puis vous laissez petit à petit s'installer la tranquillité de la nuit avec ces constellations, la Voie lactée qui descend vers l'horizon sud. C'est l'occasion de faire une veillée aux étoiles qui durera toute la nuit. Et ça sera vraiment trop beau. Quoi.
5: Demain, il n'y en a pas qui vont se réveiller un peu tard, je pense.
0: On fait une petite sieste cet après-midi.
5: Allez, on travaille,
0: et puis on profite. Merci beaucoup Alain Sirou d'avoir été avec nous, d'avoir partagé votre passion. Je rappelle, vous êtes directeur de la rédaction de la revue Ciel et Espace. Le spectacle ce soir commence aux alentours de 19h30, ça dépend des régions, avec un point culminant vers 20h10, 20h30. On va profiter de ce moment magique et surtout, on n'oublie pas ses lunettes. Hein,
5: oui, effectivement. Et la fin, donc, c'est aux alentours de 21h, 21h30. Ça dépend où vous êtes. N'hésitez pas à vous renseigner sur notre appli ici ou sur le site ici.fr pour savoir où, à quelle heure vous pourrez en profiter. Et puis voilà, surtout, on n'oublie pas ses lunettes, c'est très très important. C'est vraiment une question de santé, ne vous dites pas je vais regarder une petite seconde parce que ça peut être fatal. Voilà, merci Emilienne Ferry et Alain Sirou et rendez-vous donc ce soir pour observer cette éclipse solaire. Et puis d'ici là, je vous souhaite une très très bonne après-midi en musique avec votre radio locale ici.

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Bonjour, c'est Fabien Emo, bienvenue ici, votre radio des vacances, on s'occupe de tout. Info locale, musique, bonne humeur, j'espère que tout se passe bien pour vous et que vous n'avez pas trop chaud. Alors si vous cherchez une astuce fraîcheur, vous pouvez faire comme cette bande de copains originaires de Troyes pendant la canicule. Ils ont rempli d'eau leur Twingo décapotable. La voiture s'est transformée carrément en mini-piscine. Voilà peut-être une idée pour lutter contre les fortes chaleurs à venir. Sinon, autre astuce fraîcheur, restez à l'écoute de votre radio. Ici, nous avons que des chansons rafraîchissantes, la preuve tout de suite avec Oria, soirée mondaine. Bel après-midi.

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1: Tomblaine possède un écrin naturel de 17 hectares. Les îles du Foulon et de l'Encensoir, deux zones sensibles à préserver où la faune se fait une place importante. Explication avec Julien Sauret qui gère cet espace pour la métropole du Grand Nancy.
2: C'est un pierrier qui a été créé. Donc faut imaginer, on a décaissé un trou d'un mètre cube au fond duquel on a mis du sable et du gravier de manière à ce que l'eau stagne pas. C'est très important. Ensuite, on a entassé des branches, des cailloux, et c'est un abri hivernal pour les reptiles. Ça nous permet aussi, parce que c'est une zone où les reptiles vont préférer venir se faire prendre des bains de soleil, nous, ça nous permet de les concentrer à un endroit et de plus facilement les observer. Mmh. C'est-à-dire que moi, si je viens là, j'ai plus d'informations en venant observer ce pierrier-là que parfois en faisant 500, 600 mètres le long d'un chemin. Et les platelages de pontons sont extrêmement importants aussi. Les lézards adorent ce type d'endroit, quoi.
1: Lézards orvés.
2: On peut trouver de la couleuvre effectivement dans la Meurthe. Hein. C'est plutôt en hiver qu'ils viennent se réfugier.
1: D'accord. Donc ça se balade partout, quoi.
2: Ils se baladent partout, sur les lisières, etc. Et moi, j'ai pris des dizaines et des dizaines de photos avec des lézards qui venaient effectivement sur les pierres là. Et ça facilite l'observation. En plus, là, on peut les observer à 2 mètres sans être obligé de les enquiquiner, quoi.
1: Donc, il faut venir l'hiver si tu veux les voir.
2: Alors là, non, là, c'est la pleine saison où vous pourrez les trouver. Mais contrairement aux idées reçues, les reptiles, ils vont bien apprécier prendre un bain de soleil le matin et le soir. Mais quand il fait des températures proches des 35 degrés, c'est trop pour eux. Donc, ils vont venir effectivement se réfugier à l'ombre, quoi.
1: Ok.
2: Donc, l'idée que l'orvée ou que le lézard, on va le voir en plein bain de soleil, en plein midi, elle n'est pas forcément vraie, quoi.
1: La couleuvre, c'est dangereux, non?
2: Alors, les couleuvres ne sont absolument pas dangereuses. Ce qui est dangereux, c'est un peu la peur des gens parce qu'ils confondent toujours les couleuvres et les vipères.
1: Vipères, ouais.
2: Voilà. Mais la couleuvre ne vous fera aucun mal.
1: L'orvée, on le sait, c'est très gentil.
2: L'orvée vous fera aucun mal.
1: Il est malin.
2: Malin, je sais pas. Voilà.
1: Il bouge pas.
2: En tout cas, il est très apprécié par les jardiniers.
1: Pourquoi?
2: Parce qu'il va aller consommer escargots, limaces, par exemple.
1: La balade au cœur des îles de l'Encensoir et du Foulon, à Tomblaine, avec Julien Sauret. Une balade que l'on vous propose toute la semaine sur votre radio Ici Lorraine.
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1: C'était Amir à l'imparfaite sur votre radio ici. Amir, tiens, qui sera en concert en Charente demain à Confolin au Théâtre des Ribières. Bel après-midi, dans un instant, on écoute les Four Non Blondes. Merci d'être ici et merci pour votre confiance.
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1: Merci d'avoir choisi votre radio ici, il est 14h. C'est l'heure de retrouver toute l'info en France et dans le monde en 90 secondes avec Emeline Ferry.
2: L'enquête et l'émotion dans les Deux-Sèvres après cet incendie mortel. Trois victimes qui n'ont pas survécu aux flammes dans un gîte sur la commune de Loumois. Plusieurs départs de feu ont été repérés hier dans un champ. L'incendie s'est propagé à un hangar agricole et au gîte à proximité. 78 départements en vigilance orange à la canicule. La chaleur s'est intensifiée et touche quasiment tout le pays avec des températures maximales qui pourront atteindre 37 à 39 degrés d'après les prévisions de Météo France. L'une des conséquences, c'est que les centrales nucléaires tournent au ralenti. Certains réacteurs contraints de s'arrêter. 13 étaient à l'arrêt ce matin, c'est un record. Plus de 20% des capacités de production en France sont indisponibles. Également en cause, la présence massive de méduses dans la centrale de Gravelines dans le Nord qui empêche un fonctionnement normal. Un appel à la grève en plein cœur de l'été, au moment des retours de vacances. Trois syndicats d'hôtesses et de stewards d'EasyJet appellent à une mobilisation samedi et dimanche. Ils alertent sur l'épuisement des équipes dû, selon eux, à une instabilité chronique des plannings. Déjà, beaucoup de monde sur les routes du Pays Basque, des ralentissements en direction de l'Espagne. C'est là qu'on aura la plus belle vue ce soir sur l'éclipse solaire. En début de soirée, la lune masquera le soleil jusqu'à 99,5% d'obscuration du côté de Bayonne. Les choses sérieuses démarrent pour le PSG. Après une saison riche en titres, les footballeurs parisiens visent un premier trophée cette saison. Ils ont rendez-vous ce soir en Autriche pour affronter Aston Villa, 21h pour la Supercoupe d'Europe.
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4: Le temps cet après-midi en Lorraine, c'est un beau soleil qui va nous accompagner jusqu'à l'éclipse pour disparaître derrière la lune pendant quelques minutes avec des températures qui sont comprises entre 32 et 35 degrés avec les maximales dans le Toulois. Pour la nuit prochaine, aucun nuage avec des températures comprises entre 16 et 19 degrés. Vous pourrez en profiter cette nuit pour observer la pluie d'étoiles filantes. Et d'ailleurs, si vous regardez l'éclipse en famille et que vous avez les lunettes ici Lorraine, n'hésitez pas à vous prendre en photo et à nous les envoyer ces photos sur les réseaux sociaux de votre radio ici. Passez une très belle après-midi.
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C'était Louisa et Bleu Soleil sur votre radio ici. Bonjour, bienvenue, c'est Fabien Hémot, on passe l'été ensemble. Info locale, musique, bonne humeur. Dans un instant, trois chansons françaises à la suite, avec entre autres Jean-Jacques Goldman. Et trois choses tiens à retenir sur Jean-Jacques Goldman. Il a dirigé Les Enfoirés pendant 30 ans. Il est l'une des stars les plus discrètes de France et il a vendu plus de 30 millions de disques, tout en écrivant des tubes pour d'autres artistes. Bref, un chanteur immense au grand cœur qui a toujours préféré rester dans l'ombre et qu'on adore écouter sur votre radio ici, la preuve avec le titre « Au bout de mes rêves ». Bel après-midi.

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0: Bel après-midi sur votre radio ici, info locale, musique, bonne humeur, on s'occupe de tout, vous vous laissez guider, la playlist de votre été est ici. On va écouter, tiens, dans un instant, Diane Tell, Bruno Mars, mais avant, Pierre Bachelet avec la chanson 20 ans. Très bon mercredi à vous.
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1: Merci pour votre fidélité à votre radio ici, il est 15h. C'est l'heure de retrouver toute l'info en France et dans le monde en 90 secondes avec Emeline Ferry.
2: La quasi-totalité du territoire est en situation de sécheresse. La ministre de la Transition écologique, Monique Barbu, évoque une situation exceptionnelle. Plus de 40 000 personnes en France concernées par des coupures d'eau au robinet. Conséquence des vagues de chaleur à répétition qui vont avoir un coût de l'ordre de 10 à 15 millions d'euros d'après la ministre. Il va faire chaud encore davantage. Actuellement, 78 départements placés à la vigilance orange à la canicule. Météo France prévoit une journée encore plus chaude. On a franchi hier la barre des 40 degrés en Corse. Une enquête ouverte dans les Deux-Sèvres d'après la mort de 3 personnes. Leur corps découvert dans un gîte totalement calciné dans la commune de Loumois. Un incendie dans un champ hier s'est propagé à un hangar et à ce gîte. Les gendarmes ont constaté plusieurs départs de feu et n'ont pas encore identifié les victimes. Après presque 2 mois de mobilisation, le préfet de police de Paris ordonne l'évacuation du SAMU social dont les locaux sont occupés depuis fin juin par des salariés grévistes et des familles de migrants pour protester contre la remise à la rue de ces familles hébergées en urgence. Un formidable spectacle céleste ce soir à partir de 19h. La France va profiter d'une éclipse solaire quasiment totale. C'est dans le sud-ouest du pays que le phénomène sera le plus marqué à observer absolument avec des lunettes de protection sur le nez. Au championnat d'Europe de natation, les Françaises disputeront bien la finale du relais 4x100 mètres nage libre vers 20h15. Elles sont qualifiées 3e temps des séries.
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4: Le temps cet après-midi en Lorraine, c'est un beau soleil qui va nous accompagner jusqu'à l'éclipse pour disparaître derrière la Lune pendant quelques minutes avec des températures qui sont comprises entre 32 et 35 degrés avec les maximales dans le Toulois. Pour la nuit prochaine, aucun nuage avec des températures comprises entre 16 et 19 degrés. Vous pourrez en profiter cette nuit pour observer la pluie d'étoiles filantes. Et d'ailleurs, si vous regardez l'éclipse en famille et que vous avez les lunettes ici Lorraine, n'hésitez pas à vous prendre en photo et à nous les envoyer ces photos sur les réseaux sociaux de votre radio ici. Passez une très belle après-midi.
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Merci d'avoir choisi votre radio ici, c'est Fabien Hémot, je suis avec vous toute l'après-midi, on se détend, c'est les vacances, hein. C'est l'été, on s'occupe de tout, dans une dizaine de minutes les infos de 16h, mais avant de la musique avec le groupe Police, Benjamin Biolay, Écran Total et Diana Ross. Bon mercredi ici et pas ailleurs.

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1: Merci d'avoir choisi votre radio ici. Il est 16h. C'est l'heure de retrouver toute l'info en France et dans le monde en 90 secondes avec vous, Emeline Ferry.
2: Les canicules à répétition cet été pourraient coûter à la France de l'ordre de 10 à 15 milliards d'euros, constat de la ministre de la Transition écologique, Monique Barbu. Alors que la sécheresse s'aggrave, la quasi-totalité du territoire est désormais en situation de sécheresse. Et alors que la France fait face encore une fois à de fortes chaleurs, la quasi-totalité du pays, 78 départements en vigilance orange canicule aujourd'hui. Il y a toujours 45 départements placés en risque élevé de feux de forêt, principalement dans la moitié nord et le pourtour méditerranéen. Trois personnes sont mortes dans l'incendie d'un gîte et d'un hangar agricole dans les Deux-Sèvres à Loumois. Il y a eu plusieurs départs de feu. Hier, selon les gendarmes, les flammes dans un champ se sont propagées au bâtiment. L'identification des victimes est en cours. Un appel à la grève en plein cœur de l'été, au moment des retours de vacances. Trois syndicats d'hôtesses et de stewards d'EasyJet appellent à une mobilisation samedi et dimanche. Ils alertent sur l'épuisement des équipes dû, selon eux, à une instabilité chronique des plannings. À quelques heures d'une éclipse solaire exceptionnelle, les touristes affluent vers le nord de l'Espagne, l'endroit où le phénomène sera le plus spectaculaire. En France, elle sera partielle, plus ou moins marquée en fonction de votre région. Lunettes de protection obligatoires pour l'observer. C'est jour de rentrée pour le PSG. Les footballeurs parisiens démarrent leur saison avec l'espoir d'obtenir un nouveau trophée. Ils affrontent Aston Villa ce soir à 21h pour la Super Coupe d'Europe, le vainqueur de la Ligue des Champions contre celui de la Ligue Europa.
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4: Le temps cet après-midi en Lorraine, c'est un beau soleil qui va nous accompagner jusqu'à l'éclipse pour disparaître derrière la Lune pendant quelques minutes avec des températures qui sont comprises entre 32 et 35 degrés avec les maximales dans le Toulois. Pour la nuit prochaine, aucun nuage avec des températures comprises entre 16 et 19 degrés. Vous pourrez en profiter cette nuit pour observer la pluie d'étoiles filantes. Et d'ailleurs, si vous regardez l'éclipse en famille et que vous avez les lunettes ici Lorraine, n'hésitez pas à vous prendre photo et à nous les envoyer ces photos sur les réseaux sociaux de votre radio ici. Passez une très belle après-midi.
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C'était Alain Bachung, Vertige de l'amour. Soyez les bienvenus sur votre radio, ici c'est Fabien Emo. On passe l'été ensemble dans la bonne humeur, hein, forcément, comme d'habitude, au programme de la musique avec Mylène Farmer. Elle s'était faite plus discrète ces dernières années, mais elle est de retour, Mylène. La chanteuse revient avec un nouveau titre inédit, C'est à qui le tour, une nouvelle chanson qui arrive après ses énormes spectacles, notamment sa tournée Nevermore, qui a rassemblé plus de 500 000 spectateurs. Et on l'écoute maintenant sur votre radio de l'été, ici.

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2: Les amis aussi.
3: Je m'appelle Tiffen.
4: Et moi je m'appelle Amélie.
3: Notre petit plaisir de l'été, c'était l'année dernière, on est parti 3 jours en week-end au camping. Et on a été au lac de la Madine. Et c'était pour mon anniversaire, du coup c'était une surprise. Mmh. On a fait plusieurs activités, on a fait
4: un paintball dans la forêt.
3: Apprendre à profiter de la plage, du soleil, on a fait
4: Les amis aussi.
3: Ouais, surtout. Après petit pique-nique, bonne ambiance, faisait bon. Et après on a profité avec d'autres amis parce qu'on est parti
4: à 5.
3: Et c'était vraiment cool, il y avait bonne ambiance, bonne enfance et tout.
5: Ça vous avait permis de vous rafraîchir un peu? Vous allez souvent au lac de la Madine pendant l'été?
3: Moi je vais quand même assez souvent avec mes frères aussi.
4: Ouais, pareil, moi c'était une habitude quand j'étais petite, j'allais avec mes parents. Et du coup y retourner là-bas, ça m'a un peu réchauffé le cœur entre guillemets.
5: Est-ce que je peux vous demander un petit mot pour les auditeurs d'ici, pour qu'ils passent un bel été eux aussi, pourquoi pas la Madine?
4: Profitez du soleil avec vos amis. Le plus important, c'est de passer du bon temps, se retrouver, etc. Loin des écrans aussi.
3: Profitez de la nature, de prendre l'air, de se découvrir d'autres passions, de profiter de la vie.
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0: suite avec entre autres Thierry Pasteur, Coup de folie. Mais avant, j'ai le top 3 des plus grosses folies de vacanciers. Numéro 3, en France, un homme a parcouru plus de 1000 km à pied avec son chien pour rejoindre son lieu de vacances. Numéro 2, aux Maldives, des touristes ont privatisé une île entière pour quelques jours de tranquillité. Et numéro 1, pour une nouvelle tendance qui séduit de plus en plus de Français, les vacances mystères. Le principe, monter dans une voiture ou prendre le train sans connaître sa destination et laisser le hasard choisir les vacances. Et bien voilà, ça c'est de la folie, et de la folie encore tout de suite avec Thierry Pasteur sur votre radio. Bel été.
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0: C'était Damiano David sur votre radio ici. C'est l'heure de retrouver maintenant Fred Ballard, l'humour en tube. On va rire, spécial éclipse solaire. Le soleil, c'est quand il s'éclipse qu'on se met à l'adorer.
1: Amis du soleil, chantons.
2: Tu es chaleur, tu es lumière, gloire à toi, soleil.
3: Et oui, on a beau s'en protéger tout l'été avec de l'écran total, des lunettes noires, des bobs et des parasols, il n'empêche que sans lui, on se les gèlerait. Et c'est pas la Suissesse Marie-Thérèse Porchet qui dira le contraire, elle qui voue un véritable culte au dieu rat.
1: Je te rappelle qu'ici, chez les Amis du Soleil, tu dois choisir un nom qui évoque pour toi l'astre sacré.
4: Ah, vous voulez bien sûr un nom en rapport avec le soleil. Oui, oui, je l'ai choisi.
1: Alors, comment t'appelles-tu?
4: Nivea.
3: Oui, c'est un nom qui protège des méfaits du soleil. Nivea 50+, en référence à l'âge de cette jeune adoratrice qui devrait rentrer en transe à partir de 19h, heure à laquelle le soleil va s'éclipser avant d'aller se coucher. Et pour ceux qui n'ont toujours pas compris le principe du coucher de soleil, le comique astronome Adèle Fugazzi nous l'explique.
5: À vrai dire, c'est plutôt nous qui nous couchons. Et le soleil continue à faire du soleil, mais plus loin. Eh oui, je ne sais pas si je vous l'apprends. À vrai dire, c'est le soleil qui voit des couchers de pays. C'est lui qui dit au revoir les Français. Bonjour les Chinois.
3: Voilà, donc à partir de maintenant, on ira faire des selfies romantiques face au merveilleux coucher de France, hein, de notre astre préféré, parti réveiller nos amis du soleil levant. Quant à l'éclipse de ce soir, un seul astre vous manque et il se met à cailler. Hein, donc rions un peu en attendant la prochaine. En 2081, on sera peut-être pas tous très en forme.
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0: C'était Axel Red avec Ma Prière sur votre radio ici. La suite de votre après-midi, les infos de 17h, mais avant de la musique avec Zazie, que vous pourrez applaudir, tiens, le 12 septembre prochain à Paris, le 17 octobre à Lyon et le 7 novembre à Bordeaux. Elle est de retour sur les routes, mais avant, on l'écoute ici avec Peu Importe. Belle fin d'après-midi.
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0: Coué sur votre radio, ici Lorraine.
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0: Excellente soirée étoilée, il est 17h, les infos, Loris de Siéchy. Des passants menacés par un homme armé d'un couteau de cuisine. Cela s'est passé à Épinal, dans les Vosges, en fin de matinée. L'homme qui présentait des problèmes psychiatriques a été maîtrisé par un pompier et transporté à l'hôpital. Il n'y a pas eu de blessés. Nous y reviendrons plus longuement dans le journal de 18h. Un accident mortel en Moselle très tôt ce matin sur la départementale D31B près de Nousvillers-Saint-Nabord. La victime est le maire de la commune, Grégory Michels, 50 ans, rentré de son travail à moto quand il a percuté un autre véhicule. L'élu est décédé sur place. Le président de la communauté d'agglomération de Forbach, Jean-Claude Haine, salue un maire très investi et très proche de ses habitants. Nous sommes maintenant à un peu plus de 2 heures du début de l'éclipse solaire. Ce soir, la lune cachera le soleil à 90% en Lorraine. Le pic aura lieu autour de 20h16. De nombreuses communes organisent des rassemblements dans la région et on le rappelle, pour profiter de cet événement exceptionnel en toute sécurité, il faut porter des lunettes de protection homologuées. Après l'éclipse solaire de 1999, 253 personnes ont contracté une lésion oculaire en France. Le soulagement dans les communes de Robécourt dans les Vosges. Les 3 cloches du musée de la fonderie ont été dérobées la semaine dernière en pleine nuit. Mais hier soir, les gendarmes ont appelé la maire de la commune pour l'informer que les cloches ont été retrouvées. Elles ont cependant été détériorées par les malfaiteurs, sans doute pour fondre le bronze et le revendre. C'est donc un sentiment mitigé qui anime Régine Thomas, la maire de Robécourt et présidente de l'association du musée de la fonderie.
2: C'est un soulagement, on a retrouvé nos cloches, même abîmées, bon, elles sont là. Le souci, va falloir peut-être les réparer ou les refondre, mais on n'a pas les moyens financiers pour le faire. Nous sommes une toute petite association.
3: Dans quel état avez-vous retrouvé les cloches?
2: Il y en a une, elle est en morceaux. Les autres, ils ont enlevé la couronne d'anse, c'est-à-dire le dessus de la cloche, parce qu'ils la rattachent au assemblé froid. Elles sont décapitées, quoi, en quelque sorte. C'est comme si vous enleviez la tête à une personne, donc il n'y a plus que le corps. Ça fait mal. Donc, celle de 150 kilos, Marie, et puis celle Saint-Martin, elle est cassée, et Magdalena, abîmée également. Ils ont essayé de les receler à une personne qui refont les cloches. Ils ne les revendaient pas pour la cloche, ils revendaient pour le poids de bronze. Ils ne faisaient pas un objet d'art. Alors que nous, c'est notre patrimoine qui s'en va. Parce que même si on en recoule des nouvelles, ce ne sera pas celle-ci. Il y en a une de 1889-1921. Vous comprenez bien que ces cloches, elles ont un passé pour notre fonderie.
0: Régine Thomas, la maire de Robécourt, au micro de Mohande Chibani. Les opérations de pompage continuent dans l'Orne après une pollution aux eaux usées constatée hier à Conflans-en-Jarnisy. La mairie appelle les habitants à ne pas se baigner dans le fleuve. La situation devrait revenir à la normale demain matin. Et les recrutements continuent en Ligue 2 de football après la première journée. Du côté du FC Metz, ce sont 3 nouveaux joueurs sénégalais qui viennent gonfler l'effectif. Côté ASNL, le club a annoncé en milieu de journée sa 10e recrue de l'été. L'attaquant Noam Obougou quitte le Havre après une saison pour rejoindre Nancy. 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
0: Laurent, un ciel étoilé pour l'éclipse de ce soir.
5: Oui, ça devrait être magnifique puisque les conditions annoncées par Météo France auront bien lieu, donc elles sont exceptionnelles. Attention, bien entendu, vous en avez parlé, Loris, munissez-vous des lunettes. C'est très important de le repréciser. Cette nuit donc, vous allez même pouvoir jouer les prolongations parce qu'il va faire bon, très très bon tout au long de la soirée, tout au long de la nuit, et le ciel restera toujours aussi limpide. Demain, attention, journée forte chaleur au menu. 34-37 degrés en moyenne demain après-midi. On devrait avoir 37 place Stanislas. Donc, faut rajouter encore 3-4 degrés de plus, puisque ce sont des températures sous abri. Prenez vos dispositions, tous aux abris demain. Et la nuit suivante restera largement étoilée, malgré quelques rares nuages inoffensifs. En revanche, on aura des températures beaucoup plus élevées que celles que l'on a connues ces derniers jours, dans la nuit, donc notamment hier. Et puis, là aussi, il faut se prévoir une petite nuit éventuellement à passer dehors pour dormir, parce que là, on annonce une ambiance tropicale selon Météo France. Voilà, Loris, à tout à l'heure.
0: À tout à l'heure.
5: 18h pour l'essentiel de l'actualité.
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5: Rendez-vous ce soir pour la fameuse éclipse. Le duel au soleil se prépare. Avec vous, bien entendu, et votre radio ici Lorraine. À ce propos, je rappelle que vous pourrez nous envoyer vos photos, vos vidéos, hein, pour nous dire comment vous vivez cet événement. Duel au soleil, justement, Étienne Daou.

0: La pensée du soir signée Pierre Demar à l'instant sur votre radio. Je pense à vous. 17h12, on pense également à vous. Tous les jours de l'été, on vous emmène aux quatre coins de la région, notamment grâce à Damien Colombo qui teste pour nous différents produits, qui vient vous rencontrer, notamment dans votre bar du côté de Gérardmer.
1: Aujourd'hui, je vous emmène tester un bar un peu particulier. C'est un bar festif et associatif qui vous attend à Gérardmer, à découvrir avec l'association Ensemble Oratoire. C'est Paul de Monclos qui est le président de l'association qui est avec nous. Bonjour.
2: Bonjour.
1: C'est quoi exactement le Grattoir? Expliquez-nous.
2: Alors le Grattoir, historiquement, c'était un bar dans lequel il y avait des concerts et qui a fermé pendant le Covid. Et nous avons décidé de racheter le fonds de commerce pour en faire ce qu'on appelle maintenant un tiers-lieu, c'est-à-dire un lieu où les gens peuvent se rencontrer autour de différents projets. L'objectif du Grattoir, c'est de créer du lien. Historiquement, c'était autour de la table, un peu comme, vous savez, sur les crêtes, on se met tous les uns à côté des autres dans les fermes auberges. Et ben, c'est pareil. Et une fois par semaine, il y a un bénévole qui amène son plat, sa spécialité, avec une originalité, c'est qu'il y a trois prix. Le prix liberté, le prix égalité et le prix fraternité. Donc liberté, ben, si tu payes ce que tu peux. Le prix égalité, c'est le prix de revient du repas, entrée, plat, dessert, café. Et puis le prix fraternité, comme son nom l'indique, permet de trouver l'équilibre. Et à côté de ces repas, ben, on a développé toute une série d'animations, des après-midi jeux, des après-midi gymnastique douce, des conférences, des salons littéraires, des ateliers mémoire. Donc c'est vraiment un lieu qui permet de se rencontrer, de partager, quel que soit le milieu social, quelles que soient les origines, quel que soit son choix de vie, je dirais.
1: C'est 11 boulevard Kelch à Gérardmer. Quel jour on peut venir tester, nous aussi, en tant que consommateurs?
2: Du jeudi au samedi. On voudrait ouvrir plus, mais comme ça repose sur les bénévoles, ben, on manque encore un peu de bénévoles. Donc, s'il y a des bénévoles qui sont intéressés par une animation ou un projet, ou tout simplement venir rejoindre l'équipe, eh ben, qui n'hésite pas à pousser la porte. Et plus on sera de fous, plus on rira, et plus on pourra ouvrir.
1: Tout simplement, voilà, ça marche avec la solidarité et le bon vouloir des adhérents de l'association Ensemble au Grattoir. Merci beaucoup, Paul de Monclos.
2: Merci.
1: Et rendez-vous du jeudi au samedi au 11 boulevard Kelch à Gérardmer pour vous aussi tester les animations du Grattoir.
0: Santé avec Damien Colombo du côté de Gérardmer ce soir dans J'ai testé. Résiste, France Gall, juste après, Teddy Swims.

0: Vous écoutez ici Lorraine, 17h21, bonne route. Et à ce propos, on fera la route ensemble tout à l'heure après 5h30. On fera le point notamment sur cette zone de travaux sur l'A33 dans le sens Nancy, Lunéville, très fréquentée à cette heure-ci. À venir également, le calendrier de l'été, bien entendu, avec ses 500 € en carte cadeau à gagner le 24 août. Pour cela, il va falloir passer par le standard tout à l'heure, aux alentours de 17h35.
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0: s'il suffisait d'une mélodie pour changer le cours des choses. Chanson utopique, signée Eros Ramazzotti en 1990. Toujours d'actualité. 5h30 passées.
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0: La route, on l'a fait avec vous et on est très attentif à ce qui se passe, notamment sur la 33 dans le sens Nancy. Lunéville, on le rappelle. Zone de travaux toujours d'actualité à hauteur de Ville-en-Vermois jusqu'après la descente de Rosière-Rosaline. Du monde à hauteur de Ville-en-Vermois en ce moment. Donc, circulez avec prudence dans ce secteur et adaptez-vous bien sûr à cette zone de travaux qui est encore là pour quelques jours.
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0: Les indispensables de l'été ont tous une histoire. Perrine Clément nous la raconte dans Ma Valise.
1: Dans Ma Valise, il y a...
3: Moi je dis, marcher au naturel, c'est déjà un peu l'aventure.
4: Ben, regarde où tu marches, hein. C'est ultra long à sécher.
1: Des espadrilles.
5: Non, ben, y a des vaches ici, hein.
6: Chausser des espadrilles, c'est faire un pas de plus vers l'été et les vacances au soleil.
7: Je laisse jouer mes orteils dans les trous de mes espadrilles.
6: En espadrille.
8: On se sent léger.
6: Chaussures souples, légères, faciles à enfiler et confortables. L'espadrille est reconnaissable à sa semelle en jute tressée et à sa toile.
9: La semelle est maintenant prête et madame n'a plus qu'à y coudre la toile bleue, rouge, blanche ou noire, selon la tradition.
6: Si elle est née en Espagne, elle est devenue au fil des décennies et des générations la chaussure mythique et emblématique du Pays Basque, dont le savoir-faire ancestral a été précieusement conservé.
10: La capitale de l'espadrille, Mauléon-Lichard, au cœur des Pyrénées-Atlantiques. Ici, la fabrication n'a pas beaucoup changé. La semelle, une simple tresse de jute, moulée à la main.
6: Et à noter que le 15 août, Mauléon-Lichard célèbre la traditionnelle fête de l'espadrille. Avec sur place un atelier de fabrication et des sandaliers qui partagent les secrets de leur métier. Et vous, portez-vous des espadrilles ?
11: Mon papa, il en a, des bleues et blanches à rayures. Après, on en a tous acheté en vacances à Biarritz, parce que c'était le petit souvenir des Pays Basques.
12: J'ai deux paires toujours à la maison. Après, elles changent de couleur au bout de deux ans. On essaye de les changer parce que ça vieillit pas très bien.
13: Alors, je dois avoir deux paires d'espadrilles, une espadrille que je garde depuis un moment, qui va me servir aussi parfois lorsque je suis à la maison, et une paire que je trimballe en effet un peu partout, qui est vraiment la paire de secours des vacances que j'ai dû acheter il y a quand même un petit moment, et qui suivent, qui tiennent.
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0: Perrine Clément à l'instant sur votre radio Ici Lorraine. 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J'attends avec impatience de vous retrouver. A tout de suite.
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0: Julien Clerc. Hélène. Un titre estival, un souvenir des années 90. Élodie, bonsoir.
1: Bonsoir Laurent.
0: Je vous attendais les bras ouverts.
1: Moi aussi.
0: Mais oui, je me suis dit, elle arrive quand, Élodie? Elle est arrivée.
1: Et voilà, voici.
0: Bon, vous avez le sourire?
1: Oui.
0: Les vacances sont terminées?
1: Eh ben, j'en ai pas eu cette année.
0: Non.
1: J'ai changé de travail, donc eh ben, cette année, on le sait.
0: D'accord. C'est mieux aujourd'hui, le boulot?
1: Oui, c'est mieux.
0: D'accord. Ça, c'est l'essentiel. Pour que vous soyez bien dans votre tête, épanoui tout au long de l'année.
1: Oui, c'est ça. C'était l'essentiel.
0: Élodie, vous nous avez appelé dans un but bien précis. Même deux buts.
1: Oui.
0: Deux. Le premier, c'est de gagner le tote bag ici Lorraine ou les 500 euros en carte cadeau le 24 août.
1: Dans quel ordre? Dans quel ordre alors? Je vais être honnête, hein, c'est déjà deux parties de gagner les 500 euros.
0: Évidemment, je vous comprends. J'aurais fait comme vous. Bon, oui. De toute façon, vous participez au fameux tirage le 24 août. Ça, c'est déjà acté.
1: C'est super.
0: Et vous repartez bien sûr avec le cabas en tissu. Ici Lorraine.
1: D'accord.
0: Voilà, donc pour mettre vos futures emplettes, si vous aimez bien aller au marché, aller chez le maraîcher, voilà, c'est le sac idéal.
1: C'est parfait, merci beaucoup.
0: Je vous en prie.
1: Lorraine.
0: Merci beaucoup. Ce soir, c'est l'éclipse ou autre chose?
1: Oui, c'est l'éclipse.
0: Ouais.
1: Oui.
0: À Vitrimont?
1: À Vitrimont, je vais aller sur le Léaumont, sur la colline de Léaumont.
0: Ah oui.
1: J'ai des lunettes ici Lorraine.
0: Ah, ça c'est bien.
1: On entend aussi.
0: Ça c'est bien.
1: Donc on sera tous les quatre au Léaumont avec les lunettes ici Lorraine.
0: Oui, vous avez une belle vue au Léaumont, hein.
1: Oui, oui, ça
0: c'est plutôt pas mal, hein.
1: Dégagé.
0: Ouais, oui, c'est plutôt pas mal. Merci en tout cas, Élodie. Merci pour votre sourire, pour votre sympathie, et puis je vous souhaite bonne chance pour le 24 août.
1: Merci beaucoup Laurent, merci à toute l'équipe ici Lorraine.
0: Belle soirée, à bientôt. John Warwick, Heartbreaker. Vous écoutez ici Lorraine, à Nancy sur 100.5. Et puis on vous salue à Épinal, place des Vosges sur 100.5.

0: Dionne Warwick est la cousine germaine de Whitney Houston, puisque la maman de Dionne Warwick était la cousine donc de la maman de Whitney Houston. Voilà, vous le savez tout sur la famille Warwick et Houston. 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Les Nancéiens ont une carte à jouer face à cette équipe de Montpellier. 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

0: le bon côté des réseaux sociaux. Manon Lisa, découvert d'ailleurs sur le net grâce aux réseaux sociaux. Et aujourd'hui, Manon Lisa effectue son petit bonhomme de chemin. C'était une petite
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0: perle.
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0: Bonne route, belle soirée, 18h, les infos, Loris de Siéchy. Le choc toujours présent ce soir à Épinal en fin de matinée. Un homme d'une quarantaine d'années armé d'un couteau de cuisine a menacé des passants au centre-ville. L'attaque n'a fait aucun blessé. L'auteur présumé présentait des problèmes psychiatriques et a effrayé les riverains, Thierry Collin.
2: Un homme avec un grand couteau dans une main, avec un livre dans l'autre main, un casque audio sur la tête et une démarche plutôt bizarre qui menace chaque personne rencontrée. C'est le constat des passants et des commerçants qui ont pris peur.
3: J'ai une dame qui est rentrée, toute affolée, elle est en panique. Couteau, je te le dis la dame. Puis après je regarde, ah oui effectivement, oui. Donc tous les gens essayaient de l'interpeller, ils repartaient à droite à gauche. Elle était tellement en panique, j'ai dit de toute façon je ferme la porte, il y avait de ça à faire. Un peu désorienté je crois. Puis après elle a été interpellée, j'ai dit bah, c'est bon. Mais ça remue du monde.
2: Christelle Boutruche, boulangère, a accueilli des passantes choquées dans son commerce.
4: Des personnes sont arrivées avec des enfants notamment, qui ont pris peur évidemment. On a entendu des cris répétés. Et puis des personnes sont rentrées dans la boulangerie un petit peu affolées, en nous expliquant qu'il y avait une personne qui courait dans la rue avec une lame de couteau importante. Il y a une dame qui l'a croisée, enfin, c'est effrayant. Hein. La personne nous a dit, le monsieur a un vraiment grand couteau. Il y a eu des cris avant et on n'avait pas compris. C'est quand on a vu les gens apeurés arriver qu'on a compris que c'était pas normal.
2: Une interpellation par des pompiers, aidée par des passants, une déambulation effrayante, visiblement sensible, particulière, qui n'a fait aucun blessé.
0: Et à Épinal, toujours, on apprend qu'un incendie volontaire a été déclenché derrière le gymnase des provinces. L'auteur présumé est un mineur qui a été placé en garde à vue. En Moselle, les élus rendent hommage à Grégory Michels, le maire de Nousvillers-Saint-Nabor. Il est décédé dans un accident de la route très tôt ce matin près de sa commune. Le président de la communauté d'agglomération de Forbach, Jean-Claude Haine, salue un maire très investi et très proche de ses habitants. Les opérations de pompage continuent dans l'Orne. Après une pollution aux eaux usées constatée hier à Conflans-Jarnisy, la mairie appelle les habitants à ne pas se baigner dans le fleuve. La situation devrait revenir à la normale demain matin. Nous sommes maintenant à un peu plus d'une heure du début de l'éclipse solaire. Ce soir, la Lune cachera le Soleil à 90% en Lorraine. Le pic aura lieu autour de 20h16. De nombreuses communes organisent des rassemblements dans la région. Et on le rappelle, pour profiter de cet événement rarissime en toute sécurité, il faut porter des lunettes de protection homologuées. Après l'éclipse solaire de 1999, 253 personnes ont contracté une lésion oculaire en France. 7 sont maintenant malvoyantes des deux yeux. Une fin heureuse pour les trois cloches de l'ancienne fonderie de Robécourt dans les Vosges. Dérobées la semaine dernière, elles ont depuis été retrouvées par la gendarmerie. Ensemble, elles pesaient près de 800 kilos, 800 kilos de bronze que les voleurs pensaient revendre. Les cloches ont cependant été endommagées. Pour l'heure, la gendarmerie ne souhaite pas s'exprimer sur ce vol. La sécheresse s'étend un peu plus en Lorraine. Après les Vosges, c'est au tour de la Meurthe-et-Moselle d'être placée au niveau crise sécheresse, c'est-à-dire le niveau maximal dans la gestion de l'eau. Concrètement, les stations de lavage auto vont être fermées. Pour les particuliers, l'arrosage des potagers n'est maintenant autorisé qu'entre 20h et 8h du matin et le lavage des véhicules à domicile est interdit. C'est aujourd'hui que débute le traditionnel pèlerinage vers Lourdes. Et il est particulier cette année puisque c'est le dernier avant la venue du pape en France fin septembre. Les pèlerins malades ou en situation de handicap sont accompagnés et pris en charge par des hospitaliers bénévoles dans un train spécialement aménagé. Françoise Gauthier est infirmière. Elle fait le pèlerinage depuis 28 ans.
5: C'est toujours important notre pèlerinage. Alors c'est à la fois spirituel, mais c'est à la fois convivial. On donne, mais on reçoit au centuple. C'est extraordinaire de voir comment les gens sont reconnaissants, qu'on soit à leur service, qu'on les aide, etc. Qu'on les embrasse. Vous verriez les matins, les toilettes. C'est trois personnes, trois jeunes qui ne sont pas spécialement du métier, qui vont les entourer, qui vont prier avec, qui vont les embrasser. Vous verriez les liens qui se tissent entre les personnes. On dit malade à Lourdes, bon, c'est un vocable qu'on a pour ce pèlerinage, et de voir plein de jeunes comme ça qui sont là pour s'occuper d'eux, et voir ces liens d'amitié qui se tissent entre jeunes et personnes plus âgées. C'est extraordinaire.
0: Et le pape sera en visite à Lourdes les 26 et 27 septembre et à Metz le 28 septembre. Les pompiers professionnels de toute la France appelés à la grève demain. Les effectifs seront au minimum et certains pompiers pourront être réquisitionnés en cas d'intervention. Trois revendications sont à l'origine de ce mouvement. Plus de recrues, de meilleurs équipements et la reconnaissance des problèmes de santé liés aux inhalations de fumée. Les syndicats de pompiers seront reçus dans l'après-midi par le ministre de l'Intérieur, Laurent Nougnès. Et encore un jackpot record au casino, 2000 de Mondorf-les-Bains au Luxembourg. Un Français a remporté hier 213 000 euros sur une machine à sous. C'est le plus grand jackpot de l'année pour l'instant. Le précédent record daté du 20 juin dernier où seulement 200 000 euros avaient été gagnés. 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
0: Laurent, les lunettes pour l'éclipse seront très utiles ce soir.
7: Oui, parce qu'on aura une vue dégagée, puisque Météo France annonce une soirée parfaite pour observer les étoiles, et notamment donc cette fameuse éclipse. Je vous parle des étoiles parce qu'ensuite, dans le courant de la nuit, il y en a beaucoup qui vont rester dans le jardin, au balcon, pour observer la suite, quoi, parce que je suppose que les étoiles seront encore plus belles ce soir. Météo France prévoit pour demain une très très belle journée, Loris, avec des températures qui devraient atteindre 37 degrés sous abri, donc faut encore ajouter 4-5 degrés de plus. Donc ça va cogner demain, tout au long de la journée, selon Météo France. Prenez vos dispositions, bien entendu. Merci beaucoup, Loris. Belle soirée.
0: Merci à toi aussi.
7: Merci et rendez-vous avec l'info. Ce sera tout à l'heure à 19h.
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7: Excellente soirée, vous rentrez du boulot pour préparer cette soirée un peu spéciale. Voici ces phases. On a mangé le soleil.

0: coucher le soleil.
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1: Et rencontre avec des Lorrains, ça se passera d'ici 3 minutes 30 avec Véronique Laure qui est allée à Puligny en Meurthe-et-Moselle rencontrer un musicien batteur qui apporte du bien-être à ceux qui le souhaitent. À l'image de Céline Dion qui revient sur le devant de la scène. Bonjour, pardon, merci.
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0: Céline Dion.
1: Bonjour, pardon, merci. Son nouveau titre, 18h12. Musicothérapeute et batteur, double casquette pour notre Lorrain du jour, Jérémy Rouchaville. Il propose des soins de mieux-être avec des bois tibétains. Véronique Laure est chez lui, à Puligny.
2: Vous faites encore de la batterie ?
3: Bien sûr, j'arrête pas. J'ai un groupe avec lequel je tourne aussi en parallèle, ouais, qui s'appelle Bomb Tracks, qui fait du Rage Against the Machine. Un vieux groupe de fusion des années 90.
2: De la musique bien...
3: Ouais, du bon rock, ouais, bah ça c'est moi aussi. J'adore aussi tout ce qui est rock, métal, même plein d'autres choses, hein, mais ma fibre est aussi là-dedans.
2: Donc, et puis les bols hyper zen, là c'est vraiment les opposés.
3: Mais je pense justement que c'est ce qui fait aussi la richesse des gens. En général, c'est réussir à... C'est marrant parce que d'ailleurs, on peut en parler d'Olivier tout à l'heure, Garnier, qui était mon formateur, qui lui vient de là aussi. Il vient du punk, du rock et du metal. Et alors que le gars, c'est un des grands pontes hein, de la sonothérapie. Je pense qu'en fait, c'est réussir à équilibrer tout ça. Je sais que moi, j'ai besoin des deux. J'ai besoin de faire du sport aussi qui me fatigue. J'ai besoin de faire de la batterie et d'envoyer à la batterie. Et j'ai besoin aussi de ces moments-là de méditation aussi, parce que j'essaye aussi, je fais beaucoup de travaux respiratoires, ça m'intéresse beaucoup aussi.
2: Tous ces bols-là, vous commencez par le plus petit.
3: Il y a des personnes qui font des, comme on peut faire des concerts, mais des voyages sonores avec les bols, ouais.

0: Alors vous allez tout le temps bien?
1: Non, je suis humain. Non, je suis humain. Après, je pense que si ça reste aux autres de le dire, hein, mais je pense qu'en général, je suis plutôt positif. Mais après, je suis humain et j'ai des bas aussi, et bien sûr. Mais je pense que ouais, de faire ce métier, d'accompagner des personnes, peut-être que ça m'a donné des outils au cas où. Ça va pas, au cas où je sens que j'ai plus d'énergie, que je suis fatigué, etc., etc. Je pense que ouais, ça m'a aidé dans ma vie, ouais.
0: Ouais. Faut que je vous fasse en photo avec les bols.
1: Ok.
0: On a fait la photo, on a un peu bousculé le décor de la maison. Ouais. Je vous laisse ranger.
1: C'est une chaise bébé, ça va.
0: On a tout dit.
1: Non, on n'a jamais tout dit. Rien ne vaut l'expérience.
0: Je vous laisse. C'est quoi le reste de votre journée?
1: Continue à lire, parce que je lis beaucoup en ce moment sur les bols, sur le son, sur les vibrations, etc. J'ai repris un peu de lecture. Puis après cet après-midi, j'accompagne un groupe de 6 personnes aidantes.
0: Oh bah bonne journée harmonieuse.
1: Merci beaucoup.
2: C'est vous qui faites vivre votre radio, notre radio ici, Lorraine. Véronique Laure vient à votre rencontre tout au long de l'année pour que vous puissiez vous exprimer et nous raconter ce que vous faites. Ça se passe au quotidien. Limal, souvenir des années 80, juste après. On va rester dans cette période-là avec Michel Polnareff.

0: Morane avec Indochine en 1982, le célèbre héros de roman d'aventure créé par l'écrivain belge Henri Verne. Vous écoutez ici Lorraine, 18h26, dans quelques instants, vous pourrez faire le point avec nous sur vos conditions de circulation, mais je n'oublie pas non plus de vous offrir maintenant vos places pour aller voir la Estancie Lorraine ce vendredi. Ce sera à Marcel Picot, coup d'envoi 20h45, deuxième journée du championnat de Ligue 2. Ce sera un gros match face à Montpellier, bel adversaire. Si vous souhaitez assister à cette rencontre, vous nous appelez maintenant 03 83 36 20 20. Je vous souhaite bonne chance.
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0: titre léger à l'image de vos soirées estivales. C'était Dracula, Tame Impala en nouveauté sur votre radio. Ici Lorraine.
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0: Sur la route. Attention. Toujours cette zone de travaux en cours sur la 33 dans le sens Nancy-Lunéville à hauteur de Ville-en-Vermois. Du monde jusqu'après la descente de Rosières, donc en raison de la densité du trafic, et de cette zone de travaux dans le sens Nancy-Lunéville, je vous le rappelle, sur la 33.
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0: La voix, la très jolie voix de Patrick Fiori. Le chant est libre.
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1: Le chant est libre, Patrick Fiori. Titre composé, écrit par Icar, le Dijonnais, 18h35. Vous écoutez ici Lorraine, c'est l'heure de retrouver les coulisses TV du jour avec Johan Rock. Ce mercredi, vous nous parlez de J'irai dormir chez vous, l'émission qui s'invite chez les gens aux quatre coins du monde, animée par l'inérable, oui, Antoine de Maximi.
2: C'est son truc à lui, partir à l'aventure équipé d'un micro, une caméra et beaucoup de curiosité sans jamais savoir ce qui va se passer. Et à chaque fois, pour Antoine de Maximi, ça donne des rencontres étonnantes.
3: C'est la ville d'Écunu.
1: Ah oui ?
3: Ça fait 30 ans que je vis là. Parce que je supporte plus le monde actuel et je suis très bien ici.
1: Tu vis vraiment ici
4: depuis 30 ans. Moi aussi, à l'année.
1: Ah ouais.
2: Antoine de Maximi a fait du voyage l'objet principal de ses émissions. 23 ans que l'animateur, producteur, baroudeur parcourt le monde, dont 16 passés sur France 5. Il y a 5 ans, il a quitté le service public, son baluchon sous le bras, pour s'installer sur RMC Découverte. Rétrospectivement, une évolution qu'il ne regrette pas.
5: Je suis beaucoup plus libre, c'est certain. Puis j'ai aussi dû me battre pour conserver ce que je voulais mettre dedans. Et en fait, ils n'étaient pas interventionnistes, ils étaient frileux. Ils avaient peur que le programme perde du public. Donc, ils voulaient toujours que ça soit trop court. Et là, on regarde les courbes qu'on a sur RMC Découverte, et c'est des courbes, même quand l'émission fait 1h50, ça ne fait que monter. À l'époque de France 5, il y avait des débats qui parfois pouvaient être un peu houleux, parce qu'ils voulaient couper des choses en considérant qu'on s'ennuyait. Et moi, je disais qu'on s'ennuyait pas.
2: Et on s'ennuie rarement avec Antoine. Tiens, avant de raccrocher le téléphone, j'ai demandé aux Globetrotters qui voyagent tout au long de l'année où ils partaient cet été.
5: Alors, pendant l'été, eh bien, on continue à se promener, mais on va voir ses copains en France, sans prévoir quoi que ce soit, et on va pas à l'étranger. Et en fait, les vacances, qu'est-ce que c'est pour tout le monde? C'est de pas faire la même chose que ce qu'on fait le reste de l'année. Et en revanche, il y a des trucs que je fais jamais, qui consistent à aller faire traîner un peu dans une grande surface. Et ben, ça m'arrive de le faire en vacances, avec plaisir.
2: En attendant la fin des vacances et le retour des inédits, toute la collection des épisodes de J'irai dormir chez vous, à retrouver sur la chaîne YouTube qui porte le même nom.
1: Johan Rock pour les coulisses TV du jour, sur votre radio ici Lorraine. 18h36, dans une petite demi-heure, l'éclipse. Début des opérations avec vos lunettes, bien entendu, ici Lorraine. Je vous invite à nous laisser, bien sûr, vos vidéos et vos photos, on le rappelle, hein, sur notre Facebook et sur nos réseaux sociaux pour vivre l'événement avec vous. En douceur, Simply Red, Holding Back Tears.

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0: C'est ici que ça se passe. Les Vosges, un massif très surprenant, Jérôme Prodhomme.
3: Et si vous alliez jeter un œil dans les Vosges moins connues? Attention, je ne dis pas méconnues, mais je dis moins connues que les grands classiques qu'on aime évidemment toujours autant, comme Gérard May, La Bresse, Vittel ou encore Contrexéville. Moi, par exemple, j'ai un faible pour Rambervillers. On n'est ni en montagne ni dans la plaine, mais dans un pays en soi, avec des grands champs verts, des forêts, normales en Lorraine, notamment dans les Vosges, et des pépites, comme la ville de Rambervillers elle-même, avec son énorme église Sainte-Libère, cette sainte vosgienne connue pour s'être fait couper la tête et l'avoir lavée elle-même dans la rivière avant de mourir. Donc l'église Saint-Libère, avec son grand porche, mais aussi l'hôtel de ville, probablement l'un des plus beaux de Lorraine, avec ses fenêtres à meneaux qui nous arrivent tout droit de la Renaissance. Le délicieux château des Capucins qu'on voit de la rue, et les petites rues, tiens, justement, où il fait bon flâner, avant de repartir se balader en campagne, tiens, du côté de Dontaille ou de Saint-Benoît-la-Chipotte. Pas très loin, Senones, la noble Senones, n'oublie pas qu'elle a été la capitale d'un état indépendant, la principauté de Salme, devenue française en 1793, soit bien après la Corse, et qui n'en a pourtant pas fait tout un foin. À voir les énormes et magnifiques bâtiments de l'ancienne abbaye, l'étonnante église, les deux châteaux, le neuf et le vieux étant en train d'être littéralement sauvegardé, on découvre une ville magnifique, pas si loin finalement de Clairefontaine également, avec ses collines dodues, et une église qui a été frappée par la guerre, mais dont le clocher a été reconstruit. Alors il a été reconstruit à la place de l'endroit où il n'y en avait pas avant-guerre. En fait, il a changé de place, il a fait 7 mètres en plusieurs siècles. N'oubliez pas d'aller découvrir les Vosges moins célèbres, des Vosges avec un passé, avec une nature, avec un peu moins de monde, mais pour un très bel été.
0: Suivez le guide, Jérôme Prodhomme. Quand il donne un conseil, suivez-le jusqu'au bout. Dans les Vosges, partout en Lorraine, votre radio de proximité est avec vous. Les plus belles chansons également vous accompagnent, les plus beaux souvenirs. Chris Isaac, Wicked Game. Et juste après, nouveauté, Oria, soirée mondaine.

0: soirée mondaine. Oria en nouveauté, il est 7h10 sur votre radio, ici Lorraine. Demain, émission spéciale, je voulais également vous en parler parce que la sécheresse est exceptionnelle. Elle touche tout le pays, notamment notre région. Je rappelle aussi que ici Lorraine est à vos côtés, où que vous trouviez dans ces moments parfois difficiles. Je pense bien sûr aux agriculteurs. Rendez-vous demain pour une émission spéciale. Rendez-vous entre 13h et 13h30.
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1: 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L'heure de retrouver l'essentiel de l'actualité.
3: On compte les minutes désormais avant le début de l'éclipse, la lune qui va venir cacher le soleil l'espace d'un instant. Éclipse totale au nord de l'Espagne, partielle en France. Le phénomène sera particulièrement marqué dans le sud-ouest, alors direction la Dordogne avec Marie-Astrid Guégan. Bonjour.
4: Bonsoir.
3: Prête à lever les yeux au ciel. Il y a énormément de monde installé autour de vous, Marie-Astrid. Vous êtes sur les hauteurs de la Bastide de Dôme.
4: Oui, il y a des centaines de personnes, peut-être un millier, assis à l'ombre des arbres tout du long de ce belvédère de Dôme, avec en face d'eux ce qui est l'un des plus beaux points de vue du Périgord. Je vous décris le paysage, Emeline. La rivière Dordogne qui scintille en bas, les falaises au loin, enveloppées dans une belle lumière jaune, là, à cette heure-ci, à une demi-heure du début de l'éclipse. Et c'est vraiment pile dans l'alignement de ce paysage vraiment dingue que la lune va venir progressivement cacher le soleil en attendant... Les familles pique-niquent, on a amené les glacières, les verres à pied en plastique, les jeux de cartes. Il y a des périgourdins, évidemment, mais aussi des vacanciers de tout le pays, des Néerlandais et même des Espagnols. Alors que vous l'avez dit, hein, c'est chez eux, en Espagne, que l'éclipse est totale. Nous, ici, en Dordogne, c'est à 96,5%. Mais il se trouve que ces Espagnols sont en vacances dans le coin. Ils viennent de découvrir la vue et ils ne sont pas du tout déçus. Je veux pas faire de jaloux, mais ils disent que c'est probablement le plus bel endroit au monde pour voir l'éclipse historique de ce soir.
3: Bon, on est un petit peu jaloux. Merci beaucoup, Marie-Astrid Guégan, ici Périgord. On est prêt donc pour ce spectacle grandiose, mais avant d'en profiter, petite séance de révision. Marie Grand nous explique. Elle est responsable éducation et médiation à la Cité de l'Espace à Toulouse.
5: Une éclipse, c'est le moment où la Lune passe exactement sur l'axe Soleil-Terre. Donc à ce moment-là, la Lune aura une apparence, ce qui est quand même assez extraordinaire, une ombre apparente égale à la taille du Soleil. Je dis bien apparente, puisque la Lune est 400 fois plus petite que le Soleil, mais elle est aussi 400 fois plus proche de nous que le Soleil. Donc à des moments qui sont assez rares, mais pas tant, c'est-à-dire une à deux fois par an, la Lune passe exactement sur l'axe Terre-Soleil et donc crée une ombre de la taille du Soleil, quasiment apparente, bien sûr, sur la Terre.
3: Et voilà, et maintenant, il ne vous reste qu'à regarder le ciel et à profiter. On attend le maximum de l'éclipse entre 20h15 et 20h30 en fonction de votre région. N'oubliez pas les lunettes de protection obligatoires. Et si vous n'en avez qu'une paire, vous pouvez la partager et regarder avec vos proches à tour de rôle. 19h02, de très nombreux pompiers sont mobilisés dans le Pas-de-Calais où un important panache de fumée recouvre le littoral. Deux départs de feu dans les dunes cet après-midi près du Touquet. L'un des incendies est circonscrit, mais l'autre, pas l'autre, ce qui a entraîné l'évacuation de 1200 personnes environ qui se trouvaient dans un camping situé à Camier. Mesure de précaution, explique Christian Vadelago, le directeur de cabinet du préfet du Pas-de-Calais, au micro de Ici Nord.
6: Il y a eu une mise à l'abri d'un camping parce qu'il était sous le panache de fumée, mais c'est juste mettre à l'abri des personnes. Le camping n'était pas menacé. Le premier feu, en revanche, à Ardelot en descendant, a malheureusement détruit une habitation. Et les pompiers ont réussi à en sauver une deuxième. Nos moyens sont considérables. Nous avons eu des renforts avec en tout 16 camions citernes pour les feux de forêt qui vont venir. Et nous avons surtout depuis quelques minutes deux hélicoptères porteurs d'eau qui arrivent de Normandie pour attaquer ce fameux feu sur Ardelot.
3: Le Pas-de-Calais ainsi que 49 autres départements de la moitié du pays, moitié nord du pays et du pourtour méditerranéen qui seront placés demain en risque élevé de feux de forêt. Dans les Deux-Sèvres, une enquête ouverte pour homicide involontaire après la mort de trois personnes, trois corps découverts dans un gîte calciné dans la commune de Loumois, toujours en cours d'identification selon le parquet. Un couple d'une quarantaine d'années et leur fils majeur étaient les occupants occupants de ce logement qui a été ravagé par cet incendie qui est parti hier dans un champ et dont les flammes ont été attisées par le vent et la sécheresse. Le thermomètre a dépassé la barre des 40 degrés aujourd'hui, 40,9 degrés relevés dans le Gard à Salindres, 40,7 à Châteaumeillon dans le Cher, et ça continue demain. 80 départements placés en vigilance orange canicule, les mêmes qu'aujourd'hui, plus l'Oise et l'Aisne. C'est désormais récurrent à chaque épisode de forte chaleur. La SNCF va supprimer des trains entre Paris et Clermont-Ferrand, des vieux trains intercités pour éviter des pannes de climatisation. 7 trains supplémentaires supprimés vendredi, veille du 15 août. 2 autres le sont déjà supprimés demain. À suivre au championnat d'Europe de natation ce soir, Maxime Grousset, déjà médaillé d'argent. Il est en demi-finale du 100 mètres papillon dans une demi-heure. Et puis les Bleus au féminin, 20h15, le relais 4x100 mètres nage libre.
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1: Les couleurs du ciel pour ce mercredi. Vous ne manquerez rien de l'éclipse avec un ciel étoilé qui s'annonce magnifique ce soir en Lorraine. Cette nuit, les températures seront de l'ordre de 14 à 18 degrés. Demain jeudi, préparez-vous à une journée de forte chaleur sous un soleil radieux. Le thermomètre devrait s'envoler entre 34 et 37 degrés. La nuit suivante restera largement étoilée malgré quelques rares nuages inoffensifs. Merci de nous rester fidèles. 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
7: Bonsoir à tous. Le jour de l'éclipse solaire, on va pas se défiler. Rien de mieux que de la vivre en musique. Et rien de mieux que de se replonger dans les années 80 qui du coup ne restent pas dans l'ombre. 100% années 80, ça commence comme ça.

0: Eye of the Tiger, c'était Survivor.
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0: La BO du film Rocky 3, L'œil du tigre, ça c'était en 82. Et pour la suite, on colle à l'actu avec du soleil dans la nuit. Ah, même si aujourd'hui c'est plutôt le jour sans soleil. En juin 88, c'est le deuxième grand succès de Gérard Blanc. Un an après Une autre histoire qui lui valut d'ailleurs le Grand Prix de la SACEM et une nomination aux Victoires de la musique. Du soleil dans la nuit bénéficiait à l'époque d'un clip magnifique tourné sur l'île de Lanzarote, aux Canaries. Mais nous ici, on n'a pas besoin d'images. C'est le son qui nous suffit.
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0: Miami Sound Machine, c'était Dr. Beat. Encore un tube qui a eu plusieurs vies. Le plus célèbre des groupes latino-américains, mené par la chanteuse Gloria Estefan, sort tout d'abord en 1984 sur une face B. Mais en changeant de maison de disque, quelques mois plus tard, c'est une face A. Et il devient un tube, et particulièrement en Europe, chez nous. Dans un instant, encore un groupe star des années 80, Supertramp, arrive avec It's Raining Again, juste après ça.
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0: pour une begin avec toi. C'était Marc Lavoine.
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0: Et pour la suite, c'est encore un titre de circonstance. Total Eclipse of the Heart, bien sûr, de la légendaire Bonnie Tyler. La dernière éclipse que nous avons pu observer remonte à 99. Vous vous souvenez peut-être d'avoir chaussé de drôles de lunettes pour la regarder. C'est une bonne idée, hein, car quand le soleil réapparaît, vos yeux risquent des lésions de rétine. Bon, protégez vos yeux. Alors qu'avec un des plus grands succès de Bonnie Tyler, sorti en 83, pas besoin de se protéger et surtout pas les oreilles. Total Eclipse of the Heart.
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0: N'importe quoi, c'était Florent Pagny. Son premier succès numéro 1 du top pendant 2 mois en 88 et à ce jour, c'est le single de Florent le plus vendu juste après Savoir Aimer. Dans un instant, la suite de votre soirée, c'est avec Émilie Mazoyer derrière ce micro pour les essentiels de Décibel. Mais repartons dans les années 80. En préparation, l'un des plus grands génies de la musique du 20e siècle, David Bowie et son Let's Dance, c'est juste après ça.
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0: Les essentiels de décibels. Émilie Mazoyer et Bilal Hassani.
2: Un auteur, compositeur et chanteur, depuis peu acteur, entré dans l'œil du grand public en 2019. Il avait alors 19 ans, bébé, et avait représenté fièrement la France à l'Eurovision.

0: s'en est passé des choses depuis pour Bilal Hassani. 3 albums, des tournées, des collaborations diverses et variées. Et toujours cette même idée, avancer, évoluer, se dépasser. Bilal Hassani vient de dévoiler une toute nouvelle chanson qui s'appelle « Beaucoup » et qui me laisse penser qu'il a beaucoup de choses à vous raconter. Ça tombe bien, il est ce soir l'invité de Décibels. Bilal Hassani, bonsoir.
1: Bonsoir Émilie Mazoyer.
0: Comment vas-tu Bilal?
1: Ça va super, et toi?
0: Moi ça va très bien, ravie de te voir en pleine forme.
1: Oui.
0: Avec plein de projets, ça c'est important. La nouvelle chanson s'appelle Beaucoup, mais avant, pour savoir d'où on part, j'aimerais qu'on écoute ensemble la dernière chanson qu'on a écoutée quand tu étais là dans ce studio tous les deux. Elle s'appelle La Question.

En fait, t'avais prévenu dans cette chanson-là que t'allais sortir de la cage, sortir et casser les cases. Et donc, on est sur un gros changement d'ambiance puisque ta nouvelle chanson, beaucoup, c'est plutôt comme ça.

0: 10 ans ne séparent pas les deux extraits précédents, mais simplement quelques mois. Raconte-nous ce changement d'ambiance, même si encore dans la question, sur un mode très doux de piano, voix et cordes, tu disais que de toute façon, tu n'allais pas rester sage.
1: C'est ça, moi je ne suis jamais sage. Mais je pense qu'après L'Affreuse, qui était une création pour l'Hyper Weekend Festival, ici même à la Maison de la Radio, j'avais fini un petit peu ce trajet-là.
0: Ouais. Que oui, parce que la question, ce n'était pas juste une chanson, oui. C'était dans le cadre de tout un spectacle qui était très posé, très piano-voix.
1: Exactement, ouais. Piano-voix, où je voulais m'essayer à l'exercice de la chanson. Et après, je me suis posée, je me suis dit, tu sais quoi, attends un peu et on verra si ça revient. Et donc, les idées ne me venaient pas tout de suite. Parce que la priorité, je pense, avant d'arriver à beaucoup, avant d'arriver à faire un album, c'était de me reconnecter avec moi-même et aussi avec mon public et mon audience. Et c'est là où la première étape a eu lieu, qui était celle de reprendre un peu contact avec mon public de manière un peu plus directe.
0: C'est intéressant, t'as dit public et après t'as dit audience. Alors même si in English audience, c'est public, en vrai, dans la vie, et notamment dans ta vie, c'est pas le cas de tous les artistes, mais en fait, t'as deux publics. C'est-à-dire, t'as ton public de musique, des gens qui vont aller à tes concerts, qui vont écouter ta musique, etc. Mais t'as aussi quand même 3 millions d'abonnés, je crois, sur Instagram, etc. Et ça, est-ce que c'est les mêmes? Pas forcément. Donc, quand tu parles de la reconnexion avec le public, tu parles de ceux qui suivaient ta musique?
1: Je parlais non plutôt de ceux qui me suivaient au quotidien.
0: Ah oui.
1: Parce que ceux qui me suivent au quotidien, ça faisait des années que je les avais un petit peu mis de côté.
0: Oui, d'accord.
1: Pour prioriser du coup de la création artistique, les albums, les films que j'ai pu faire, toutes ces choses-là. Et donc du coup, j'étais en train de me dire, bon, je m'ennuie un peu, je suis à la maison, je vais bien, je vais discuter avec eux, on va voir ce qui va en découler. Et en fait, de là, je me suis à la fois réconciliée avec cette partie de moi que j'avais un peu mis de côté. Et ensuite, des idées me sont revenues un peu pour écrire de la musique.
0: Et oui, et alors, tu t'étais déconnecté de ça, pourquoi? Parce que tu t'étais dit que pour être un vrai artiste, tamponné, artiste, chanteur, il fallait pas faire des vidéos, il fallait pas être trop, trop marrant, en fait.
1: C'est ça. En fait, c'est le côté drôle, c'est le côté internet aussi qui est assez neuf. Et le fait que le métier demande un petit peu il y a cette quête de légitimité qui vient parfois même pas de nous, mais qui nous a un peu imposée. Et en fait, je me suis rendu compte que je m'en foutais un peu.
0: Bah oui.
1: Parce que de toute façon, ce que je fais, c'est assez inconventionnel. Et que les personnes qui m'ont permis aujourd'hui d'être là et de pouvoir produire de la musique, un peu comme bon me semble, c'est toutes les personnes qui me suivent au quotidien et qui sont tombées un peu sur ma chaîne YouTube au début, sur mes reprises.
0: C'est vrai que toi, t'avais commencé sur YouTube avec des reprises.
1: Voilà.
0: Plutôt des chanteuses qu'on adore d'ailleurs. Ouais. Tu reprenais qui
1: Ariana Grande, Lady Gaga, c'est toutes les choses comme ça.
0: C'est ça. Et c'est vrai qu'après, quand t'as commencé à sortir ta musique à toi, tu t'es dit, mince, entre les reprises sur YouTube et l'Eurovision, si je veux être considéré comme un artiste,
1: il faut un pivot.
0: C'est là maintenant tu peux concilier les deux.
1: Ouais, parce que en plus je vois toutes mes idoles qui sont maintenant des instagrammeuses, des tiktokers, et donc du coup je me suis dit, bon, si tout le monde y est, moi c'est un outil que j'utilise depuis toujours et que j'aime bien pratiquer. Donc j'ai commencé juste par refaire des petites vidéos, des choses comme ça. Et en fait, par l'humeur de tout ça, des chansons me sont venues, un concept et puis un disque. Et je me suis dit, ok, bon bah alors on va faire un disque maintenant. Peut-être que c'est tôt, mais j'y vais.
0: Ok, donc décomplexé, voilà, pour nous dire, et détaché de ce que les uns ou les autres peuvent penser. Donc ça, c'est plutôt une bonne chose,
1: toujours,
0: je pense, quand on écrit de la musique. Donc tu dis, des idées me sont venues. Donc une de ces idées concrétisées, c'est beaucoup, qu'on va écouter évidemment dans quelques secondes. Mais alors avant, prépare ton audience ici radio à ce qu'ils vont entendre.
1: Beaucoup, c'est une chanson de dance music, c'est de la musique dansante, de la pop électronique, qui est très inspirée de la musique avec laquelle j'ai grandi. Ça peut être la French Touch, tous ces courants-là avec Daft Punk, Justice, mais aussi Bob Sinclair, Martin Solveig, David Guetta, et aussi le Madonna des années 90.
0: Mais oui, j'allais dire, moi ça m'a rappelé, moi qui étais vivante, contrairement à toi à l'époque, ça m'a rappelé pas mal les années 90.
1: C'est ça, c'est très 90, très house 90, parce que c'est des courants que j'aime beaucoup, c'est la musique que j'écoute énormément, et j'avais envie de créer vraiment la musique, la BO de mes soirées, la BO des bonnes soirées que je passe avec mes amis. Et vu que je suis le musicien du groupe, bah c'est pratique. Je peux faire de la musique pour nos ambiances. Et là, on avait une ambiance que j'ai vécue et je me suis dit, ah, ça peut faire un bon titre.
0: Et de quoi ça parle beaucoup?
1: Beaucoup, ça parle de plein de choses. Il y a plusieurs lectures. La première lecture, c'est une chanson qui parle d'amour, qui parle d'un amour un peu artificiel, un peu en surface, où on décide de s'amuser avec son amant sans trop réfléchir aux responsabilités que demande l'engagement. Mais il y avait cette autre lecture que je trouvais assez intéressante avec l'idée du mot beaucoup, parce que on peut souvent penser à Bilal Hassani, à ma personne, et se dire que j'en fais trop. On m'a beaucoup dit que j'en faisais trop. Et moi, j'aime bien répondre à ça en disant que j'en fais beaucoup et que ça part d'une générosité plutôt. Tout mon enthousiasme, que ce soit capillaire, vestimentaire, dans mon interprétation, ma musique, mes clips, mon esthétique, tout ce que je présente, c'est de la générosité. C'est vraiment juste parce que j'aime donner. Bah donc, oui. C'est pas trop, c'est beaucoup.
0: Mais évidemment.
1: Et beaucoup, c'est bien.
0: Évidemment. Et non, et puis surtout, trop peu, c'est chiant.
1: Exactement.
0: C'est là où la vie est intéressante, c'est quand c'est trop, quand on est trop amoureux ou trop en colère, ou enfin, on t'a reproché ça. Et bon, en même temps, toi, on aurait pu te reprocher à peu près tout à un moment. Non, mais c'est vrai, c'est quand même terrible.

0: Et Bilal, il fait beaucoup. L'album arrivera, on n'a pas la date exacte, mais à la fin de l'été. Bilal, est-ce qu'on a le titre de l'album?
1: Oui, le nom de l'album, c'est Bonsoir Paris.
0: J'adore. Mais comment tu vas faire quand tu seras en tournée? Alors tu diras Bonsoir Paris à Saint-Malo?
1: Non, on va pas dire Bonsoir Paris. On va faire Bonsoir Toulouse, ah, Bonsoir Lyon. Et on passe partout en France avec le Bonsoir Tour. Mais donc voilà, on va adapter l'album à toutes les villes de France. Mais l'album s'appelle Bonsoir Paris.
0: C'est pas ta première tournée, mais...
1: C'est ma plus grosse tournée.
0: C'est ta plus grosse, ouais.
1: J'ai jamais fait autant de dates de ma vie. Donc venez, prenez vos places, ça va être trop bien, ça part très vite. On est très très contents parce que, voilà, on s'est associé avec 3C, qui est un super tourneur. Pour monter le Bonsoir Tour, le but c'était d'aller rencontrer le maximum de personnes. Le spectacle qu'on est en train de monter, le show qu'on est en train de monter, il est évidemment à mon image, donc grandiloquent. On veut offrir quelque chose de en fait on veut donner un espace aux gens pour se séparer un petit peu de leur vie quotidienne qui peut être un peu morose. Je pense qu'on est dans une époque qui est très cynique, où il est difficile même d'aller chercher la culture pour s'évader.
0: Ouais.
1: Moi, je veux un petit peu prendre les gens avec le crochet comme ça et leur dire, venez, moi, je vous prends avec moi et on va aller s'amuser un petit temps. Et c'est vraiment la mission de ce show. Ouais.
0: Parce que par les temps qui courent, tu penses que prendre le temps de s'amuser, d'écouter ou de regarder du beau, du drôle, du doux, c'est presque un choix politique, quoi.
1: Je pense que c'est important. Il faut pas oublier la culture dans les époques, dans l'époque. C'est très important de prendre la culture comme un échappatoire et il faut pas se sentir mal de se faire du bien, quoi. Mmh. Il faut savoir trouver.
0: Parce qu'on peut reprocher, c'est vrai, certains artistes, on dit, ah, mais ils ne s'engagent pas, on ne l'a pas entendu, il ou elle, d'ailleurs, sur tel ou tel sujet, etc. Et en fait, offrir de la joie et ne pas forcément prendre la parole sur les sujets, sans dire que ça t'intéresse pas, mais c'est aussi préserver, finalement, les gens qui viennent te voir, les sortir, justement, du marasme.
1: Peut-être, moi, je pense que c'est important de s'engager quand on a l'impression que notre propos est légitime et pertinent surtout. Parce que si on est impertinent, ça sert à rien de parler. Aujourd'hui, je pense que beaucoup de gens parlent tout le temps.
0: Oui.
1: Donc ça, c'est bien. Il faut se rappeler de son rôle. Moi, évidemment, je suis artiste. Donc ma mission première, elle va être de divertir, d'offrir à travers de la musique, à travers des chansons, à travers du spectacle, de donner du bien aux gens. Et puis ensuite, dans ma place de personnalité publique, si je peux utiliser ma plateforme pour discuter de choses qui comptent pour moi et où j'ai l'impression que je suis pertinent d'en parler, je le fais aussi. Je pense que tout ne s'annule, rien ne s'annule, tout peut exister ensemble, mais que c'est important de faire vivre la culture dans cette époque-là.
0: Tu l'as fait, notamment au travers de tes chansons, on parlait de sujets pas faciles, par exemple avec Gisèle Pellicot, on a entendu et son procès, et puis ensuite son livre, La soumission chimique, t'en as parlé dans une de tes chansons, récemment dans le podcast aussi de ton amie Léna Situation, t'as expliqué que t'avais été tentée par certains paradis artificiels qui auraient pu vraiment te faire du mal. Donc en plus, oui, on peut pas dire que tu refuses les sujets difficiles.
1: Non, je les refuse pas. Et puis surtout, là encore, j'essaye toujours de trouver la bonne place et le bon moment pour en parler avant d'arriver sur le déroulé de cet album de Bonsoir Paris, qui est vraiment genre une bulle d'air frais et de bonne humeur, et aussi un album de fête. Je voulais quand même parler à ma communauté qui est quand même encore relativement jeune, c'est des jeunes adultes.
0: C'est moi la plus vieille.
1: Mais voilà, leur dire que l'existence de ces paradis artificiels dans l'époque aussi et dans ces temps sont des échappatoires rapides mais pas efficaces et qui durent pas dans le temps. Donc voilà, quand on peut, il faut discuter, il faut parler avec les gens et aux gens aussi.
0: Je me souviens la première fois que je t'ai interviewé, Bilal, t'étais pas bien vieux. T'es toujours très jeune, évidemment. Mais je me souviens de quelqu'un qui voulait vraiment bien faire, qui voulait être vraiment très très bon élève. Alors, ce qui est évidemment pas un défaut, mais qui peut-être t'a fait beaucoup de nœuds au ventre.
1: Oui.
0: Comment va le ventre ?
1: Le ventre va tellement bien maintenant.
0: Ah.
1: Oui. Alors, je suis toujours aussi perfectionniste, mais j'ai trouvé un meilleur endroit où aller puiser le parfait. Voilà. Donc j'avais des quêtes qui étaient un petit peu trop distancées et cumulées avant. Je me disais, il fallait à la fois que je fasse ça et ça et ça bien pour ces personnes, ces personnes, ces personnes. Maintenant, j'essaie de me faire plaisir à moi d'abord et j'essaie de faire des choses qui me font du bien parce que j'ai l'impression que ça se traduit mieux après quand j'en vois.
0: Et comme le pays a besoin de danser en ce moment, Bilal Hassani vous propose beaucoup.

0: de Bilal qui écrit de la musique, qui écrit les paroles. Cette chanson, par exemple, beaucoup. Comment tu les fabriques, tes chansons? T'es où? T'es tout seul? T'es comment?
1: Là, j'étais en before, en avant-fête, chez ma copine Marie-Victoire, à qui je fais des gros bisous. On était une quinzaine. Et en fait, j'ai reçu une ébauche de Sutus, qui est le producteur avec qui je travaille depuis Théorème, qui est aussi un très bon ami à moi. On a le même âge, on fait les mêmes trucs et tout. Et en fait, il m'a envoyé la maquette et le refrain était écrit. Donc, il avait une proposition de parole sur le refrain que j'ai maintenu, que j'ai gardé. Et en fait, j'ai habillé tout le reste, j'ai fait tous les couplets et tout, en regardant mes potes. Voilà. Donc, je me suis mis au calme, j'ai mis mes écouteurs en réduction de bruit, je les ai regardés vivre. Et ça m'a inspiré les couplets, le pont et toute la thématique du coup de la chanson comme ça dans la vie.
0: Bon, et ça va, tes proches, ils sont au courant qu'à certains moments, tu vas prendre juste 3 mètres de recul,
1: ouais,
0: les regarder, écrire, ils savent,
1: ça arrive souvent. et après, je leur dis, voilà, c'est ça la chanson, ça c'était ce soir-là, ça c'était quand on a fait cet après-midi-là, c'est quand on est parti en week-end. Et ils disent, ah, c'est marrant, ils recollent un petit peu les morceaux, mais c'est très fun. Mais voilà, la vraie mission, je pense, dans mon écriture, surtout sur ce disque, c'est que pour moi, la pop française, elle existe. On la met vraiment souvent sous le tapis. On dit qu'elle n'existe pas, on dit qu'on fait de la variété très bien, qu'on fait de la chanson très bien, mais on a fait de la très bonne pop. C'est ok d'écrire en français de la musique pop.
0: Ouais.
1: Ça, c'est possible, ça peut sonner bien, ça peut être de la très bonne musique, et on l'a montré, on a plein d'exemples. Moi, quand j'ai grandi, de mes 0 à mes 12 ans, il y avait une scène pop française qui...
0: Tu penses à qui, par exemple?
1: Tellement de gens. Je pense à Laurie, oui. Je pense à Jennifer, je pense à Shaim, oui. Que je pense était super pertinente. Je pense que même Étienne Dao, c'est de la pop.
0: Lio,
1: c'est de la pop, de la vraie, vraie pop. Et tous ces artistes-là, et en vrai, Guetta, tout ce qu'il a fait, Solveig, Sinclair, c'était de la pop. Et bon, c'était pas tout le temps en français, c'était pas en français. Mais la pop en français, elle existe, et on en a eu de la très bonne. Je pense qu'il y a juste eu un moment où c'est assagi, où il y a eu, peut-être par humilité ou par sobriété, on a décidé de baisser un petit peu toute l'exubérance. Mais moi, je suis là pour la ressusciter. Voilà, c'est ma mission.
0: Tu sais que si tu te présentais aux élections présidentielles, on vient de trouver ton slogan, ressusciter...
1: La pop française.
0: La pop française, ressusciter l'exubérance.
1: Oui !
0: J'adore ça.
1: C'est ça, c'est mon slogan.
0: Il est trop fort.
1: Votez pour moi.
0: Ah, je voudrais te faire écouter quelques notes de la chanson de la jeune Monroe. Je le disais tout à l'heure, toi, quand t'as défendu la France à l'Eurovision, t'avais 19 ans. T'étais déjà pas bien vieux. Elle a 17 ans. Peut-être que tu l'as déjà entendue. C'est la chanson avec laquelle elle va défendre la France dans 10 jours.

0: chanteuse lyrique. Évidemment, il y a toute une partie qu'on ne pourra pas chanter sous la douche, mais c'est pas grave.
1: Ouais, très beau.
0: Qu'est-ce que tu si tu pouvais aller la voir et lui dire un petit truc à l'oreille juste avant qu'elle monte sur scène, tu dirais quoi ?
1: Reste concentrée. Je pense que c'est un exercice qui est très particulier, l'Eurovision, parce qu'il y a beaucoup de forces parallèles qui rentrent en jeu de ce concours-là, mais je comprends sa mission qui est la même que la mienne quand je le faisais en 2019. C'est on a envie de chanter, on veut une scène. Elle est sur une très grande scène. Je lui dis d'essayer de s'imprégner. Je lui dirais de s'imprégner de ce qu'elle voit. Les câbles, ses écouteurs, son micro.
0: Qu'elle des trucs regarde, très concrets, en
1: fait. Très, très concrets, voilà. Qu'elle les regarde avec beaucoup d'attention pour se souvenir. Parce qu'on oublie vite les choses comme ça. Et que surtout quand il y a des résultats, quand il y a des votes, des choses comme ça, on a l'impression qu'il faut penser à après. C'est vraiment l'un des rares moments où j'ai l'impression que non, il faut toujours être dans l'instant présent, mais c'est très important de le faire aussi à ce moment-là.
0: Et toi, 7 ans après, si tu pouvais, par une magie quelconque, aller murmurer à l'oreille du Bilal de 19 ans qui est monté sur scène, tu lui dirais quoi ?
1: Pas grand-chose, en réalité. Non, je pense que ça allait. J'étais très, très insouciant, même si concentré. Et j'étais surtout... Ma mission, en fait, en devenant pendant quelques mois le visage de mon pays, de la France, c'était de pouvoir ouvrir une grande porte avec mon identité, parce que je savais que ce que je proposais était assez neuf pour beaucoup des Français. Et je m'étais dit, ouais, tu y es là, c'est bon, voilà, t'as ouvert cette porte-là. Maintenant, tout ce que tu feras après, ce sera ce que ce sera. Mais c'était par ce début-là qu'il fallait que tu rentres, sinon on t'aurait pas ouvert la porte, quoi.
0: Et pourtant, Dieu sait que ça t'a coûté cher après, en insultes, en fait. T'as été maltraité, pas par tout le monde évidemment, mais par une partie de la population qui, alors je sais pas si c'était prêt ou pas prêt, si c'était à eux d'être prêt ou pas prêt, mais qui en tout cas ont très mal réagi au fait de voir un garçon qui se maquille, qui met des perruques et qui est en robe et qui est canon. Et tu dis c'était important pour toi de le faire, ça t'a coûté cher après. 7 ans plus tard, on est dans le... On a bien fait ? Ou alors, si j'avais su, je sais pas si je l'aurais fait.
1: Ah non, on a bien fait. Moi, je vais être la plus grande popstar de la planète. Donc du coup, il faut bien commencer quelque part. Et je m'en fiche d'essuyer. Je m'en fiche de devoir faire face à l'adversité quand il est de mon apparence et toutes ces choses-là. Parce que si ça peut faire bouger les choses, c'est très bien. Mais aussi, dans le présent, j'essaie de pas trop me concentrer sur la réaction. On se souviendra pas de moi parce qu'on m'a insulté, ça je le sais. Je sais que j'ai beaucoup de choses à construire encore et que du coup, le biopic sera très, très agréable. Et en vrai, ils en feront partie, ce serait une scène, un montage un peu dramatique.
0: Oh, Bilal, the biopic.
1: Ouais, bientôt.
0: J'ai tellement hâte.
1: Non, pas bientôt, pardon.
0: Pas bientôt.
1: Dans très longtemps.
0: Ah non, mais il y en aura un, c'est sûr.
1: Ouais, en 2112, ouais, un truc comme ça. Imaginez,
0: 2012.
1: Juillet 2112, vous le sortez.
0: Ok.
1: Voilà, comme ça me fait vivre au moins 112 ans.
0: J'aime bien.
1: Ouais.
0: J'aime bien, on peut faire ça, ouais. On peut faire ça. J'espère que je serai dedans.
1: Ah ouais, bah bien sûr, évidemment.

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3: Un groupe qui nous a fait chanter très fort depuis leur premier album, Can't Be Late. C'était il y a bientôt 15 ans. Disque de platine et récompense aux victoires de la musique. L'album rock de l'année, c'était eux.

0: L'équipe de Hughes est de retour avec Love and Anxiety, cinquième album à découvrir ce soir dans les Cibels. Il y a Matt et Enzo. Bonsoir messieurs.
1: Hello,
2: salut.
0: Bienvenue dans Decibel, le retour de Skip the Use avec ce nouvel album Love and Anxiety, l'amour et l'anxiété. Comme tout le monde, évidemment, c'est l'anxiété que je suis allée voir en premier.

0: trouvé assez chouette et lumineuse cette chanson qui s'appelle Anxiety, anxiété. C'est, ça peut être une émotion douce.
1: Je pense que c'est en surface. Hein.
2: Ouais, c'est ça. C'est l'idée, c'était sur cette chanson. Elle est un peu, pour le coup, celle-là, elle est très bigarrée, comme on dit. Mais l'idée, c'était de mettre en musique l'anxiété. C'est plutôt les couplets.
0: Ouais. Et le refrain que j'ai passé là.
2: Ça parle et l'effet d'être d'un médicament. Donc en fait c'est quelqu'un qui bon là on a pris un peu l'histoire de quelqu'un qui a une phobie un peu de la foule, des gens, l'oppression et puis ça monte et puis il prend ce médicament et hop c'est le refrain et là c'est ouf. Et puis après ben comme tous les médicaments au bout d'un moment ça fait plus effet et puis ça revient et ça recommence et c'est comme ça qu'on parle de l'anxiété.
0: Love and anxiety, donc c'est deux émotions, deux sentiments que vous mettez en contradiction, parce qu'on aurait tendance à dire love and hate, l'amour, la haine. Pourquoi l'amour et l'anxiété comme ça, face à face?
2: Parce qu'on trouve qu'en fait cette balance, elle équilibre un peu tous les rapports humains. L'amour, la haine, ça fait un peu partie de la même famille. Hein. D'ailleurs, on passe souvent de l'un à l'autre et
0: c'est
2: on revient au départ. Et voilà. L'anxiété, c'est autre chose. C'est une vraie balance qu'il y a dans tous les dans la parentalité, dans le couple, dans la politique, dans la sociologie, que sais-je. C'est toujours cette balance-là. Et comment l'équilibre que je vais avoir entre le love et l'anxiety chez moi va pas être le même que chez toi pour un sujet qu'on peut partager. Et c'est tout l'enjeu du débat de pourquoi toi, je vais donner un exemple très concret. Nous, on adore faire du live. On a un groupe de rock, on adore ça. Ça n'a jamais été stressant pour nous. Un concert, c'est la récréation.
0: Donc alors jamais d'anxiété dans ce cadre-là.
2: En tout cas, la montée d'adrénaline, l'anxiété, on va la prendre comme une sorte de coup de fouet qui va faire qu'au premier morceau, on va être à fond. Et puis dans le même festival où on va jouer, et on va avoir des artistes qui vont se mettre à vomir,
0: ouais,
2: être machin.
0: Ouais.
2: Pour le même, on vit pas du tout la même chose. Et eux, leur balance. Et ils ont pas moins de love d'être là. C'est juste que leur balance est différente. J'ai donné cet exemple-là, mais il y en a plein d'autres.
0: En tout cas, ce qui est très intéressant aussi, je trouve, c'est que l'album de 2019, qui était l'album de la reformation de Skip the Use,

0: il y avait déjà une espèce de balance past and future. Et je me dis que voilà, depuis que le groupe est reformé, c'est important, l'équilibre, la balance, c'est un truc, Matt, auquel tu fais plus attention qu'avant, parce que je me suis dit que peut-être, du coup, la séparation de Skip the Youth, c'était peut-être aussi justement ça, un manque d'équilibre, et que depuis que le groupe est à nouveau ensemble, il y a cette recherche d'équilibre, peut-être aussi pour être plus heureux dans le groupe, tous.
1: Bah, en fait, c'est même pas qu'on s'est... c'est pas vraiment une séparation, c'était plus une pause. Mais oui. Par contre, t'as raison sur un point, c'est qu'on a fait une pause parce qu'on était frustrés de plein de choses qu'on pouvait pas mettre en place et qu'on avait envie de mettre en place parce que le groupe il marchait fort et que du coup c'était 100% de notre temps et on s'est dit on a besoin de faire ça, on a besoin de réaliser ça, donc il faut qu'on mette en pause ce qu'on fait pour pouvoir le réaliser, pour pouvoir aussi en tirer profit au sein du groupe. Et en fait, avec Yann, au bout de 2-3 ans, on s'est appelé. Bon, moi je suis prêt, moi aussi, on est reparti.
0: Enzo, toi t'es le batteur de Skip the Youth. T'es arrivé justement
2: j'arrive à ce moment-là,
0: en 2019,
2: ouais.
0: C'est ça, au moment de Past and Future. Tu dirais que c'est un truc important dans le fonctionnement de Skip the Youth, prendre son temps. Quand on a justement, alors toi t'étais pas dans le groupe à cette époque-là, mais quand on est allé vraiment à toute berzingue sur les deux premiers albums, tu sens que c'est important dans le groupe?
2: En fait, j'étais pas là à ce moment-là, mais par contre j'étais là quand on a fait aussi une pause après Human Disorder, le dernier album. On a fait quand même 2 ans et demi de pause, et je pense que c'était important pour tout le monde de souffler, de faire d'autres choses. C'était une pause de la même façon, hein. C'est juste qu'on est revenu avec la même formation.
0: Alors, t'as pas chômé, toi, hein. T'es parti en tournée avec Oshi.
2: Ouais, tout à fait. Ouais. Comme je dis, on a fait vraiment des choses différentes. Moi, j'ai fait une tournée que je pensais pas faire, j'avais pas prévu de faire du tout. Et au final, c'était top. J'ai rencontré des nouvelles personnes, j'ai vu une autre façon de travailler. Matt, il a créé sa boîte. Nelson, il a fait de la musique aussi. Yann aussi. Et finalement, à la fin du Human Disorder, on ressentait déjà ce truc-là de frustration, de beaucoup tourner sans arrêt, puisque finalement, à part le Covid, on n'avait pas arrêté depuis 2019. Donc, c'est important de faire cette pause pour pouvoir avoir les idées fraîches pour faire ce nouvel album. Ouais.
0: Alors, Love and Anxiety, on a parlé de l'anxiété, de comment aussi s'en débarrasser un petit peu. L'amour maintenant, alors, il y a un diptyque de chansons que j'adore dans l'album. D'ailleurs, elles sont l'une après l'autre. Ça pourrait même être une seule chanson un peu longue. Donc, elles sont séparées en deux. Il y a First Love et Second Love. Alors, First Love, c'est le premier amour avec le cœur plein d'espoir où on se dit, mais ça va durer toujours et elle est super.

0: 40 ans, Matt. C'est la sagesse amoureuse.
1: C'est marrant parce que souvent on nous parle de ce diptyque et je le dis aux auditeurs, c'est, ça peut être avec la même personne.
0: Bien sûr.
1: C'est ça qui est intéressant, c'est que ça fait 10 ans que je suis avec ma femme. Entre le coup de foot dans la rue et ce qui était aussi intéressant dans ces deux chansons, c'était dans First Love où on parle du coup de foot, de la spontanéité, de la violence aussi, parce qu'il y a toujours cette histoire de balance. Hein. C'est pas 100% love.
0: Beaucoup d'anxiété quand t'as un coup de foudre. Les papillons dans le ventre, en fait, c'est de la trouille.
1: C'est de la trouille. Et puis surtout, on n'a pas d'expérience, on est inexpérimenté. Et puis surtout, la passion se mélange très vite à l'addiction. Et là, il y a d'autres choses qui arrivent. La jalousie, la possessivité, parce qu'on connaît pas et on est la dépendance amoureuse, parce qu'on a, c'est tellement un shoot violent d'adrénaline qu'on a l'impression que quand la personne n'est pas là, on est capable de rien. Et puis, le second love, on a l'expérience. Maintenant, on sait ce qu'on veut plus, on sait ce qu'on veut encore. Ouais. On a moins de spontanéité, faut le reconnaître. Mais on a un peu plus d'expérience et c'est l'un et pas mieux que l'autre. C'est juste deux étapes. Et en plus, à la base, ça devait être un triptyque. Peut-être dans la réédition, on le fera. Il y avait Last Love, le troisième, où là, je voulais vraiment écrire sur les gens qui sont ensemble depuis 40 ans, où là, c'est encore autre chose. Là, on se place dans autre chose. Comme nos parents. Et là, c'est encore autre chose. C'est qu'est-ce qu'on a construit ensemble? Les enfants, les petits-enfants. Ouais. Et avant de faire de la musique, moi, j'étais un infirmier, je travaillais en maison de retraite, j'ai vu des gens, ils étaient ensemble depuis 60 ans c'est encore autre chose. Et ben, on a pas eu le temps, peut-être dans la réédition. Mais c'est rigolo de voir un peu l'évolution et que même des gens qui sont ensemble depuis 60 ans, ils ont eu à leur première année les mêmes galères qu'on a, tu vois. Donc c'est ça qui est intéressant en fait.
0: Mais oui, parce qu'en fait c'est le même mot, c'est l'amour, mais c'est pas la même chose.
1: Ah bah
0: c'est
1: non, ça que il évolue.
0: Donc c'est bien. Ouais. Ouais. First Love et Second Love, vraiment je vous recommande sur l'album de Skip the Use, le nouveau Love and Anxiety. Et puis alors je me tourne vers Enzo pour un batteur. C'est sympa non, des chansons d'amour qui vont pas à deux à l'heure. Ça c'est quand même une spécificité de Skip The Use, c'est que tu peux quand même jouer très fort sur des chansons d'amour.
2: Ouais, c'est ça. En plus, je me souviens quand on avait discuté ensemble de ces morceaux-là, parce qu'à la base, il y avait que First Love, et qui terminait par un truc qui avait rien à voir avec le morceau. Et je disais à Matt, ça serait marrant que ça enchaîne sur un autre truc. Et lui, il a continué le truc, et c'est comme ça aussi qu'est né les deux côtés de la chanson, First Love et Second Love. Donc c'était marrant. Ouais.

0: that you love me, là c'est encore un regard hyper intéressant sur l'amour, où en fait quand on dit oh là là, j'aimerais tellement être aimée, j'aimerais tellement vivre une histoire d'amour, peut-être au fond en fait on a juste envie que quelqu'un nous dise je t'aime.
1: Ouais, voilà, c'était un peu l'idée de ça. Et
0: c'est bien vu, hein.
1: Et de dire, et même des gens qui sont très haineux. Tu vois, moi alors, tu sais, alors c'est une chanson musicalement qui arrivait justement par Enzo.
0: Ouais.
1: Et après, je cherchais un peu des top lines et tout, et un texte.
0: Les top lines, c'est des mélodies.
1: Voilà, des mélodies, des trucs. Et après, j'ai regardé un. Je me suis perdu sur internet une fois et j'ai regardé une vidéo, tu sais, d'un procès.
0: Ouais.
1: Tu sais, il y a souvent des vidéos comme ça où les mecs qui font un peu n'importe quoi, ça fait un peu un buzz sur les réseaux, et du coup j'ai regardé ça en me disant putain, il y a des mecs, il y a des oufs où ils se mettent à insulter tout le monde à leur procès, ils s'enfoncent
0: oui.
1: tout seuls. Et en fait, je me suis dit mais en fait ce gars-là et je me suis dit que ce mec-là, il pouvait se retourner et dire mais putain, ouais, je fais de la merde, mais dites-moi juste ce que vous aimez, même si vous le pensez pas, parce qu'en fait j'ai vraiment besoin de ça. J'ai vraiment l'impression d'être une merde, et je sais que tu le penses pas, je sais que tu me détestes, mais juste dis-le-moi, j'ai besoin de l'entendre. Et hop, après je me suis dit putain, mais c'est intéressant de prendre ce point de vue-là d'un gars qui dit oui, je sais que tu le penses pas, c'est pas grave, tu pourras le reprendre après, mais moi là j'ai besoin de l'entendre, parce que sinon je vais arriver dans quelque chose. Et je me suis dit bah peut-être tous ces gens à qui on n'a rien dit, souvent c'est de la remise en question.
0: Ouais.
1: C'est facile de critiquer, mais qu'est-ce que t'as fait, toi, quand t'as pu tendre la main, est-ce que tu l'as fait? Et du coup, c'est ça, tu l'as mis, voilà, on l'a emmené là-dedans.
0: Alors, votre chanson signature, j'en parlais tout à l'heure, celle qui a récolté aux Victoires de la Musique un énorme succès, tout, c'était Ghost en 2012. Et la signature de Ghost, c'est le cœur d'enfant. Le cœur d'enfant, ça m'intéresse. Alors déjà, petit blind test sur vos connaissances en tube avec cœur d'enfant. En Amérique dans les années 70.
1: Ah, moi je suis nul en blind test.
0: Nul en
1: blind test. Moi, je suis nul.
2: Mais moi je vois les noms là-haut, je crois. Donc,
0: ah oui.
2: Donc je peux tout dire.
1: Ah bah,
2: ce que ça
1: c'est Alice Cooper.
0: C'est Alice Cooper.
2: C'est Alice Cooper. Alice Cooper. Chorale, ok, il est écrit entre parenthèses. Je sais pas si c'est le titre de la chanson. Mais...
0: Okay. En Angleterre.
2: Ça c'est facile.
1: C'est incroyable.
0: Ça c'est fou.
1: Ce
0: hein.
1: titre, il est
0: c'est fou. Le même producteur en fait. Il avait fait Schools Out d'Alice Cooper et après il s'est dit purée, ça marche bien aux Amériques.
2: Bien.
0: On va essayer en Angleterre. En France, ah bah, de grands moments de variété française avec des chœurs d'enfants.
1: Ah, quand on aura 20 ans. Je regarde
0: pas. Tu l'as chanté à l'école aussi. Hein. Quand on aura 20 ans, en l'an 2000.
2: C'est quoi
1: Pierre
0: Bachelet.
1: Mais ah ouais. Je crois que quand c'est sorti, j'étais déjà un peu grand, moi.
0: Mais non, t'as quel âge? T'as comme moi? T'es né au début des années 80?
1: Non. moi, je suis né dans les 70s, moi.
0: Non ah ouais. Ah bah, il ne les fait pas. Hein. Ouais, ouais. Il porte beau, ouais, Matt Pasqua. Ouais, et Cabrel aussi l'a fait.
3: Si c'est vrai qu'il y a des gens qui s'aiment.
2: Ça ne connaît rien, à part une feuille.
3: Alors il faudra leur dire.
0: Oui, mais toi, t'es né en quelle année,
2: jeune 98, oh Coupe du Monde. Ouais. Zizou.
0: C'est l'année où j'ai eu mon bac, je suis dégoûtée.
1: 97, moi.
0: T'es beaucoup trop jeune.
1: 97, ouais.
0: Incroyable. Mais oui, 1 et 2 et 3-0, bravo voilà. Enzo. Tout ça pour dire que donc, moi, la chorale de Skip the Use, je l'aime. J'étais très colère quand j'ai entendu le remix de Mosimane, parce que ça commençait comme ça et j'étais pas contente. J'ai dit, c'est qui cette vilaine qui remplace mes enfants?
1: T'inquiète, ils arrivent après,
0: il faut
1: rester la patience.
0: Ça y est, ils sont revenus.
1: Super meuf d'ailleurs qui a chanté là.
0: Mais oui, pardon, évidemment, je l'embrasse, elle chante divinement. Hein,
1: ouais,
0: mais
1: oui,
0: ma réaction, ça a été, mais où sont les gosses?
1: T'inquiète.
0: Et donc. Les chœurs sont de retour sur le nouvel album Love and Anxiety. Il y a une chanson qui s'appelle Bull.
1: Ah oui.
0: Et dessus j'ai trouvé alors que tout était puissant, c'est-à-dire quand toi tu chantes, il y a Shane aussi, va falloir le présenter, dire qui il est.
1: Alors Shane, c'est le vainqueur de la Nouvelle École, l'émission de rap qu'on a rencontré. Alors c'est très drôle. On l'a rencontré à une soirée où on était, et puis nous on est, bon, ceux qui nous connaissent, hein, on n'est pas forcément très très soirée, et au bout d'un moment, on se barre et puis bah lui il venait de gagner le, donc c'était un peu la star de la soirée quoi. Puis on s'arrache et puis je me casse, je prends mon beurre pour rentrer. Et là, il court, il sort, et puis il vient me voir, et il fait « Ah ouais, j'adore le Skip the Use ». Et puis sur le coup, je me dis « Bah... » Et j'avais pas vu la nouvelle école. Et donc, je me dis « Bah, ok, merci ». Puis je me dis un peu « Il se fout de ma gueule ou quoi ?» Puis là, il voit un peu à ma tête qu'il me chante des chansons, mais des vieilles
0: de Skip the Use. Donc, il connaît vraiment.
1: Putain, il connaît vraiment. Puis après, on
0: c'est
1: commence
0: rare,
1: à parler.
0: C'est rare, les rappeurs, oui, qui ont
1: mais moi, je savais même pas que c'était
0: quoi.
1: Un rappeur. J'étais là, ouais. Et puis on parle, et puis je me dis « Putain, le mec est redoutablement cool. » En plus, il était avec un de ses potes. C'est sympa. Et puis, il me dit « Donc, ouais, bah, j'ai gagné à la nouvelle école. » Je fais un SMS à ma fille qui me déchire, qui me dit « Mais putain, t'es vraiment naze et tout. » Et puis, je me barrais, et là, le beurre, il arrive, et puis je lui dis « Tu sais quoi, nous, on est comme, enfin, on fait la musique, vas-y, viens, on va au studio, on fait de la musique. T'as l'air trop cool, machin. » Et il a fait « Ok. » Et il est venu en studio, et c'était chambé. Et on est reparti avec donc cette chanson que... Alors, il a rajouté donc ce couplet, il s'est mis dans la chanson.
0: Ouais.
1: C'est une chanson particulière, Boule.
0: Boule, ça veut dire taureau.
1: Ouais, c'est une chanson sur un sujet assez particulier. Enfin, c'est une façon, c'est toujours un prisme un peu particulier. C'est une chanson que j'ai écrite il y a longtemps. J'étais aux États-Unis il y a longtemps. Et je voulais écrire une chanson sur le... À la base, c'était un peu un regard féminin. Quand je parle, je voulais être une meuf. Et c'était l'expression américaine « Don't fuck with the bull so you'll get the horn ». C'est « N'embête pas le taureau parce que sinon tu te prends les cornes ». Et c'était la nana, je voulais écrire une chanson sur la nana qui dit « Ah, tu t'es bien foutu de ma gueule, attends ». Tu sais, ce côté genre « Attends ».
0: Eh oui.
1: Et c'est vraiment une chanson sur ça. Sur ça et en même temps sur le « J'ai souffert en fait ». En fait, tu m'as fait mal en fait. Et ça part de « Attends, tu vas voir ». Et tout doucement, plus le personnage parle, plus c'est « Mais en fait, tu m'as fait souffrir ». Et je trouvais ça... Et donc Shane s'est complètement mis dans le sujet. Où il a, et donc je le remercie encore, parce qu'il s'est mis un peu dans cette vulnérabilité-là.
0: Ouais.
1: Et ce qui est assez rare pour les rappeurs, surtout aujourd'hui, de se montrer, de montrer cette facette-là. Et du coup,
0: les chœurs apportent aussi une part féminine.
1: Exactement. Et puis le côté aussi l'espérance de se dire. Et puis j'ai deux petites filles et que j'espère qu'elles diront aux gars Don't fuck with the bull, so you get the horns.

ça, c'est du beau Skip the Use. Bravo messieurs, bravo. L'album, c'est Love and Anxiety, qui est disponible. Cinquième album de Skip the Use. La chanson que vous venez d'entendre, c'est Bull. Et Matt, étant le chanteur et aussi le parolier officiel du groupe, on t'a très souvent demandé, et alors, les chansons en français, pourquoi vous chantez pas en français, etc. Reconnaissons quand même que dès le deuxième album, il y a eu Être heureux. Dans mon

0: que depuis, pas trop de chansons en français chez Skip the Use. Pourquoi? Dites-nous pourquoi. On sait que t'es parfaitement bilingue, et ça s'entend quand tu chantes, ça s'entend quand t'écris, et puis t'as vécu aux États-Unis et tout, mais pourquoi?
1: Ben, en fait, déjà, nous, on vient de Lille. Ça commence, je pense, à la base, on vient de Lille, on est à 20 km de la Flandre, en Belgique, où on parle pas français.
0: C'est vrai.
1: Et c'est... nous, quand on était petits, c'est là où il y avait les meilleurs trucs. C'est pas compliqué. Gand, Lille, ça doit faire... je suis pas très bon là-dedans, mais ça doit faire 25-30 minutes de bagnole. Alors, 30-40 km, tu vois, je sais pas. Ouais. Et à Gand, il y avait Case Choice, il y avait Soulwax, il y a Charlotte de Witte, il y a Amélie Lenz. Et c'est à 40 km. Et si tu veux, nous, quand on a commencé les groupes, quand on était très jeunes... J'ai commencé en 1993 et on allait jouer là-bas. Et en fait, bah, quand tu chantais en français, tu pouvais pas aller jouer en Flandre.
0: Non.
1: Et c'était là où c'était le mieux. Et j'ai tout de suite capté de me dire, putain, en fait, quand tu chantes en anglais, c'est cool, tu peux aller jouer partout. Parce qu'on jouait là-bas, on jouait en Hollande, on jouait en Allemagne, on jouait en France, on jouait, enfin.
0: Ouais,
1: à la base, c'était juste un passeport pour jouer un peu partout. Et puis après, en grandissant, nous, c'est vrai qu'on utilise plutôt la langue. T'as capté depuis le départ, nous, c'est vraiment les chansons. Quand on a fait être heureux, c'est parce qu'il y a eu les attentats de Charlie Hebdo. C'était pas, ça se passait à Paris. Ça avait mis la France. Donc, c'était normal pour moi de le faire en français.
0: Ouais.
1: Parce que c'était, et en plus, à l'époque, j'étais aux États-Unis. J'étais là, waouh. J'étais aux États-Unis et j'ai été faire une manif. Donc, il y a eu plein de manifs à travers le monde.
0: Oui,
1: le clip
0: soutien,
1: d'être heureux, c'était que ça. Ouais, on avait fait une manif à Los Angeles et avec tous les Français, et tout le monde était autour de la France. C'était normal de la faire en français.
0: En français, ça avait du sens.
1: Quand c'est des sujets qui sont internationaux. Et puis après, il y a eu tout un truc, ce qui n'est pas du tout ta question. Mais l'évolution de la France, depuis 15 ans qu'on existe, je l'ai aussi vu arriver. Et c'est vrai que de plus en plus, on nous demandait, mais pourquoi vous chantez pas en français? Alors moi, je répondais, pourquoi on devrait chanter en français? Ah, vous êtes français. Ah oui, mais alors? Enfin, je veux dire.
0: Et tu manges que de la blanquette.
1: Il y avait un côté. Et puis, tu sais, ça devenait un spirit chelou qui arrivait un peu partout. Et moi, je suis un peu taquin. Tu vois, j'étais là, je fais ah bon, ben pourquoi? Je veux dire, en France, il y a des gens, il y a plein de langues en France. En Bretagne, le breton, l'occitan, le chiti chez nous. Et on est tous français, c'est ça qui est. Pourquoi je devrais défendre l'identité nationale? J'ai rien contre la francophonie. Moi, j'écris plein de chansons, j'écris des chansons. J'ai bossé avec Barbara Pravi, j'ai bossé avec plein de chansons. Et j'écris. Je participe à plein de chansons en français.
0: En français.
1: Donc, j'ai absolument rien contre ça. Je suis un grand fan de Brel, de Renaud. Mais ça me fait toujours marrer qu'on demande, tu vois, la langue, c'est un chemin, c'est pas une direction. Tu vois, et je pense que ça change tout. On va pas aller à une expo, tu vois, et dire à un peintre, ah, c'est super ce que t'as fait, mais pourquoi tu l'as fait en bleu? Fais-le en rouge. Tu vois? Bah, pourquoi?
0: Oui.
1: Bah, parce que bleu, blanc, rouge, t'es français. Donc, c'est, pourquoi il y a du jaune, là, dans ton tableau? Tu vois, à un moment donné, c'est ridicule, en fait.
0: C'est vrai.
1: On s'en fout. La France, c'est un état d'esprit, c'est une fraternité, et aussi une liberté de penser, un respect des valeurs républicaines qu'on a. Et un texte, il est magnifique quand il est français, il est magnifique quand il est en breton. L'important, c'est qu'il soit magnifique. On s'en fout après. Enfin, en tout cas, moi, je m'en fous.
0: Enzo, on valide, non?
2: Je valide totalement. En tout cas, la batterie, c'est ni en anglais, ni en français. Donc après, tu fais ce que tu veux.
0: C'est vrai, tu t'en sors bien. Merci, messieurs.
1: Merci à toi de nous recevoir à chaque fois.
2: Merci beaucoup
1: pour tous les artistes que tu fais découvrir sur tes émissions depuis le temps que tu fais de la radio. Je te le dis à chaque fois, mais vraiment, t'as lancé beaucoup d'artistes. Donc merci, c'est vraiment un endroit où on est ravis de venir, on est super bien accueillis, et on peut, enfin voilà, tu nous mets bien, donc merci à toi de nous accorder du temps.
2: Merci beaucoup.
0: Merci, vive Skip the Use.
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1: Nous partirons, Klemt.
2: Fallait un jour poser les bases.
1: Originaire du Mans, Klemt porte cette énergie des terres de province. Force tranquille, humilité, texte fort, l'essence de son écriture, l'émotion, la sincérité et le mot juste.

0: Tiron, Klemt, un coup de cœur ici même.
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2: Bonjour, Serge Papayali.
3: Monsieur Thomas, bonjour, et Dauphinoise, Dauphinois, bien le bonjour également.
2: Où partons-nous pour ce Dauphiné Tour aujourd'hui?
3: Oh, mon cher Thomas, aujourd'hui, nos pas nous amènent dans une tribu dauphinoise.
2: Une tribu?
3: Oui, j'ai dit tribu car le village compte moins de 350 habitants. Allons visiter les Murimontois ou les Chamois. Alors non, nous ne sommes pas dans un zoo, une réserve. Nous sommes à Saint-Mury-Montémor.
2: Ah, tout simplement.
3: Saint-Mury-Montémor, la tribu des Chamois habite donc dans ce charmant village. Alors, Saint-Mury vient de Saint-Maurice et Montémor d'un mont qui appartient à un certain Aimon. Bon, c'est tout simple.
2: Voilà.
3: Puis on s'en fout un peu. On n'est pas compliqué dans le Grésivaudan. On aurait pu appeler les habitants de Saint-Mury-Montémor, je ne sais pas moi, les Murtois, les Murciens, les Martiens, tiens, pourquoi pas.
2: Oui, pourquoi pas.
3: Eh bien, on a choisi les Chamois, alors là...
2: Rien à voir.
3: On est en Dauphiné, on est les marteaux dans la région, bien évidemment pas. Alors un peu d'histoire quand même. On n'est pas là uniquement pour se moquer gentiment.
2: Non, on ne se moque pas.
3: Des Chamois, je ne sais pas si ça fait ça sur moi, je ne suis pas sûr. Je ne suis pas sûr que ça fasse... Dans le temps, passé un temps, comme disait mon grand-père, passé un temps, le village fournissait à la Toussaint une redevance au prieuré de domaine. J'ai lu ça.
2: Ah oui.
3: Et, il lui donnait cette redevance en huile de noix. Alors c'était comme ça à l'époque, aujourd'hui on ne paye plus en huile de noix. Et pourtant on payait ses impôts en huile de noix, ça paraît une idée concevable. Vous me direz, il y en a encore qui seraient capables de se graisser au passage. Oh, jeu de mots.
2: C'est beau.
3: Oui, voilà, image, pas jeu de mots. Mais bref, Saint-Mury-Montémor a une autre spécialité, et vous savez laquelle? Non, bien sûr.
2: Non, je ne connais pas. Heureusement que vous êtes là, Serge.
3: Si vous me dites oui, je suis en caca, oui. C'est bien que vous me dites non. Les ravioles.
2: Ah.
3: Mais attention, pas les mêmes qu'à Royan. Oulala, non, ce sont plutôt des rissoles, on dit. Alors, on peut se poser la question, pourquoi appelle-t-on donc ravioles, ce qui est en fait une rissole?
2: Et oui, pourquoi on les appelle comme ça?
3: Eh bien, écoutez, on posera la question un jour au chamois. Pourtant, elles sont bonnes, les rissoles de Saint-Mury. Et celle de ma grand-mère, elle était aussi, d'ailleurs. Tiens, farcie non pas à la viande, mais à la pomme de terre. Quand j'étais gamin, elle servait avec du jus de viande dessus.
2: Mais c'est à table.
3: Oui, absolument. Mais je ne suis pas là pour vous parler de mon enfance et de ma grand-mère Germaine, hein, que j'embrasse si elle nous entend. Mais de Saint-Mury-Montémor. Et aussi, alors, des lieux dits qui l'entourent. Parce que j'ai lu dans le truc, il y a plus petit que Saint-Mury.
2: Ah
3: oui.
2: Bon?
3: Oh, mais on aime bien les gens tout petits, moi. Je rigole, mais avec tendresse, bien sûr. Ça fait pas tellement tendresse, ça, bon. Cholet, Chape, Gorge, Sainte-Agnès, jadis regroupés à Saint-Mury. Alors, on ne parlera jamais d'eux, ils sont trop petits, c'est trop petit. Un salut fraternel au balcon de Belledonne, dans ce massif de la belle Ladonne, de la belle femme, je ne sais toujours pas où elle est, mais enfin bon. Humour italo-dauphinois oblige, bien sûr. Comme disait mon papa Mario, il faut rire dans la vie, le temps passe, alors rions tant qu'on a des dents. Il n'avait pas cet accent, mon père, en fait. Hein. Ridere quand on avait les dents, il disait. Allez, tous ensemble, on n'est pas des quand même.
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4: Quand j'étais petit, j'étais malade en voiture. Donc même si on partait tôt le matin, j'avais pas d'autre choix que de regarder la route. Et c'est comme ça que je me suis un peu intéressé à l'environnement routier, à tout ce qui se passe autour des routes.
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4: Bonjour, Laurent Carré, j'ai 54 ans, je suis professeur d'histoire-géographie au Collège de Descartes. Je suis le président de l'association Nostalgie, une association qui milite pour la sauvegarde du patrimoine et de la mémoire de l'ancienne route nationale 10.
6: Je crois qu'on a là aujourd'hui la définition du prof cool. C'est celui qui arrive encore en 2025 en deux chevaux sur le parking du collège et qui met de l'humain avec un grand H dans toutes ses histoires.
4: Je suis né moi-même un peu par accident sur les bords de la Nationale à Saint-Maur-de-Touraine. Et moi, l'attachement me vient du fait que j'ai grandi devant une agence Citroën. Ma mère allait souvent me rechercher dans le garage, ramener les catalogues que je ramenais de chez moi, donc je pense que ça vient de là.
7: Vous êtes une des rares personnes pour qui le mot bouchon ne fait pas tellement peur.
4: Non, voilà, enfin, même jusqu'à, on pousse le vice jusqu'à en réorganiser. Depuis 2013, on organise à Saint-Maur-de-Touraine le bouchon de la Nationale 10. La Nationale 10, c'est la route qui fait Paris-Bordeaux-Espagne. 765 km de bitume. En Touraine, c'est vraiment une colonne vertébrale du département puisqu'elle la traverse quasiment, elle la coupe en deux, pratiquement moitié-moitié depuis Château-Renaud jusqu'au sud de Sainte-Maure.
6: On pose les cartons, les albums photos, petit tour du département dans les années 50, 60, 70 avec toutes les photos, toutes les cartes postales.
4: Le cocardi dans les années 50 était tenu par un cuisinier humoriste qui avait dressé un petit coq qu'il avait sur l'épaule. Là par exemple on est à Ville-Domé, à la Grand-Vallée, Pierre de Tours, la Cocotte Minute, le garage Citroën, policier monté sur cette plateforme, la grillade. Elle a brûlé très peu de temps après son ouverture.
7: Pas drôle vu le nom.
4: Et en plus...
6: Alors l'incarnation concrète de cette passion pour Laurent, c'est une station. On monte dans la Dodoche, direction Ozo.
4: On est au lieu dit Bellevue. Voilà pourquoi on l'appelle la station Ozo Bellevue et on est sur la commune de Sainte-Maure-de-Touraine. Premier but, ça a été de la sauver, cette station. On a tous reconnu le caractère patrimonial exceptionnel de l'architecture. Chaque fois, je suis fier. C'est grâce à l'association qu'on a fait bouger un petit peu les
6: retour
4: choses.
6: Retour à la belle époque. Laurent, sans ceinture, sans limitation de vitesse. Vous le savez, hein, le bonheur des uns.
4: Et avoir une caravane ou une vieille de chevaux devant soi quand on avait une voiture plus puissante.
6: Mais le malheur des autres.
4: C'était une vision d'horreur. Quoi.
6: À vous de lui envoyer vos souvenirs et vos histoires pour décortiquer tout ça. Il saura prendre le temps.
7: Vous, vous prenez l'autoroute ou pas ?
4: Très rarement. Je veux profiter du paysage, je veux m'arrêter où je veux, quand je veux. Le voyage ne commence pas à destination, il commence quand je monte dans ma voiture.
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8: La chanson que je ferais, ça serait pour rendre heureux ma famille. Et ça dirait que je t'aime. J'aimerais pas que vous vous séparez ou que ce soit dommage que vous êtes plus là pour nous faire des câlins, des bisous et voilà.
9: Moi, si je devrais choisir une chanson pour ma mère, ça serait « Elle a les yeux revolvers ».

0: Moi, ça serait une chanson qui s'appelle Ensemble, qu'on a créée avec un animateur où ça parle de l'amitié.
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1: Elle est complètement dingue cette histoire, Hugo, et pourtant son nom ne vous dit rien. Je pense presque à personne. Marcel Chaumien, un homme discret devenu vauclusien d'adoption, maire d'un petit village quand même du Luberon, et en même temps l'un des personnages clés des services secrets français de l'après-guerre.
2: Vous voulez dire un maire espion?
1: Exactement. En fait, maire, c'était sa couverture. C'est quand même assez dingue cette histoire. Marcel Chaumien n'est pas né en Provence, il voit le jour à Reims, dans la Marne, mais tout change en 1944 lorsqu'il est envoyé en mission dans le Vaucluse en pleine Seconde Guerre. C'est là en fait qu'il découvre le territoire et qu'il va s'engager autour de la résistance locale, aux côtés de la résistance surtout vauclusienne, et qui ensuite s'installera après la guerre chez nous. Alors avant ça, Chaumien était un militaire d'élite, un parachutiste d'essai. Ah, c'était un métier assez risqué, hein, puisqu'il consiste en fait à mettre au point des parachutes, les équipements, mais aussi les techniques de saut.
2: Et sûr déjà que ça s'ouvre pas en fait, c'est
1: ouais,
2: ça.
1: Oui, puis surtout les ennemis aussi. Ouais. Il pouvait sauter de nuit, dans les forêts, voilà. Donc c'est assez dur, et cette expertise va faire de lui en fait un homme clé des opérations clandestines.
2: Et c'est là qu'il bascule dans le renseignement.
1: Bah oui, parce que son CV est super beau, ancien résistant, parachutiste, membre du service Action. Marcel Chaumien va travailler d'abord pour le SDECE, c'est l'ancêtre de la DGSE en fait. On le retrouve dans les années 40-50 sur des missions ultra sensibles, et en fait il va entraîner nos agents secrets dans le parachutage notamment. Il va participer aux opérations du rideau de fer en Afrique, en Europe de l'Est, et dans les archives, son nom apparaît, alors son nom d'emprunt, hein, puisqu'il avait un pseudo, vous imaginez bien, oui. Aux côtés de figures centrales. Tiens par exemple, Jacques Faucard, c'est le conseiller très secret du général de Gaulle, s'il vous plaît. Donc c'est quand même du très haut niveau. Chaumien qui circule entre ambassades, pistes africaines, aéroports parisiens et réseaux clandestins. Et pendant ce temps-là, notre Marcel, donc, il est élu dans le Vaucluse.
2: Et oui, incroyable ce parcours.
1: Exactement. C'est là que l'histoire devient fascinante. Marcel Chaumien devient maire de Viens en 1959. Il va le rester jusqu'en 1977. Trois mandats, 18 ans donc au service du village. Il faut s'imaginer, la journée, il va s'occuper d'assainissement, d'école de voirie. Et régulièrement, il reprend l'avion pour Paris-Orly, Roissy, ouais, pour retrouver les services secrets où il va mener cette double vie pendant des années.
2: Et on comprend mieux pourquoi on ne connaît pas son nom. Hein.
1: Oui, je vous ai parlé de Jacques Faucard, le conseiller très spécial de Gaulle. Il dira que c'est un homme très bien, courageux, un agent secret qui ne cherchait aucune reconnaissance. Marcel Chaumien meurt en 1979, découvert, respecté dans les cercles du pouvoir, mais finalement presque inconnu du grand public. Ce destin, c'est comme un roman d'espionnage, il faut le dire quand même. Et aujourd'hui, eh bien, c'est Catherine Chaumien, sa fille, qui le raconte dans des conférences en Vaucluse. On a pas mal d'archives aussi qui existent, notamment au service historique de la Défense. On a des ouvrages sur l'histoire du service secret français, où il est nommé souvent.
2: Ouais.
1: Et aujourd'hui, je vous mets tous les documents et les photos, grâce à sa fille Catherine, que je salue, sur notre appli. Ici, vous le voyez au bras de Gaulle, et aussi pendant ses missions. Enfin, c'est juste exceptionnel, ce discours, et surtout ce destin de Marcel
2: Chaumien.
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3: À la menuiserie Pelé, fondée en 1926, elle est située à Montenay, le long de la route Lavalernais. Quand on arrive sur place dans le hall d'entrée, on passe d'ailleurs devant une machine qui, elle aussi, a 100 ans. Elle était utilisée au début de l'entreprise. Et je rejoins Laurent Pelé, le directeur. Il représente la troisième génération de la famille. Et dans son bureau, justement, il y a quelques portraits de famille.
4: Là, vous êtes devant les photos de mon grand-père et de mon père, qui sont dans l'atelier à Montenay, derrière l'église, ce qui est l'origine de l'entreprise.
3: Oui, parce qu'évidemment, elle a changé d'endroit, même si on est toujours à Montenay, mais vous avez déménagé il y a combien de temps ?
4: Il y a un peu plus de 20 ans, c'était janvier 2005.
3: On va s'avancer, Laurent, on va quitter votre bureau. Alors, je vois qu'il y a l'atelier sur la droite, mais là, d'abord, on est dans une autre pièce.
4: Donc là, vous êtes au bureau d'études, où vous avez trois personnes qui travaillent, où on prépare tout ce qui va être fabriqué en atelier.
3: Alors, justement, vous intervenez sur quel type de chantier tout au long de l'année ?
4: Donc nous avons gardé les particuliers qui représentent à peu près 20% de notre chiffre d'affaires. Et autrement, nous travaillons aussi sur des chantiers publics et des marchés privés.
3: Parmi les très gros chantiers réalisés par l'entreprise Pelé, on peut citer la conception et la pose de toutes les menuiseries du 40, le conservatoire de Laval. En ce moment, Pelé travaille sur la future médiathèque de Lassay-les-Châteaux. Et une grosse partie du boulot s'effectue dans l'atelier.
4: On va aller vers l'atelier, il y aura un petit peu de bruit.
3: Il y a combien de personnes d'ailleurs qui travaillent chez vous maintenant, Laurent Pelé ?
4: On est plus de 30 aujourd'hui, compris des alternants, des jeunes en formation, du CAP jusqu'à la licence.
3: J'adore parce que, alors évidemment on entend le bruit des machines, mais il y a cette odeur du bois. qui en fait est assez agréable d'ailleurs.
4: Ah oui, on a la chance d'avoir vraiment un très beau métier. On travaille le bois, c'est une matière très noble. Donc toutes les essences du chêne, du hêtre, du châtaignier, du frêne.
3: Je vois plein de machines, il y en a une à ma droite, il y en a une à ma gauche qui est assez impressionnante. Qu'est-ce qu'elle fait là, la machine qui est sur notre gauche et on s'en rapproche?
4: Donc ça c'est un centre d'usinage numérique qui nous permet d'usiner un peu tout ce qui peut être fait en menuiserie. Elle est à 5 axes, donc on peut faire un ballon de foot en deux fois sur ce genre de machine. Mais elle ne sert pas à ça évidemment, elle sert surtout à fabriquer toutes nos portes, tous nos châssis, tous nos agencements.
3: Et alors, quand on s'avance dans votre atelier, on voit qu'il y a eu différentes constructions de cet atelier. Là, j'ai l'impression qu'on est dans une partie très récente.
4: Oui, donc l'atelier a été construit en 2004. On l'a agrandi 3 ans après, en 2008. Et puis, il y a 2 ans maintenant, on a agrandi 600 mètres carrés et on a mis du photovoltaïque sur le toit.
3: Bon, alors ça se trouve, si je reviens dans 100 ans pour les 200 ans, je suis pas sûr que ce soit possible, mais ce sera 2 fois plus long, alors l'atelier.
4: Voilà. On sera dans le champ à côté.
3: Alors Laurent Pellet nous a dit que l'une de ces machines pilotées par ordinateur est capable de fabriquer un ballon de foot. Il en a d'ailleurs un exemplaire dans son bureau. J'ai essayé de faire des jongles avec, alors je me suis fait mais très très mal. Je vous raconte pas l'état de mon pied, c'est une catastrophe.
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5: C'est ma passion, mais je me sens vraiment libre sur la glace. Je transmets vraiment ce que je ressens dans ma vie de tous les jours, en fait.
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7: Aujourd'hui, on part à la patinoire avec Lou Thérault. Après des années de compétition en couple au plus haut niveau, elle entame un nouveau chapitre en solo. Lou, tout d'abord, la glace. Je crois savoir que c'est une passion familiale, c'est ça ?
5: Très simple, c'est ma maman qui a fait de la danse sur glace quand elle était jeune et qui en faisait encore quand on est arrivé avec ma sœur. Et en fait, moi, je l'ai vue patiner une fois à un gala parce qu'elle patinait déjà dans le club de Belfort. Et j'ai dit que je voulais faire comme ma maman. Donc voilà comment tout a commencé.
7: À 16 ans, tout bascule quand il faut choisir entre rester à Belfort et partir en Pôle France, en fait, non ?
5: Il y a eu, je pense, quand même quelques mois de réflexion où je me demandais si ça valait vraiment le coup. Je savais pas, enfin, je connaissais pas en fait le sport de haut niveau vraiment. Donc on se pose la question de est-ce que effectivement ça vaut le coup, est-ce que je change de lycée, je quitte tous mes camarades d'entraînement, mes copains au lycée. Et en fait, du jour au lendemain, j'ai dit à ma mère que c'était bon. En fait, je crois que j'étais prête et que je voulais partir pour vivre cette expérience et que je trouvais ça sympa d'avoir un double projet déjà, étant jeune, en fait, de pouvoir continuer mon lycée et de faire mon sport, ma passion à côté.
7: En fait. Après 10 ans de danse en couple, vous avez décidé de repartir seule, en solo. Est-ce que c'est un sacré saut dans l'inconnu quand on est toute seule et qu'on a vécu en couple, en tout cas sur la glace ? Pendant 10 ans
5: Beaucoup d'appréhension. En fait, ça faisait 10 ans que je patinais en couple. Donc, j'ai fait du solo en étant petite. Mais c'est vrai que c'était, comme je vous l'ai dit avant, pas du tout le même stress, les mêmes attentes. Et là, de repartir toute seule, j'ai commencé la saison en septembre. J'étais vraiment pas du tout confiante. Enfin, là, on se retrouve vraiment toute seule sur la glace. Je m'entraîne avec Olivier Schoenfelder, mon prof. Et je suis arrivée à la première compétition en Angleterre, début octobre. Et je lui ai dit, mais je vais faire comment juste pour ça? Pour me présenter quand ils vont m'appeler. Je sais pas faire toute seule, enfin je sais plus faire toute seule. Et en fait finalement ça va à peu près. Puis le fait de faire plein de compétitions aussi, ça booste un peu la confiance en soi. Mais au début non, j'étais pas vraiment très sereine de reprendre toute seule.
7: Avec le recul, quel regard vous portez sur tout ce chemin parcouru depuis vos premiers pas ?
5: Franchement, je suis fière de moi. J'ai du mal des fois à me l'avouer, mais vraiment quand je vois par toutes les étapes auxquelles je suis passée, j'adore tout ce que j'ai fait, j'adore tout ce que j'ai accompli et je suis fière.
7: Lou Thérault, que l'on retrouvera avec impatience lors des prochains championnats de France de danse sur glace, on lui souhaite le meilleur pour ce nouveau défi en solo. En tout cas, c'est elle, notre comptoise qui compte du jour.
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1: Il est tellement bon en hiver de se blottir, se réchauffer le corps, mais aussi l'esprit, pour affronter la vie avec plus de courage et de vigueur. En occitan, on dit

0: chaleur. Je vous coucoune de mots doux pour réchauffer votre âme. Coucounez-vous bien. Ana Dio.
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2: Je rêvais d'avoir une maison à la campagne. Cette maison, c'est comme si j'y étais née. C'est ma maison de famille.
3: Ma maison s'appelle l'Ostao de la Mar.
4: C'est une maison un peu envoûtante.
5: Eh bien, vous voyez, des livres et trois fenêtres qui me donnent le paysage du pays, comme si c'était trois tableaux.
6: Ils ont vécu ici.
1: Thibaut Gaudry.
7: Alain Delon, vous l'aviez rencontré sur un tournage ?
8: Non, je l'ai rencontré dans la rue. Mais on a fait un film ensemble qui était Jeff et qui était un film qu'Alain désirait faire avec moi, donc ça a été aussi une rencontre.
6: En 1968, deux stars du cinéma français sont réunies pour la première fois à l'affiche de Jeff, un film qui ne restera pas dans les mémoires, contrairement à la grande histoire d'amour qui est en train de naître depuis quelques semaines. Mireille Darc et Alain Delon ne se quittent plus.
9: Alain Delon enchaîne les films, dont Jeff et Madly, sur lesquels il a comme partenaire l'égérie de Georges Lautner, Mireille Darc. Ils tourneront 8 films ensemble. Nouveau coup de foudre qui scellera une histoire d'amour qui le marquera à jamais. Il dira de Mireille, près de 40 ans plus tard, lors de sa disparition, « Elle était la femme de ma vie, ma moitié ».
6: 2 ans plus tard, alors que Delon est à Marseille pour tourner Borsalino et que le couple cherche un coin de soleil et de tranquillité, l'ami et agent de l'acteur, Georges Baume, leur fait découvrir Aix-en-Provence où il habite. Ils sont sous le charme et ne tardent pas à s'installer dans un hôtel particulier du quartier Mazarin, le plus ancien de la ville.
10: Pourquoi tu t'en vas ?
11: Parce qu'on est deux.
10: Je comprends pas.
11: Facile à comprendre. Du jour ou l'autre, il n'en restera plus qu'un de nous deux. Faut mieux que je m'en aille avant. On finira par se tirer dessus.
6: Dans l'hôtel de Boisgelin, aux belles pierres ocre, construit en 1650 et classé monument historique, ils louent le vaste rez-de-chaussée qui leur permet de profiter de l'adorable jardin avec son imposante fontaine à vasque. Ils y font même percer une porte dans l'un des murs afin de pouvoir sortir discrètement et éviter les éventuels groupies ou paparazzi, et flâner dans les rues ou aller déjeuner aux Deux Garçons, la plus célèbre brasserie de la ville.
12: Tu sais que tu m'aimes ?
10: Sûr.
12: Même après que tu m'auras fait l'amour.
10: Ça dépend de toi.
6: Ils y mènent une vie paisible, en famille, dans cette ville qui est encore une belle endormie, qu'une polémique va réveiller un peu. Alain et Mireille aimeraient bien pouvoir se baigner au saut du lit et faire construire une piscine. Une faute de goût majeure pour les habitants du quartier et les défenseurs du patrimoine. Une polémique qui en créera une autre. Mireille Darc aime bronzer au bord de sa nouvelle piscine en tenue d'Ève, conduisant un voisin, dont la vue donne sur le jardin, à déposer une main courante pour offense aux bonnes mœurs. Une protestation qui n'empêche pas l'actrice de continuer à les arder nus sous le soleil aixois.
12: Il faudra encore un peu de champagne.
10: Sommelier ?
12: Parce que vous avez besoin du sommelier pour me servir. Mais doucement, le champagne c'est fragile. C'est mon père qui m'a appris ça.
10: Ah oui ?
12: Tiens, vous n'avez pas besoin du sommelier pour me tenir la main ? Vous ne voulez pas coucher avec moi en plus, là, tout de suite sur la banquette ?
6: Ils passeront 5 ans dans ce lieu dont la beauté laisse interdit, comme le dit Mireille. Et aujourd'hui, il n'y a aucune plaque pour rappeler aux nombreux touristes qui se baladent sur la jolie place des Quatre Dauphins que cet hôtel particulier a abrité l'une des plus fameuses idylles.
13: C'est un mot qu'elle m'a écrit, il doit y avoir 40 ou 35 ans, ou 35 ou 40, peu importe, qui résume à lui seul tout ce qu'est Mireille. Et c'est un mot que j'ai toujours avec moi depuis ces 40 ans et qui m'aide à vivre. Mon amour, il est 3 heures du matin et je n'arrive pas à dormir. Je pense à toi qui as tellement de mal à vivre. Je t'ai donné, tout. Et j'ai simplement besoin d'un peu de calme et de tendresse. Et d'un sourire le matin, parce que la vie est là et qu'il faut remercier le ciel d'être l'un en face de l'autre et de s'aimer.
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14: Et le cocktail américain, c'est quoi ?
15: C'est un cocktail grillé avec une sauce américaine, tomate, échalote, une pointe de cognac, du vin blanc. C'est un peu relevé.
16: Un déca,
17: pâté, jambon, saucisse en rillettes, gruyère, chantal, rosbif, jambon de pays.
18: Eh ben tout ça, ça va aller dans la blanquette.
19: Bon appétit.
20: Rien n'est meilleur qu'un bon steak frites. Rien n'est meilleur qu'un bon.
21: Moustache et les gros minets, emportés par un swing follement sympathique, chantaient

0: Rien n'est meilleur qu'un bon steak frites, un plat de bistrot qui fait l'unanimité, à condition d'un bon faux filet ou onglet de chez le boucher et des frites maison. Beaucoup trop de restaurants succombent à la facilité de la frite surgelée, ultra transformée, amidon modifié, fibre de pois, sucre, souvent trop molle, trop grasse et trop salée.
1: On va manger des frites.
2: Oh oui, des frites.
3: Des frites. Des frites.
0: Non, la frite, la vraie, celle de la femme et de l'homme moderne, est confectionnée uniquement de pommes de terre qu'on épluche, Binge, Mona Lisa ou Rosabelle, qu'on plonge en double cuisson, dans un bain d'huile de tournesol, colza ou graisse de bœuf pour les puristes. Un peu de sel et basta.
4: Comme ça, la maison, avec mon papa et ma maman, quand ça nous prend, on s'éclate à la frite. Oh oui, des frites, des frites.
0: Dernièrement, le journal Libération a eu la bonne idée de faire un tour opérateur de la meilleure frite à Paris.
4: Je viens droguer. Je me drogue à la frite.
0: Côté street food, deux adresses pour les junkies de la pomme de terre, un néo-kebab chez Mehmet, rue Ramey dans le 18e arrondissement, et Patate dans le 6e, rue Saint-André-des-Arts. Une échoppe, sa vitrine et une barricade de grosses pommes de terre, cornet de frites à 4 euros.
5: Coupez-les en fines lamelles, plongez-les dans l'huile bouillante, salez-les, et vous aurez des frites. Ni Dieu, ni maître, mais des frites, bordel.
0: Autre pépite, Chantefable, 93 avenue Gambetta, du très gourmand Tom Lefebvre. Il propose des frites croustillantes qui brillent dans les miroirs de cette belle vieille brasserie 1910, avec une entrecôte de compétition et une carafe de Saint-Joseph. On n'est pas loin du paradis. Dans le peloton de tête également, les frites du Cornichon, un néo-café populaire, 2 rue des Goncourt dans le 11e arrondissement. 8 euros le cornet au comptoir avec une pinte de bière jupilaire et tout va bien. Le Polchen des Frères Dufour, rue du Cherche-Midi, contrairement à leur nom, pas de frites au four, mais de l'inattaquable bien doré.
6: Eh, hey, mais maintenant on en a une friteuse sans odeur, Seb.
0: Enfin, dans l'esprit des baraques à frites des ch'tis de Roubaix ou de Tourcoing, à Vitry-sur-Seine, dans le Val-de-Marne, place Robespierre, près de la mairie, cornet de frites à 3,50 €, préparé avec amour et surtout avec de la graisse de bœuf.
4: Je ne peux pas me passer de frites, c'est plus fort que moi, ça me rend fou.
0: Les tops du journal Libération, les meilleures frites de Paris à consulter sur Internet. Toutes affaires cessantes, stop au quinoa, boulgour et autres usurpatrices de patates douces qui n'a strictement rien à voir avec le tubercule de Monsieur Parmentier. Paris la frite, Paris cornet, Paris l'enfance.

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1: En plein cœur de Tillières-sur-Avre, je demande la famille Giraud. Vous allez faire la connaissance de Mika, le papa, Ambre, la fille, et Mano, le copain de la fille. J'aurais bien aimé vous présenter Céline, la maman, mais elle est au boulot. Faut bien qu'il y en ait qui bosse. Céline, vous la verrez demain, vu que j'ai des raisons de dormir chez eux ce soir. Je vois pas de porte, alors je toque au carreau. Une jeune fille ouvre la fenêtre.
2: Allô, Ambre ?
3: Oui, c'est ça.
2: Papa, il est pas là ?
3: Il doit être à l'intérieur, je pense.
1: Ok, j'entre comment ?
3: Je vais t'ouvrir le portail.
2: Ah, t'es trop mignonne.
3: Peut-être c'est ouvert, je sais pas.
2: Ah bah, je regarde, hein.
3: Ouais.
1: Bah, j'avais pas vu le portail. C'est ouvert.
2: C'est moi ?
1: Non, c'est ouvert.
2: Ah bah, tu vois, c'était ouvert.
1: Bah ouais. Mika a l'air d'aller bien.
2: Très bien, très bien. Très
1: pourquoi
2: bien,
1: c'est très si bien. Grand ici ?
2: Parce que c'est un ancien relais de poste. L'ensemble.
1: Ah, d'accord.
2: Ouais, ça a été considéré un peu comme une ferme ici, il y avait des chevaux.
1: Regarde ces perdus grands ouverts qui sont ni grands ni verts à la base, mais qui se demandent ce que tu viens faire là.
2: Je viens voir parce qu'il paraît que c'est une famille d'artistes ici. Papa, maman,
4: ouais, Ambre.
2: Mano, tout le monde est dans l'art, quoi.
4: Oui, un petit peu, ouais.
2: C'est toi qui a impulsé tout ça
4: hein. Alors, je pense, hein, je suis le premier. Hein, bah, c'est les enfants qui ont suivi. Hein. On appelle ça reproduction sociale. Hein. Un artiste fait des enfants artistes, voilà, ouais. C'est ça.
1: Vous avez fait la connaissance d'Ambre ?
3: Moi, je fais un peu tout, mais surtout de l'installation et de la performance. Donc, je mélange plein de médiums, surtout dans la sculpture. Et après, j'intègre des éléments de son, de vidéo dedans.
1: Et papa, il fait quoi ?
4: Si tu fais le tour dans la maison, on va voir qu'il y a pas mal de peintures, peintures-objets, des sculptures.
1: Voilà. Voilà. Et Mano, il fait quoi ?
3: Des films 3D et du son.
1: Et Cécile, la maman, elle s'exprime beaucoup dans le textile.
2: Voilà.
1: Tout ça sur l'impulsion de Mika, le papa.
4: Bah, finalement, c'est dans le lieu dans lequel où ils ont dû me voir. Et Ambre, toute petite, elle était à la fois dans le bac à sable, le béton, les briques, après les petits bricolages, puis après dans les œuvres, dans la peinture à l'atelier, et ainsi de suite, quoi.
1: À la base, la famille n'est pas du coin.
4: On n'est pas vraiment normands. Mes enfants sont normands parce qu'ils sont nés en Normandie, mais nous, on vient du Loir-et-Cher.
5: Ah, ta famille habite dans le Loir-et-Cher, ces gens-là ne font pas de manière.
1: Je crois qu'on vous avait pas encore présenté Mano.
6: Mano, Mano.
1: Le vidéaste de la famille.
2: Ça va, Mano ? T'es réveillé ?
7: Ouais, ouais, c'est bon, je me suis réveillé.
1: Bah, il dormait pas, il bossait.
2: Hein. C'était 3D, tes images de synthèse.
7: Ouais, là, je bosse des storyboards pour un film.
2: Mais tu fais une école ?
7: Non, j'ai fini là.
1: Il a fini.
7: J'ai fini, et depuis que j'ai quitté les Beaux-Arts, je me suis mis à l'animation 3D.
2: Là, c'est un atelier, là.
7: Oui.
2: Ah, mais il y avait de la place, hein.
1: Il en faut pour toute la famille.
4: J'ai coupé la radio, j'avais mis la radio, donc.
2: T'avais mis quoi comme radio ?
1: Change de sujet.
2: Ah, ici, c'était le.
1: Bravo.
2: Voilà. C'était pour les chevaux, quoi.
4: Alors, t'as la mangeoire, t'as même l'abreuvoir qui est en dessous, là, qui est en zinc.
2: La mangeoire sert de rack aujourd'hui pour les tableaux de qui ? De toi, alors ?
4: Surtout de moi, ouais, ouais, ouais. Donc là, c'est la partie atelier, artiste. On fait des toiles, de la peinture, de la sculpture, de découpage, assemblage. Il y en a un peu partout.
1: Sinon, Fred, t'avais pas un truc à leur dire ?
2: Je vais dormir chez vous ce soir.
4: Si tu veux, il n'y a pas de problème.
2: Et puis, il n'y a pas de problème, il y a surtout de la place.
4: Ah, bah, il y a surtout de la place, oui, voilà. Beaucoup de place.
2: Parce qu'il y a un truc qu'il faut absolument que vous me montriez demain.
4: Oui.
1: Petit indice.
2: Et demain, on va changer de rue.
4: Tout à fait.
2: Tu vas me montrer un truc qui est dans la rue du château, là.
4: Oui.
2: Je pense que ça va en halluciner plus là.
4: Ah oui, je crois aussi, oui.
1: Bon, bah, vivement demain.
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8: Ah, le matin, on fait la toilette et faut pour nous prendre pour des gobettes.
9: Périchon dans le texte.
8: La gobette, c'est la truie ou la métreux, qu'elle est de ses petits gouris. Ah, par chez nous, c'est pas comme chez les Bertans, j'en pas de gros élevage de cochons. Dans le temps, dans les fermes, on engraissait un verra, en que des truches et puis les yeux grasses. Puis, on y faisait sa fête. C'était la Saint-Cochon. Tout le monde venait aider la famille, les voisins, pour éplucher les oignons, faire le boudin puis les saucisses, saler la viande et puis casser la croûte. On buvait une goutte, puis bien souvent une deuxième. Celle-là, on l'appelle le rince-cochon. Même si on l'élève pour le manger, ça n'empêche pas de l'avoir de la tendresse pour le cochon. Écoutez donc ce qu'en dit Jules Gilbert.
9: En périchon dans le texte.
8: Ah, je l'avais acheté sur le champ de foire, le 1er de septembre à Saint-Martin. Oh, il était vif, c'est à pas croire. Deux grandes oreilles, le museau mutin. Le soir, un coup formé dans l'étable, il a ben dû trouver le temps long. Il a regretté ses bains manchables, tous ses petits frères, les autres laitons. Oh, doucement, il s'est fait à sous-nauge, ou qu'il y avait du boire à gogo, à la paille fraîche qui fait sa bauge, ou qui ronflait comme un sous-l'eau. Oh, pour le pousser, je peine à un gère. Toute la journée, il dévorait. Puis un soir, j'ai dit à ma vieille, c'est temps, faut qu'on tue notre bestiaux. Eh ben, ça nous a fait quelque chose, à la mélipie à mouet. Ça l'a pas empêché de faire la fête. Ce chagrin-là, c'est vite passé. J'en fais des pâtés en clatette, des grands boudins que j'en épicé. J'en ai mangé de la couchouna et que j'en arrosé en que du vin gris. Des andouillettes, des tripoilles, des saucisses et du boudin frit. Le soir, hein, j'étais ben tout un peu pompette. Ouais, émotionné pour de bon, j'ai ben failli gâter la fête. Comme un vieux, je pleurais mon cochon.
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1: La dernière fois que vous y êtes allé, je suis sûr que vous aviez un kawé fluo et un petit goûter dans un sac en plastique préparé par maman. Avec plus de 80 oiseaux de proie et 30 espèces différentes, et surtout un spectacle où le seul effet spécial, ah bah c'est la nature elle-même, aujourd'hui, je teste pour vous la volerie des aigles. Nous sommes dans les ruines du château de Kilsheim. C'est juste sous le Haut-Königsbourg. Et je grimpe les derniers mètres à pied vers la volerie, où je suis déjà accueilli par Eric Renaud, le directeur du site, et une équipe de soigneurs passionnés, et quelques cris que j'entends au loin, assez impressionnants, d'oiseaux qui ont l'air quand même assez gros. Et on commence par les coulisses, derrière la zone qui est accessible au public. Et Alexandre, qui est soigneur, est équipé d'un gant en cuir sur tout le bras, et surtout, il est d'un calme absolu. Et je crois que c'est nécessaire. Et autour de nous, plein d'oiseaux. Et chacun d'entre eux est identifié, suivi, observé quotidiennement. Et j'apprends d'ailleurs que les oiseaux ne sont jamais forcés à voler. Ah non, non, non. Ils participent volontairement grâce à un entraînement basé sur la confiance et le renforcement positif. On les encourage, puis on leur donne des petites gâteries pour les remercier quand même. Et c'est ainsi qu'Alexandre me propose évidemment de tenir le gant. Oui, alors pas pour sortir la tarte du four, hein, mais pour tenir, non pas un pigeon non plus, hein, mais bel et bien un aigle, oui, qui passe tranquillement du gant d'Alex et au mien, voilà. Battement d'ailes XXL, je sens les plumes sur ma face. Ah oui, parce qu'il fait son petit point, hein, le petit bonhomme. Et heureusement que je suis accompagné, hein. Et étonnamment, je n'ai pas eu trop peur, parce que le regard de l'aigle est si perçant que j'étais quelque peu fasciné. Même si mon bras, lui, l'était un peu moins. La volerie des aigles, c'est la première volerie créée en France. C'était en 1968. Et à l'époque, elle avait été créée surtout pour changer l'image qu'on avait des rapaces, qui ont été longtemps persécutés. Allez, hop, le spectacle commence. Je m'installe dans les gradins et je constate que pas de musique spectaculaire. Hein, juste une voix, des explications sur la vie et les comportements des rapaces. Et soudain... lointain dans le ciel au-dessus de nous, un vautour apparaît au-dessus des remparts, silence total. Et même les enfants arrêtent de parler, ça c'est pas mal. Le soigneur explique que certains oiseaux dépassent même les 2 mètres d'envergure. Et c'est grand 2 mètres, hein. Et il demande au public de rester bien immobile pour faire un passage encore plus près de nos têtes. Alors j'applique, je reste immobile, et sauf que ma tête, elle continue de regarder l'oiseau au-dessus de nous, un peu comme au tennis. Mauvais réflexe. Et j'entends mon voisin qui me chuchote, faut pas bouger. Ah oui, en effet, hein, parce que plusieurs rapaces s'élancent, hein, chouettes, aigles, pigargues, et on en prend plein les yeux. En tout cas, moi, j'ai retenu une chose, hein, c'est qu'ici, c'est pas les humains qui regardent un show d'oiseaux, c'est plutôt l'inverse, hein, c'est les oiseaux qui nous observent en train d'essayer de rester calmes. Et ça, c'est tout un spectacle.
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6: Et nous sommes à Châteldon, un charmant village du Puy-de-Dôme connu pour son eau minérale et ses ruelles pittoresques. Et désormais également pour une illustratrice, Christine qui est avec nous, Christine Flamand. Qu'est-ce qui a été le plus rude, Christine ? Racontez-nous sincèrement, plutôt le climat ou les Auvergnats ?
10: Ni l'un ni l'autre. Le climat, ça m'a beaucoup plu parce que de nouveau, on trouve vraiment les saisons, l'automne, l'été, l'hiver et l'hiver vraiment, quoi, avec de la neige. Donc ça m'a beaucoup plu. Les Auvergnats, j'ai été très bien accueillie dans ce village, donc ça m'a pas pesé. Ce qui a été plus dur, c'est, en fait, pour moi, ça a été de l'éloignement de Paris, c'est-à-dire plus voir mes amis, ma famille, pas pouvoir aller au cinéma en sortant de la maison. Il faut prendre la voiture pour tout faire, faut prendre la voiture. Alors qu'avant, tout faire faire, je prenais mon vélo. Bon, ici, c'est pas possible. C'est plutôt une vie complètement différente de la vie parisienne. Cela dit, je m'y attendais. Et en fait, j'ai aimé Châteldon et Lauvergne pour des choses différentes. Hein. Pour la nature, pour les balades.
6: Et est-ce que le changement d'environnement a influencé votre travail?
10: J'ai pas eu cette impression-là, quoique. C'est-à-dire que quand j'arrêtais de travailler, je pouvais aller marcher dans la montagne, dans la campagne alentour. Et ça, c'était très agréable, beaucoup plus agréable. Avant, je veux dire, fallait que je prenne mon vélo, que j'aille soit dans Paris, soit au bois de Vincennes. C'est pas pareil, quoi. Donc, peut-être une espèce de quiétude.
6: Moi, j'aimerais savoir, Christine, comment vous êtes devenue illustratrice? Qu'est-ce qui s'est passé? Qu'il y a eu un déclic à un moment ou à un autre? Ou alors, dans la famille, il y avait déjà des gens qui avaient ce genre de talent?
10: Non, alors, mais on lisait beaucoup. On a eu des livres pour la jeunesse. Moi, j'admirais énormément les livres qu'on nous offrait ou qu'on pouvait lire quand j'étais enfant. Ce qui me plaisait pas, c'est que les princesses, elles étaient toujours blondes aux yeux bleus, ce qui n'est pas mon cas. Donc, je me pensais que moi, si j'avais dû faire l'illustration, je l'aurais fait autrement, évidemment. Et puis, donc, j'ai suivi des études de lettres. J'ai pas vraiment écrit de livres pour la jeunesse. Par contre, j'ai commencé à prendre des cours de dessin. Et j'ai commencé donc.
6: C'était en vous. C'était vraiment une certitude.
10: Oui. Oui, mais sans savoir si ça allait marcher.
6: Oui, mais c'est ce que vous vouliez faire.
10: Exactement. Voilà. Donc, j'ai travaillé en autodidacte à illustrer des contes, des comptines, des petites histoires que j'inventais, que j'allais présenter régulièrement aux éditeurs, qui me refusaient parce que c'était quand même très, très maladroit ce que je faisais. Mais à l'époque, c'était quand même assez facile.
6: Donc, maladroit, c'est-à-dire?
10: C'était mal dessiné, quoi. Vraiment. Ah oui. Oui. Mais.
6: C'est avec du recul que vous dites ça.
10: Oui, bien sûr. Ah oui, à l'époque, je trouvais que c'était
6: très
10: pas mal.
6: Fière de vous, à l'époque.
10: Non, quand même, non. Non, quand même, je voyais bien par rapport à d'autres. Mais je trouvais que malgré tout, ça allait.
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11: Le principe des petits bonheurs, c'est d'aller au petit bonheur, donc au hasard, faire des rencontres avec le micro ici à la main, le tout à l'improviste, sans rendez-vous, sans se présenter. Alors, je vous en ai trouvé un en Savoie. Nous sommes au pied du massif de la Chartreuse.
12: Oui.
11: C'est à vous cette maison?
12: Oui.
11: On est à Saint-Jean-de-Coux ici, c'est
12: oui,
11: ça?
12: Oui, le hameau de Côte-Barrier.
11: Côte-Barrier.
12: Oui.
11: Et alors, cette maison, je l'ai déjà repérée.
12: Ah bon?
11: Parce que derrière les vitres, on voit plein de coupes, de trophées divers et variés.
12: Bah oui, parce que je suis un ancien motard, champion de France de la montagne en 1983. Et là, actuellement, je roule en moto ancienne. Je fais des démonstrations avec une demi TZ de 80.
11: Et donc, je suis passé plein de fois, il n'y avait personne. Et là, vous êtes en train de sortir une moto du garage.
12: Voilà. Donc, c'est la moto d'une copine que je vais passer au contrôle technique. C'est pour ça que je n'ai pas trop le temps, mais j'ai 5 minutes.
11: Oui, parce que là, pour le coup, ce n'est pas une moto de compétition, celle-là.
12: Non, ce n'est pas une moto de compétition. C'est une moto classique, une 125 Suzuki. Voilà. Donc, je m'appelle Monsieur Gomez Manuel. J'ai été motociste pendant 45 ans. Et j'ai fait de la compétition pendant 12 ans en championnat de France la montagne, et dont j'ai eu le titre en 1983.
11: Motociste, ça veut dire quoi?
12: Ben, j'ai un magasin de moto.
11: Une passion depuis toujours?
12: Ah ben oui, depuis l'âge de 15-16 ans, dans la moto, et j'ai toujours fait que ça.
11: Bon, maintenant, vous n'êtes plus un perdreau de l'année?
12: Non, parce que je suis retraité depuis 3 ans.
11: Voilà. Et vous roulez encore à moto?
12: Ah ben bien sûr, oui. Je roule en moto dès que j'ai l'occasion, quoi. Et là, je vais faire mécanicien au Bol d'Or pour un équipage. Et j'ai fait les 24 heures de Barcelone aussi en tant que mécanicien.
11: D'accord.
12: Voilà.
11: Et là, des motos, il y en a plein le garage?
12: Non, j'ai plus rien. J'ai que mes deux motos de course, mais je peux pas vous les faire voir. Elles sont dans la remorque du camping-car et du coup, il faut que je sorte tout. Faudrait que...
11: Ouais. Et parce que vous tournez toujours?
12: Bien sûr, je fais des démonstrations. J'étais au Sunderize Classic en 2024, 2025. Donc, c'est au circuit Paul Ricard. J'ai roulé avec des grands champions, c'est le Christian Saron, Giacomo Agostini, puis tous ceux que j'oublie, quoi.
11: Des démonstrations de quoi?
12: De vitesse. Sur le circuit du Paul Ricard, au Castellet.
11: Sinon, là, aujourd'hui, vous faites plus de moto, au quotidien?
12: Si, j'ai une moto pour rouler tous les jours, mais bon, je dois faire 500 km par an, parce qu'on n'a pas le temps. On est retraité, on n'a pas le temps.
11: Ah oui, c'est ça. Bon, et sur la route, vous astiquez un peu?
12: Oh, ça m'arrive, mais en faisant attention au radar comme celui qui est là.
11: Oui, alors, on a la nationale, celle qui amène de la route des échelles là, jusqu'à
12: Chambéry. Voilà.
11: Et donc là, il y a un radar tourelle, là, on le voit bien depuis chez vous.
12: Ouais, bien sûr. Donc là, avec des trucs comme ça, on fait attention. Voilà.
11: Bon, ben merci de m'avoir accordé un petit peu ce temps. Ben, juste cette question, parce que finalement, c'est ça qui m'amène.
12: Oui.
11: C'est quoi le dernier petit bonheur de Manuel?
12: Ben là, ça va être encore au Bol d'Or là, cette année, faire le Bol d'Or en tant que mécanicien, puis avoir des amis partout. Ben, voilà. Et ça, il n'y a pas de souci. Parce qu'on m'appelle encore tous les jours. Ben, tiens, j'ai un renseignement de demande.
11: Ben, d'ailleurs, ça sonne. On vous entend à la radio.
12: Ouais, voilà, ça sonne.
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17: Kaikaouzout le mot cluque. Ça veut dire lunettes. Ken er mainat. Ken disem toustem den liba la miège cluque. Quand j'étais petit, on me disait toujours d'enlever mes lunettes avant de faire le sport. Et un jour, Udi n'est pas tirat la miège cluque. Je les ai pas enlevées. Et Balou qui aimait ce Yaribat N ou Cap. Et ma Skluk qui est son copate. Il y a eu un ballon qui est arrivé dans ma tête et elle se

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2: Ils sont jeunes et ont un avis sur tout. Ici Picardie donne la parole au Tchou Picard. Annick Bonhomme.
3: Quelle qualité doit avoir un sportif de haut niveau ?
4: Des forces, des muscles, manger sain et beaucoup boire.
5: Il faut beaucoup, beaucoup s'entraîner pour faire le sport qu'on veut.
6: Pour faire marcher ses muscles.
5: On s'entraîne beaucoup, genre on fait de la muscule, prendre des poids de genre 40 kg sur ses bras et tenir le plus longtemps pour avoir des muscles.
3: Et vous connaissez des sportifs de haut niveau ?
6: Ah oui. Cristiano Ronaldo,
5: Teddy Riner, Kylian Mbappé,
6: Lionel Messi,
7: Léon Marchand,
6: Félix Lebrun et Alexis Lebrun.
3: Et ils faisaient quoi eux ?
6: Du ping-pong.
3: Vous les avez regardés pendant les JO ?
6: Oui, de temps en temps.
5: Moi, je les ai pas regardés, mais j'ai vu juste Teddy Riner parce que j'aime bien karaté, mais j'ai arrêté.
6: Moi, j'ai vu beaucoup, beaucoup plus de fois Léon Marchand, même si je préfère beaucoup plus le ping-pong. Il faisait vraiment des trucs magnifiques.
8: Will Bayama, je crois, pour la France, le basketteur. Et après, il y avait un Américain. Après, je sais pas comment on l'appelle, mais ma belle-mère, elle avait crié le King, mais je crois pas que c'est son prénom.
3: Est-ce que vous aimeriez être un sportif ou une sportive de haut niveau, vous ?
5: Oui.